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0: Vous êtes sur la radio Canal FMC. J'ai repassé de 30 minutes aujourd'hui. Nous sommes au vendredi 10 juillet 2026. C'est Kiki Sosa qui annonce justement le lever du jour à travers cette belle bande que vous suivez sur la radio Canal FM, la 93.5. Kiki Sosa, il est derrière la vitrine et il soulève ses deux jambes pour vous ce matin. À vous d'imaginer comment est-ce qu'il s'est assis avant de se lever. Les deux jambes au microphone, je me nomme David Agboati des Vieux Béton avec Charité Senaya. Bonjour Charité.
1: Bonjour David.
0: Ça va?
1: Ça va et toi?
0: Très bon réveil à nos amis de Niekonakwa. Ils se sont réveillés avant ton départ?
1: Oui, oui.
0: Mais comment ça se passe avec l'inondation qui a pris ici et là la zone de Niekonakwa? Tu as fait un tour dans la zone pour voir comment est-ce que l'évolution ça se passe?
1: Non, j'ai pas fait un tour dans le quartier, mais bon, il y a des rumeurs qui circulent, hein, et puis j'ai vu des images et tout. C'est un peu difficile, mais bon.
0: Un peu difficile, les rumeurs, parce que Charité, c'est la fille à maman, elle ne sort pas de la maison. Bon réveil. À toutes et à tous, vous êtes sur la 93.5, nous démarrons ici.

0: Oh, bon réveil à toutes et à tous, c'est sur la radio Canal FM, la musique, mais c'est très bon, la musique adoucit les mœurs, même parfois quand tu ne comprends pas la langue, seule l'harmonie te transforme. Kiki Sosa, il est d'accord avec moi, il sonne 6h, passé de 36 minutes sur la 93.5, le jour s'est levé déjà, parce que si vous ne voyez l'obscurité nulle part, c'est que personne ne peut plus faire certaines choses dans le secret, puisque on te voit quand tu circules. Très bon réveil à tous ceux qui nous suivent ce jour du côté de d'Atikoumé, nos amis d'Atikoumé. Je pense que vous allez très bien suivre le prénom de ce matin.
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0: Et le prénom de ce matin, c'est Ulrich. Ulrich est une personne pleine d'énergie. Il s'agit d'un individu plein d'enthousiasme et d'émotion qui demande des conseils au quotidien. Ulrich, donc ce prénom est d'origine germanique, issu des termes Wavodal, héritage ou patrimoine, et Rik, qui signifie puissant ou souverain. Donc, littéralement, Ulrich signifie puissant héritier ou encore souverain de l'héritage. Très belle journée à tous ceux qui se prénomment Ulrich ce matin. Excellente journée à tout un chacun de vous. Nous vous espérons tous en forme ce jour. Et aujourd'hui, c'est l'anniversaire d'un ami que je connais très bien. Ulrich, vous êtes du côté de Télé-Sous ce jour. Ulrich, bonjour à vous. Très belle journée à tout un chacun de vous. Nous quittons Télé-Sous pour allier un quartier de Lomé, un quartier que vous pourrez justement placer soit dans le Grand Lomé ou bien de le placer vers loin, là-bas, dans les lacs. Et dans ce quartier se trouve une cousine, Félie Goudinou. Voilà, Félie Goudinou. Aujourd'hui, vous soufflez une bougie de plus. Excellente journée à vous, Félie Goudinou, la cousine de mon ami. Et la cousine de mon ami, elle a les yeux bleus. Et dans ses yeux circulent des étoiles, comme le disait quelqu'un. En tout cas, imaginez la suite. Et la cousine de mon ami Félix Goudinou.

Oh, yeah, yeah, la fille de deux bouteilles, l'oncle deux bouteilles, ça va? Très belle journée à vous. Mais ce n'est pas deux bouteilles, hein. Deux bouteilles. Voilà, c'est vraiment la signification de ce prénom. Et donc, nous vous souhaitons bon anniversaire ce jour. Très belle journée à vous et à cet anniversaire, bien sûr, puisque l'anniversaire même est masculin. Mais je viendrai là-bas avec le professeur de Batonou. Je ne sais pas s'il sera de retour ou bien il sera encore loin en train de nous suivre. De toute façon, professeur, même s'il ne revient pas, on ira faire la fête en ton nom. Puisque c'est toi, ta cousine peut devenir... notre ami, voilà, qui a confirmé. Ta cousine peut devenir notre ami. Belle journée à tous ceux qui nous suivent ce matin sur la radio Canal FM. Excellente journée aussi à une autre personne qui souffle donc une bougie de plus. Et cette personne se trouve quelque part dans le quartier Agodeke. Nos amis d'Agodeke, comment allez-vous? Mais portez-vous très bien à travers cette échelle. Aïe!

Très belle journée à tous ceux qui nous suivent sur la 93.5 ce vendredi. Vous savez très bien que vendredi, c'est ce jour-là qui vient boucler les jours ouvrables suivant le calendrier grégorien, puisque samedi et dimanche sont considérés comme des jours de repos. Mais attention, ce sont les deux jours dont on dit que c'est des jours de repos. En tout cas, ceux qui sont bien avisés, c'est les deux jours-là qui travaillent mieux. Voilà. Ils vont s'occuper de leurs propres affaires pour pouvoir s'occuper de leurs propres oignons sans demander l'avis de qui que ce soit. Et donc, mesdames et messieurs, le vendredi, c'est bien une journée pour permettre à certaines personnes de vaquer librement à leur occupation ou bien leurs préoccupations. C'est selon. Et puis là, de pouvoir mieux faire un programme pour pouvoir entamer le week-end. Très belle journée à vous, 6h, passé de 43 minutes. Vous êtes sur la 93.5, la radio canal FM, suivi à présent l'astrologie de ce matin.

L'astrologie de ce matin, nous débutons avec les béliers, ceux qui sont nés entre le 21 mars et le 19 avril. Les planètes regardent vos amours et vos sentiments évoluent. Toutes les possibilités vous sont offertes. La solitude attend ceux trop exigeants. Voilà, ceux qui sont trop exigeants avec leur conjoint. Une rupture pour ceux qui n'acceptent pas les concessions au sein de leur relation. Votre chiffre porte-bonheur, 93, la couleur du jour pour vous, c'est la couleur violette. Et puis le meilleur moment, c'est 11h. Nous continuons avec les taureaux. Les taureaux sont nés entre le 20 avril et le 20 mai. Amis taureaux, les malentendus règnent autour de vous. Évitez de vous insérer dans des conflits qui ne sont pas les vôtres pour ne pas finir au sein de la dispute vous-même. Votre chiffre porte-bonheur 55, la couleur du jour pour vous, c'est le magenta. Le meilleur moment, c'est 10h. Les Gémeaux, vous êtes nés entre le 21 mai et le 21 juin. Amis Gémeaux, Mercure vous rapporte l'imagination et le romantisme à haute dose. Mais vous aimez donner à l'amour une grande place dans votre vie. Mais c'est le moment idéal, sachez en profiter, cette période ne durera pas. Les célibataires ont une vie sentimentale passionnante, mais soyez prudent car vous risquez de vous retrouver avec une personne peu sincère si vous vous laissez trop aller à des sentiments à l'eau de rose. Votre chiffre porte-bonheur 15, votre couleur du jour, c'est le café. Le meilleur moment, c'est 15h. Les cancers, vous êtes nés entre le 22 juin et le 22 juillet. Amis cancers, les repas sans viande rouge ne sont pas des repas pour vous. En plus, les épices et les sauces doivent les accompagner. Arrêtez et soyez raisonnable ou les problèmes seront sur la table. Kiki, tu comprends donc si tu veux manger aujourd'hui un peu de viande. Mais le vendredi, puisque Kiki, tu es catholique, les catholiques n'aiment pas trop les viandes, les vendredis, histoire justement de se consacrer à des chemins de croix, de bons chemins de croix. Mais puisque chacun de nous a son chemin de croix, Kiki, si tu trouves un peu de viande, votre chiffre porte-bonheur 84, la couleur du jour pour vous, c'est le sien. Le meilleur moment, c'est 18h. Les lions, vous êtes nés entre le 23 juillet et le 22 août. Vous allez trop vite et vous n'arrivez pas à vos fins. Voilà, vous courez plus vite que le vent. Mais vos concurrents sont meilleurs et vous l'avez mal évalué. Ouais, tant pis, ce sera pour la prochaine fois. Votre chiffre porte-bonheur, 55, la couleur du jour pour vous, c'est le noir. Et puis le meilleur moment, c'est 15h. Les Vierges, vous êtes nés entre le 23 août et le 22 septembre. Amis Vierges, écoutez très bien, mais le mouvement au travail est votre quotidien. Beaucoup de propositions. Mais il faut choisir la plus réaliste, ce qui ne sera pas facile. Une fois votre projet en main, mettez-vous au travail tout de suite. Votre chiffre porte-bonheur, 44, la couleur du jour pour vous, c'est le bleu azur. Le meilleur moment, c'est 8h. Nous continuons avec les balances, ceux qui sont nés entre le 23 septembre et le 23 octobre. Amis balance, c'est le moment de vous lancer dans une initiative personnelle. Vous n'hésitez pas à vous mettre au travail avec ténacité et vous serez récompensé, mesdames et messieurs les balances. Votre chiffre porte-bonheur, 20, votre couleur du jour, c'est le bleu marine. Le meilleur moment pour vous, c'est 20h. Les scorpions sont nés entre le 24 octobre et le 22 novembre. Amis scorpions, Saturne vous protège et la santé se porte très bien. Amis scorpions, mais la prise de poids est dans une alimentation trop salée et trop sucrée. Écoutez très bien. Mais vous, les scorpions, Vénus vous donne des moments de vie conjugale très positifs. Votre situation est un véritable catalogue de preuves d'amour à chaque instant, pour ne pas vous dire comme quoi. Mais votre situation amoureuse n'est pas tout à fait stable. Votre chiffre porte-bonheur, 84, la couleur du jour pour vous, c'est le vert. Le meilleur moment, c'est 12h. Les Sagittaires, vous êtes nés entre le 23 novembre
et le 21 décembre à Misagite. 23 novembre et le 21 décembre, ce sont les natifs là qui portent le prénom, le signe Sagittaire, bien sûr. Et vous, ce qui vous concerne ce matin, les Sagittaires. Mais les rivalités astrales n'affectent pas votre vie conjugale. Même la mauvaise position de Jupiter ne vous joue pas de tour. C'est même le contraire, parce que votre couple prend un envol et retrouve une harmonie perdue depuis quelques mois. Votre chiffre porte-bonheur 64, la couleur du jour pour vous, c'est le marron. Le meilleur moment, c'est 10 heures. Les Capricornes sont nés entre le 22 décembre et le 19 janvier, amis Capricorne. Et oui, une bonne journée pour les couples, amis Capricorne. Votre relation est stable et les disputes des derniers mois sont loin dans la mémoire. Donc, profitez très bien de cette situation heureuse pour voyager, peut-être en couple ou seul. Mais en couple, ce serait bien, les Capricorne, histoire d'aller vous requinquer quelque part et revisiter votre passé, surtout le passé heureux. Ça peut vous reconforter dans l'avenir. Votre chiffre porte-bonheur, 68, la couleur du jour pour vous, c'est le violet. Et le meilleur moment, c'est 10 heures. Les Verseaux sont nés entre le 20 janvier et le 18 février. Amis Verseaux, un moment difficile attend les couples. Vous, les Verseaux, ils ressentent de la lassitude l'un envers l'autre. Oh là là, que devez-vous faire? Mais vous devez vous faire entourer par Jupiter et le Soleil, ainsi que Mercure et Vénus. Et vous êtes chahutés. Et votre santé aussi, hein. Et votre santé sera au bon niveau. Oh là là, votre santé sera très bien pour vous. Votre chiffre porte-bonheur, 72, la couleur du jour pour vous. C'est la couleur vermeille. Le meilleur moment, c'est 9 heures. Nous concluons avec les poissons, ceux qui sont entre le 19 février et le 20 mars. Amis poissons, si vous êtes célibataire, ça vous vient directement, hein. Amis poissons, si vous êtes célibataire, vous êtes sur le point de faire la rencontre, ou plutôt le coup de foudre qui fera que votre solitude sera rompue. Bon, et surtout ce week-end, vous allez profiter justement de cette belle rencontre que vous aurez, peu importe l'avenir. Mesdames et messieurs les poissons, votre chiffre porte-bonheur, 68 est la couleur du jour pour vous, c'est le vert. Et puis, le meilleur moment, c'est 10 heures. C'est tout pour l'astrologie de ce matin. Merci à toutes et à tous de nous avoir très bien suivis. Bon réveil à vous.

0: Les relations amoureuses, quand il y a une séparation difficile, les cœurs coulent toujours du sang. Très bien, je connais à tout un chacun de vous. Je ne sais pas quelle situation vous traversez chacun à ses niveaux ou bien à son niveau. Mais de toute façon, nous vous souhaitons tout simplement une excellente journée. Il sonne 6h, passé de 55 minutes sur la radio Canal FM. Retrouvez la pause.
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une très belle époque avec Atsu et Sevi. Tout au long de cette semaine, on a profité justement de leur voix qui nous manque encore.

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0: Le réveil continue sur la 93.5. Mesdames et messieurs, bienvenue dans cette édition de 7h. Voici les titres. Le cadre national de concertation pour le changement annonce un meeting populaire ce 12 juillet à Vaughan. Au cœur de cette mobilisation, la décision de la Cour de justice et de la CEDEAO sur la réforme constitutionnelle au Togo. On en parle en ouverture. Le ministère de la Santé appelle à la vigilance et à l'adoption des bons gestes face au cas de dengue enregistré dans le Grand Lomé. Cette maladie virale transmise par les piqûres de moustiques connaît une progression préoccupante depuis le début de l'année. On en parle également. La page sportive bouclera cette édition. Mesdames et messieurs, à la mise en onde de Kiki Sosa, le développement, c'est dans un instant.
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0: Une fois encore, bienvenue et bonne réception à toutes et à tous. Le cadre national de concertation pour le changement poursuit sa mobilisation à l'intérieur du pays. Après un premier rassemblement organisé à Lomé en mai dernier, la coalition qui réunit plusieurs partis de l'opposition et des organisations de la société civile annonce un meeting populaire demain, donc 12 juin, à la place des fêtes de Vaughan. Dans une correspondance adressée le 24 juin au ministre de l'administration territoriale, les responsables du regroupement précise que cette rencontre sera consacrée à l'analyse de la situation sociopolitique nationale. Ils entendent informer les populations sur le contexte politique actuel et échanger avec elles sur les principaux enjeux du moment. Nous écoutons David Dosset, porte-parole du Front Citoyen Togo Debout et membre du cadre.
2: Pour l'heure, le peuple n'est pas encore totalement dans cette posture où en 2017 et en 2018, il était dans cette posture. En 2012, le peuple était dans cette posture. Donc, il faut retourner, je crois, vers le peuple et expliquer ce qui est en train de se faire. Vous savez, la Cour de justice, moi, je reste convaincu que nous en parlons beaucoup, mais peut-être qu'à quelques dizaines de kilomètres d'ici, les gens ne savent même pas qu'il y a un arrêt qui a été rendu. Donc, il faut prendre le temps de construire cela. Et il faut descendre sur le terrain, expliquer aux gens que la mauvaise gouvernance a été soutenue par, justement, tout ce que les gens ont fait pour rester au pouvoir. Au lieu de travailler pour la nation, ils voyez comment je fais pour rester au pouvoir. Et ça explique les inondations, les difficultés. Donc, expliquer aux gens la réalité de la situation. Et ensuite, reconstruire la mobilisation. Mais si ça se fait, vous êtes deux blocs, vous êtes trois blocs, comment est-ce que vous voulez que les gens le comprennent? Nous, au niveau de la société civile, on a été clair. Nous pensons effectivement qu'il faut travailler pour une convergence. C'est important. Si nous entrons dans une convergence et que nous ne prenons pas le temps de bâtir quelque chose pour renforcer la confiance, cette convergence va éclater, ce sera pire qu'avant.
0: Avec ce meeting, les organisateurs attendent également remobiliser les populations, notamment celles de l'intérieur du pays. Ils souhaitent s'appuyer sur l'arrêt rendu par la Cour de justice de la CEDEAO pour maintenir la pression sur les autorités et réaffirmer leur appel à un retour à l'ordre constitutionnel. David Dosset, que nous retrouvons.
2: Deux années de lutte, et donc il ne s'agit surtout pas de rester là, les bras croisés en disant « ça y est, nous avons gagné ». La CJ de la CEDEAO a dit que c'est un coup d'État, donc la CEDEAO viendra faire le travail à notre place et faire partir un régime illégal. Nous savons tous que ce ne sera pas le cas. Et donc c'est pour ça que nous avons attiré l'attention en disant « c'est bien, nous avons une victoire importante, mais ne cédons pas à l'euphorie, comme on le fait souvent malheureusement au Togo ». Ne cédons pas à la passion. Il y a encore un travail à faire en termes d'organisation, en termes de structuration, en termes de convergence à construire, mais sur la base de la confiance et de certaines valeurs importantes. Et c'est comme ça que nous allons structurer progressivement, sans se presser, l'action sur le terrain. Et je pense que si nous le faisons, avec cet appui institutionnel et juridique que nous avons aujourd'hui, il y a de fortes chances que l'aboutissement de la lutte intervienne, mais certainement pas dans l'euphorie, et c'est pour cela que nous avons voulu attirer l'attention.
0: Le Front Touche pas à ma constitution estime que le Togo traverse une situation de vide constitutionnel. Son porte-parole Nathanael Olympio est revenu sur cette qualification lors d'une récente sortie médiatique consacrée aux implications de l'arrêt rendu par la Cour de justice de la CEDEAO. Selon lui, les institutions actuellement en place ne reposent plus sur une base constitutionnelle régulière. Il affirme que les procédures ayant conduit à l'adoption de la nouvelle constitution n'ont pas respecté les exigences juridique et les principes de bonne gouvernance prévus par les textes. Pour lui, ces éléments justifient l'utilisation de l'expression « vide constitutionnel » et renforcent l'appel du Front à un retour à l'ordre constitutionnel. Nous écoutons Nathanael Olympio, porte-parole du Front Touche pas à ma constitution.
3: En principe, selon la constitution qui était en vigueur, l'élection présidentielle devrait se tenir en 2025 et plus précisément entre février et mars. Donc, à partir du moment où l'élection n'a pas eu lieu à cette date-là et que le président de la République qui aurait dû être élu n'a pas pu prêter serment, la conclusion est que le jour où le mandat qui était en cours prenait fin, c'est-à-dire le 3 mai, à partir de ce moment, le Togo est entré dans un vide constitutionnel. Parce que il n'y a pas eu de prestation de serment par un président de la République élu selon le calendrier constitutionnel qui était fixé. À partir du moment où le texte fondamental n'a pas été respecté, et que les échéances d'élections présidentielles n'ont pas été respectées, le vide constitutionnel est établi. Qu'il soit comblé par quelque chose d'illégal, d'illégitime, ça c'est un autre débat. Mais le vide, il est avéré.
0: Mais pourquoi le Front touche pas ma constitution part-il de vide constitutionnel, Nathanaël Olympio?
3: Ce qui permet d'affirmer, c'est le fait que l'action constitutionnelle qui a été posée ne respecte pas la Constitution, justement. Le fait d'avoir remplacé la Constitution dans des conditions, d'abord, qui sont douteuses, et le timing, c'est-à-dire le moment où ça a été fait, et c'est pas approprié, et c'était pas du tout opportun. Les gens qui l'ont fait, l'Assemblée nationale qui a procédé à cela, dont le terme était déjà dépassé, donc il n'avait plus aucun mandat à apposer un acte de cette importance. Et ensuite, on se rend compte que finalement, tout cela, toute cette gymnastique a été fait pour simplement éviter justement de participer à une élection présidentielle. Le but, c'était d'éviter la limitation de mandat et de permettre à M. Fonia Singbe de conserver le pouvoir de manière détournée. À partir de ce moment, le constat, il est clair, la conclusion politique est claire, le vide constitutionnel est avéré.
0: Nous poursuivons l'actualité dans les réactions politiques. Le président de l'Alliance des démocrates pour le développement intégral a dit, Aimé Gogué réagit à la situation politique actuelle au Togo. Dans une récente sortie médiatique, le député est revenu sur le fonctionnement du cadre permanent de concertation CPC, dont il remet en cause le rôle et la capacité réelle à produire des décisions consensuelles. Pour Aimé Gogué, le CPC peut constituer un cadre utile de dialogue, mais son fonctionnement actuel ne garantit pas, selon lui, une véritable prise en compte des différentes positions. Il estime que cette instance ne doit pas servir uniquement à accompagner ou à valider des orientations déjà arrêtées par le pouvoir en place. Le président de l'ADI critique également la tendance du CPC à se concentrer sur des aspects techniques ou secondaires, alors que les questions politiques majeures restent selon lui sans réponse. Aimé Gogué, que nous écoutons.
4: Vous savez, nous avons participé à ce processus depuis très longtemps. Ça répond à notre philosophie, à notre conception de la vie politique dans le pays. Nous nous sommes convaincus au niveau de l'ADI qu'il faut un dialogue permanent entre la classe politique togolaise et que ce soit un dialogue interne. Donc, a priori, nous étions pour la création de la CNAP et puis ensuite du CPC. Donc, c'est trouver un cadre dans lequel on discute des problèmes. Mais des problèmes se sont posés. On ne peut pas avoir un CPC où on suppose avoir des partis politiques significatifs et faire une révision constitutionnelle sans que les membres du conseil ne soient consultés. On ne peut pas aller aux élections lorsque les membres du CPC demandent à avoir des conclusions de l'audit du fichier électoral par l'OPELF. On ne leur donne pas. On ne peut pas avoir les CPC. On avait des problèmes avec la CENI pour être créée. On a soulevé à maintes reprises cette CENI. Ça n'a pas été pris en compte. Non, c'est pas possible. Et puis ensuite, si vous prenez la configuration du CPC actuellement, il y a beaucoup de partis politiques qui sont représentés dans le pays, qui ne font pas membre. Parce que comment vous pouvez concevoir une organisation censée discuter des problèmes, véritables problèmes, sans des interlocuteurs représentatifs? Ce n'est pas normal.
0: Et selon l'ADI, ce dysfonctionnement s'explique par l'attitude des acteurs qui composent le cadre. Le parti estime que certains membres ne s'inscrivent donc pas pleinement dans les principes qui devraient régir le CPC, mais répondent plutôt à des logiques extérieures à l'esprit même de l'instance. Aimé Gogué, que nous retrouvons.
4: Nous pensons que le gouvernement a mis des gens qui sont favorables à ces positions. C'est pas possible. Nous avons proposé que on tienne compte vraiment des partis représentatifs dans le pays. Même le CPC actuellement, le président du CPC. Si on tient compte des textes qu'ils ont actuellement, son mandat est fini depuis longtemps. Chaque président est nommé pour une session. Ça fait, je ne sais pas, 4 ou 3 sessions, il est là. C'est pas normal. Ouais, donc, et ensuite, c'est des partis qui n'ont pas de représentation. Je comprends qu'au début, le gouvernement ait mis en place des CPC en tenant compte des partis représentatifs, des partis qui ont participé aux élections. Ça, il n'y avait pas d'autres critères, ils l'ont fait. Mais depuis, il y a plusieurs élections. Lorsqu'il y a plusieurs élections, donc vous devez en tenir compte pour recomposer le CPC. Si vous n'en tenez pas compte, donc ça ne va pas. Il y a des partis qui n'ont aucune représentation sur la scène nationale. Ils sont des partis politiques, mais donc un individu peut se lever pour être membre du CPC, ce n'est pas normal.
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0: Le ministère de la Santé alerte la population sur la recrudescence des cas de dengue dans le Grand Lomé. Cette maladie virale transmise par les piqûres de moustiques connaît une progression préoccupante depuis le début de l'année. Selon les autorités sanitaires, cette situation appelle à une vigilance accrue, notamment dans cette période de plus favorable à la prolifération des moustiques. Face à cette situation, des mesures sont annoncées pour renforcer la surveillance épidémiologique, faciliter la détection précoce des cas et assurer une prise en charge rapide des personnes atteintes. Le ministère invite par ailleurs toute personne présentant des signes suspects à se rapprocher rapidement des formations sanitaires pour une prise en charge appropriée. Nous écoutons Dr Kofi Agbetiafa, médecin pédiatre expert en santé publique.
6: Pour ne pas faire la maladie, c'est connu de tous, c'est éviter de se faire piquer par le moustique. Porter des habits qui couvrent une grande partie du corps. Si on a les moyens, on peut acheter des pommades répulsifs et appliquer sur le corps. Ça va repousser les moustiques quand les moustiques tentent de vous piquer. Et maintenant, dans notre environnement, il faut rendre l'environnement propre. C'est important. Jeter les eaux stagnantes, ne pas autoriser ces eaux-là autour de soi. Même nos récipients que nous utilisons pour recueillir de l'eau à des usages futurs, il faut les couvrir. Et même nos jardins, les fleurs, il faut les entretenir, éviter que les moustiques ne rentrent dedans. Et maintenant, dans nos habitations, il faut que nos portes soient grillagées et nos fenêtres, et nous-mêmes qu'on dorme dans des moustiquaires imprégnés d'insecticides.
0: Le ministère invite ainsi la population à adopter les gestes de prévention, notamment en maintenant un environnement propre autour des habitations, en évitant l'accumulation d'eau stagnante et en supprimant les endroits favorables à la reproduction des moustiques. Nous restons toujours avec Dr Kofi Agbetiafa.
6: Contrairement au paludisme, dans le microbe qui entraîne le paludisme, on appelle parasite plasmodium. Au niveau de la dengue, le microbe qui l'entraîne, nous l'appelons un virus, et précisément le virus de la dengue. Les signes, c'est vrai, ne sont pas spécifiques pour la dengue. C'est des signes qu'on peut trouver dans beaucoup de maladies, comme des maladies de paludisme, la fièvre typhoïde, fièvre jaune et autres. En général, c'est une fièvre brutale qui arrive avec des maux de tête, des douleurs un peu partout dans le corps, des nausées, de la anorexie, c'est-à-dire ne plus avoir envie de manger, des vomissements. En plus de ces signes, on peut trouver des signes de gravité, comme des hémorragies un peu partout. Personne peut commencer par saigner des orifices naturels de la bouche, le nez, ainsi de suite. La personne peut vomir du sang ou peut faire des selles avec du sang. Et là, ça rentre dans la phase de gravité de la maladie et c'est souvent compliqué à gérer lorsque ces signes apparaissent.
0: La commune du Golfe 1 a entamé en début de semaine sa troisième session ordinaire du conseil municipal. Au cœur des travaux, la question du soutien aux sinistrés des récentes inondations ainsi que les priorités budgétaires de la commune. Cette session intervient donc dans un contexte marqué par les conséquences des fortes pluies qui ont touché plusieurs quartiers de la capitale. Dans la commune du Golfe 1, plusieurs ménages restent encore affectés par les dégâts enregistrés. La situation des sinistrés s'est invitée ainsi dans les échanges du conseil municipal avec l'examen des dispositions à prendre et des pistes de solutions pour accompagner les populations touchées et mieux faire face aux risques d'inondation. Nous écoutons la première adjointe au maire, Patricia Zonvillé-Dagban.
7: Je tiens vraiment à dire à nos frères et sœurs qui ont été affectés par les inondations causées par les fortes pluies de ces derniers jours. Je tiens vraiment à leur dire babadi. Dès les premiers instants de ces inondations, la commune, à sa tête, le maire Pomado, a organisé la riposte. On a mis en place des équipes pour venir au secours des populations. Et précisément, cette session va nous permettre d'approfondir la réflexion pour voir comment améliorer durablement notre dispositif de prévention, de gestion et de réponse face aux risques d'inondation.
0: Et d'autres sujets sont également programmés à cette séance, dont la cérémonie d'ouverture à rassembler les forces vives de la commune. Retrouvons Patricia Zonvillé d'Agban.
7: Nous allons également réfléchir, délibérer sur plusieurs autres sujets, principalement le projet de budget supplémentaire 2026. Nous allons également travailler et réfléchir sur les mécanismes, les stratégies de mobilisation de ressources non fiscales afin d'augmenter les ressources de notre commune. Entre autres, le conseil va aussi porter la réflexion sur le projet de partenariat que nous sommes en train de faire entre la commune du Golfe 1 et le moyen Mono 1. Et enfin, nous allons organiser une visite sur le site de notre projet apicole.
0: Et parlant de soutien aux sinistrés de risque d'inondation, l'Agence nationale de la météorologie ANAMET a publié son bulletin de prévision intrasaisonnière. Selon les données du 7 juillet au 3 août prochain, une période globalement humide est attendue sur l'ensemble du territoire national. Face au risque de fortes précipitations susceptibles d'entraîner des inondations, le mouvement Martin Luther King MMLK plaide pour des actions concrètes et anticipées. Pour son président, le pasteur et de commis, les plus diluviennes enregistrées les 29 et 30 juin dernier doivent servir de leçon. Il estime qu'il est nécessaire de repenser les stratégies de gestion des inondations en privilégiant des mesures prises bien avant l'arrivée des pluies afin de réduire les dégâts et protéger les populations exposées. Pasteur Edo Komi, que nous écoutons.
5: Le réel problème, c'est que dès que les pluies vont terminer, vous ne verrez personne agir encore. Et c'est quand il va pleuvoir que nous tous, nous allons nous mettre en action. Quand ça va finir aujourd'hui, personne ne va s'engager à revoir ces lieux-là qui sont inondés pour anticiper, pour trouver des solutions. C'est pendant la saison sèche qu'on essaie de mettre des choses, des dispositions en place, quitte à être testées quand il y aura la pluie. Les dispositions mises en place pendant la saison sèche, on ne peut pas les tester que quand il pleut. Et c'est quand il pleut, on voit qu'il y a des failles, il y a des dysfonctionnements. Mais on ne le fait pas. Mais c'est quand il pleut que nous tous, tout le gouvernement, tous les maires, tout le monde, on voit tout le monde se mobiliser. Aller dans la pluie, aller dans les eaux, rester même dans la pluie, recevoir tout ça là. Et puis après, on ne fait rien. Voilà, c'est un peu ça. Donc nous, on est allé loin pour demander les états généraux de l'habitat et de logement. Les états généraux nous permettons de repenser comment nous habitons, comment est-ce que les gens se logent. Donc, si on ne le fait pas ainsi, on ne pourra pas avoir une politique durable de logement. Aujourd'hui, les changements climatiques, les pluies que nous avions entre-temps ne sont plus les mêmes pluies. Les pluies aujourd'hui avec beaucoup de violence, des précipitations qui sont imprévisibles, qui arrivent et personne ne sait comment. Donc aujourd'hui, il y a les changements climatiques. Alors il faut adapter les maisons, les habitations aux changements climatiques pour ne plus rester dans les anciens temps, comme on le dit.
0: Le MMLK appelle ainsi là la tenue des états généraux sur les inondations, une initiative qui, selon le mouvement, pourrait permettre de dégager des solutions durables pour une réponse rapide face aux catastrophes et un meilleur accompagnement des ménages sinistrés. Nous retrouvons Pasteur Edo Komi.
5: De manière générale, on peut pas éviter, parce que dans les pays développés même, il y a les inondations. Ça, on peut pas l'éviter du coup. Mais il y a des situations qu'on peut éviter. Quand nous prenons des caniveaux qui sont bouchés, des caniveaux qui ont été prévus pas avec de longues dimensions. Quand vous les voyez, des caniveaux vraiment très, très restreints, qui ne peuvent pas contenir beaucoup d'eau. Donc quand ça vient, mais ça déborde les caniveaux et ça rentre dans les maisons. Donc il faut un programme d'assainissement moderne. Nos bassins n'en peuvent plus. Et même aujourd'hui, quand vous voyez, la terre même n'en peut plus, parce que dès qu'il y a des petites gouttes, vous voyez les eaux de ruissellement, parce que la terre est fatiguée de recueillir encore de l'eau. Donc je crois quand même, personne ne peut maîtriser l'eau, mais je crois que c'est une affaire de volonté. C'est vrai qu'il faut apprécier ce que l'État fait, mais il faut aller au-delà. Donc je crois que c'est plus doivent nous permettre d'anticiper sur les choses. Parce qu'on le dit, chaque année, chaque saison, l'eau vient, ça déborde, les gens meurent. Et puis après, on recommence, le cycle recommence. Ce qui nous est arrivé, ça doit servir de leçon. Donc, je crois que c'est une chaîne.
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0: Les sports. La page sportive, nous retrouvons Maxime Akakbo.
9: Parlons tennis, le tournoi Master Eliane Irène Top 8 a officiellement démarré ce lundi à Lomé. Cette compétition réunit les 8 meilleurs tennismen du classement national togolais. Pendant une semaine, ils vont s'affronter pour tenter de décrocher le titre. Organisé par Dieudo Blaco, le tournoi se joue sur les cours du club Association Amicale de Tennis AAT à Lomé. Les matchs se poursuivent toute la semaine et la grande finale est prévue donc pour ce samedi 11. Nous écoutons l'organisateur de ce tournoi Master Eliane Irène Top 8, tournoi de tennis, bien sûr, Dieudo Blaco.
10: On est là, on leur donne du soutien, on leur donne ce qu'il faut. Et parce qu'on sait combien de fois c'est difficile, on est passé par là, d'être joueur de tennis au Togo. Et vu que c'est un sport aussi qui n'est pas vraiment connu, et qui est sous-côté d'ailleurs aussi, malgré les bienfaits que ça fait, hein, le tennis est le meilleur sport qui fait gagner la longévité au monde. Donc, je vous invite aussi à venir pratiquer le tennis. Cette année, je propose un tournoi Masters Top 8. Et ce qui change de l'année dernière, on a joué des équipes. On a joué celui en format de Coupe Davis. Cette année, on a voulu proposer quelque chose de qualité, de qualitatif. Et voilà pourquoi les 8 meilleurs. Et on a aussi jonglé avec les moyens, hein. On s'est familiarisé avec ce qu'on a à disposition pour pouvoir proposer ça. Et le hasard faisant bien les choses, vous aurez, si vous venez suivre les matchs, vous aurez des matchs qui sont vraiment, je dirais, de qualité. Et aujourd'hui, je dirais l'avantage de ce tournoi, on a très peu de matchs. Les joueurs seront beaucoup plus, on va dire, préparés. Parce que c'est deux tableaux qui vont se composer, deux tableaux de quatre joueurs. Et ils vont se jouer entre eux. Donc il y a plusieurs matchs pour sortir, donc il y a trois matchs chacun à jouer. Et après, les deux meilleurs de chaque tableau vont se jouer en demi-finale et finale.

0: Mesdames et messieurs, point final à cette édition. Merci de nous avoir suivis à la mise en onde de Kiki Sosa. Merci également à toute l'équipe de la rédaction. Nos programmes se poursuivent. Très bon week-end en approche et restez connectés sur la 93.5.
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Vous êtes sur la 93.5, dames et messieurs, bonjour et bienvenue dans Canal Info Service de ce matin. Débutons avec la nécrologie. Togwige Joël Kwasi me semble un passif chef canton de Togoville. Togwige était gagnant du Machi 3, chef du village de Baloubé, association des déclarants en douane de Saint-Vicondi, association UCF, le personnel administratif et enseignants de l'Eptlomé, les enfants de la Défense, les petits-enfants, les arrière-petits-enfants, les familles parentaliers et amis profondément touchés par les nombreuses marques de sympathie, de soutien et d'affection que vous leur avez témoigné de diverses manières lors du décès de leur très chère et regrettée veuve Akitani Bob Marie Célestine, Massoblé née à Petogbo dite Dagan, revendeuse à Lomé, Ankafu Gakpoto, rappelé à Dieu au CHP à Dido le 14 juin 2026 à l'âge de 75 ans. Vous renouvelez nos sincères remerciements et vous prie de bien vouloir assister ou de vous unir d'intention aux cérémonies d'inhumation qui se dérouleront selon le programme ci-après. Vendredi 10 juillet 2026, 18h, veille de prière et de chant sur la paroisse Christo Risorto corps présent. Samedi 11 juillet 2026, 8h30, messe d'enterrement et d'action de grâce en la même église suivie de l'inhumation au cimetière municipal d'Adido, à Néro, dans l'intimité familiale. Maison mortuaire, maison Amouzouvi, Davodou, Sizmkafu Gakpoto. Togui Asikuyok, chef canton de Zafi, Son Altesse Prince Latevi Adondiegu, Lawson Body, Aladi Lawson Deploku, Abdul, chef de la famille et Ali. Monsieur Odadi Bertin, chef de famille et P. Azomidon, Monsieur Azomidon Robert, ses frères et sœurs. Madame Nouvi Tevi, Karine née Azomidon, son épouse, ses frères et sœurs, Pépé, Christelle, Pézia et leurs enfants. Les enfants du défunt Maïva et Sephora ont la douleur d'annoncer le décès de leur très cher et regretté Azomidon Abla Delphine Di Fifi, revendeuse de tissus pagne au grand marché de Lomé, survenue le 8 juin 2026 à la polyclinique de Gapodi de Lomé dans sa 40e année. Programme des obsèques. Vendredi 10 juillet 2026, 19h, messe de la veillée à l'église catholique Marie-Reine du Monde à PME corps présent à la maison mortuaire. Samedi 11 juillet 2026, 7h30, levée du corps, 8h30, messe d'enterrement et de requiem à la même église suivie d'une inhumation à Zafi. Dimanche 12 juillet, 10h, messe d'action de grâce dans la même paroisse, maison mortuaire, maison Azomidon, rue Morton, non loin du bar Carrefour, quartier Arligo. La famille Mvog du Cameroun, la famille Zoua du Cameroun, la famille Angolo du Cameroun, la famille Ajavon du Togo, veuve Senam Ajavon, épouse Fouda Angolo, le directeur de Radio Fréquence 1, ont la profonde douleur de vous annoncer le décès de leur petit-fils, enfant, frère, époux, collègue et ami Patrice Lionel Fouda Angolo, journaliste à Radio Fréquence 1, survenu le 10 mai 2026 à Lomé à l'âge de 52 ans. Vous prie de bien vouloir assister ou de vous unir d'intention aux cérémonies funéraires qui se dérouleront du 10 juillet au 11 selon le programme ci-après. Vendredi 10 juillet 2026, veille de recueillement, 18h30, prière, louange, cantique, témoignage, message et temps de recueillement. Samedi 11 juillet 2026, 8h, louange et adoration, prière, témoignage et discours, cantique et message d'espérance, clôture, culte d'action de grâce, enterrement.

après le culte d'action de grâce au cimetière de Massoré, à côté du stade Kégué à Lomé. Lieu des cérémonies, Église de Jésus-Christ des Saints des derniers jours de Kégué, rue 337, quartier Kégué, en face de Bourlicon, près du stade. La famille Vodjogbe du Togo et du Ghana. Professeur Michel Adovi Gwe-Akwe, chef de la famille Gwe-Akwe du Togo. Monsieur Jacob Ayi Houlédé, chef de la famille Houlédé du Togo. Madame Kale Djodjoué Gwe-Akwe, commerçante à Lomé, son épouse, ses frères, sœurs, cousins, cousines, neveux et nièces et leurs enfants. Monsieur Christophe Kossigan Vodjogbe, chef de la famille Vodjogbe du Togo, ses frères, sœurs, cousins, cousines et leurs enfants. Les enfants du défunt, Florent, Esaïe, Abdiel. Profondément touchés par vos marques de sympathie et ne pouvant pas vous contacter individuellement, vous renouvelle ici leur sincère remerciement pour tout ce que vous avez fait lors des obsèques de leur très cher et regretté Kwasi Pascal Vodjogbe, directeur de la société Simit Automotion, rappelé à Dieu le 12 mai 2026 à Lomé. Nos sincères condoléances aux familles endeuillées. Poursuivons avec les avis divers. 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
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Dans le cadre de la modernisation des modalités de paiement des pensionnés et de l'amélioration de la qualité des services offerts aux pensionnés, la Caisse de retraite du Togo, CRT, informe ses bénéficiaires actuellement payés en espèces à ces guichets qu'à compter de l'échéance de juillet 2026, les pensions ne seront plus versées en espèces. Tous les paiements en espèces seront migrés en paiement par Mobile Money, Miss Bahia, Céflouz ou par virement bancaire. À cet effet, tous les pensionnés concernés sont invités à se rapprocher des services compétents de la Caisse de retraite du Togo afin de fournir leur relevé d'identité téléphonique RIT, relevé d'identité bancaire, RIB ou tout autre document attestant du numéro Mobile Money ou bancaire devant servir au paiement de leur pension. Les pensionnés sont priés d'effectuer cette formalité dans les meilleurs délais afin d'éviter toute interruption dans le paiement de leur pension. Pour tout renseignement complémentaire, les intéressés peuvent s'adresser au service de la CRT aux heures ouvrables ou contacter le 82 20 numéro vert. La direction générale remercie l'ensemble des pensionnés pour leur compréhension et leur collaboration. 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C'est tout pour le canal Info Service de ce matin. Merci de nous avoir suivis. Excellente journée à toutes et à tous.

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7: Bon arrivée, si vous nous rejoignez sur le 93.5, 7h déjà, passé de 55 minutes ici dans le quartier Anoukopé. Le quartier Anoukopé qui depuis hier se retrouve dans une situation un peu triste par rapport à ces dégapissements donnés aux populations qui ont exposé leurs marchandises au bord de la lagune ici, vraiment dommage, mais on attend de voir mais de quoi c'est cette partie de la terre ou bien de quoi ce côté du territoire sera fait exactement. Mais de toutes les façons, prions le bon Dieu que le Togo nous réserve un très bon avenir. Retrouvons Tano Djaviva qui nous sort un nouveau tube. Voilà, un nouveau bébé est sorti dans les kiosques. Tano Djaviva avec le titre Free Africa. Free Africa, c'est le titre de l'album. Nous allons vous proposer un des morceaux. Très bon réveil à tout un chacun de vous.

0: Radio Canal FM, la 93.5, il sonne 8 heures. Mesdames et messieurs, nous allons vous libérer les lignes pour que vous puissiez entrer en ligne et nous dire exactement ce qui vous tient à cœur, ce qui vous énerve. Mais vous pouvez aussi appeler, soutenir ou encore encourager une autorité qui poserait une action qui vous convient très bien. C'est sur le 90 86 35 35 ou bien le 91 36 63 75. Vous appelez, vous donnez votre nom, le nom de votre quartier, le tour est joué. C'est ce qu'on appelle ici grogne matinale.
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0: À travers cette chanson, nous souhaitons un très bon début de week-end à Madame Mimi Bosso Souedjiré. Elle est la directrice de la maison TV5 Monde du côté d'Adidou Gomez.

0: C'est un tout petit.
1: Allô?
2: Oui, bonjour, monsieur David.
0: Bonjour, grand frère, ça va?
2: Oh, ça va. Et chez toi?
0: Oui, ça peut aller, mon frère.
2: Merci.
0: Ouais.
2: C'est Tamara de Gouessou, Kopé.
0: Voilà, Tamara de Sourou Kopé, ok.
2: David Mbele. Pourquoi Minamadou de Féouja? C'est total Minamadou Tolé. Ton point. Et Zouagblé.
0: Zouagblé.
2: Et où deux semaines, et son temps que le m'a dit à mes complices, et le gros parti d'un ou que les deux l'ont fait. Un mot le loin, non, non, vite de coucou là. Vite de coucou, non, pour faire une bonne amie là. Accident ou le soubrin. Et pour plus, ça le tremble, non, quoi, de haut, mais accident ou le fumant. Et à le tremble, ça fait un mois. Et il y a un lépin, non, remarque, ça fait deux semaines et les trois semaines. Non, pas de la joie, ami là. C'est qui en a
0: Ne dis-je non, Tamara. Que qui en a dit non. Bye bye. C'était...

0: Alô?
1: Oui, bonjour.
0: Bonjour, grand frère.
1: C'est John, votre petit frère.
0: John.
1: De Sivagan.
0: John de Sivagan, d'accord.
1: C'est bon, David.
0: Grand frère.
1: Bon, allez.
0: Oh, bon, les camés.
1: Bon, ça fait la fonelle. Bon, ma femme, on a pas ça, mon.
0: Il n'y a pas de John.
1: Après, caca. De vous, même à ta part, quand on m'a dit qu'on est un peu de Sébastien.
0: Il y a deux grands tabous du Gué Sébastien.
1: Tabou Moïse. Tabou est au Vipoto sur le Kremlin. Et tabou est au fond tabou à Krobe.
0: On va pas les Sébagans.
1: Oui. Tous ces chefs-là, ce sont des, nos chefs traditionnels.
0: Ah, d'accord, je vois.
1: Et vous, vous m'avez dit que vous avez dit que vous avez dit que vous avez dit que vous avez dit que vous avez dit que vous avez dit que vous avez dit que
0: vous avez
1: Évêque a fait un Haïti à Mars.
0: Ok.
1: Et à qui tu disais, monsieur Tibadon.
0: Ok, d'accord. Bonjour, John Nkikiane Jésino. Bye bye. 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

0: Souhaitons un bon début de week-end. Allô?
1: Oui. Allô, bonjour, tonton David.
0: Bonjour, grand frère.
1: Et j'appelle depuis Togo Kome.
0: Ah, depuis Togo Kome, votre nom, oui, s'il vous plaît.
1: Mon nom, c'est Ekwe Lucien.
0: Monsieur Ekwe Lucien, depuis Togo Kome, d'accord. Nous vous écoutons, oui, monsieur Ekwe.
1: Tonton David, pardon. Il y a Bernard. Et Zola, il y avait Zola. Bon, les saisons, il y a des hommages à Bani, à Wotoana, à Mikim, à Wabahu, c'est ça. Soyez en vie en même temps.
0: Il y a quoi, on va faire un bac pour canami le drama.
1: On m'a pondé Quinto.
0: Oh, Tonio.
1: N'y a pas de tonneau. Non, les Zoulari, on m'a pas pour nous que d'autres, tu as beau d'autres, on n'y a pas, on n'y a pas de tonneau. On n'y a pas de soupe, on n'y a pas de copie.
0: Oh, d'accord, on s'y est. Fio, sauvaya.
1: Beaucoup, oui.
0: Ah. On va vacances les Zoulaïs.
1: On a un docteur qui est blanc là. Oui, une soirée.
0: Eh, moi, le blanc doré.
1: On dit dans le temps.
0: Ouais, j'ai quoi de Abelé qui est au de la tombeau le bébé Togba, mais les filles.
1: Voilà. On est au gagnant de coucou.
0: Ok.
1: Yeah, ton gabi.
0: Avec un chien.
1: Ago.
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0: Radio Canal FM, nous châtions les mœurs ici en riant. Vous pouvez appeler le 90 86 35 35. Allô?
1: Allô, vous faut David de Vieux-Étoc.
0: De Vieux-Étoc, B.
1: On me fait un coup de mal à deux balles de Dieu, c'est vous.
0: Elle est là.
1: Vous avez un peu de temps,
0: ok.
1: Il y a un peu de temps, puis vous avez un peu de temps, vous avez
0: un peu de
1: temps. Ok. Oh, David, vous avez un matin.
0: Vous avez un
1: peu de Michel Tobéga. Mon maître technicien, c'est un peu de temps.
0: Vous avez un peu de temps, vous avez un peu de temps.
1: Amen. 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
0: o ge nge ga de je no foli baba yi Belle ambiance pour souhaiter bon début de week-end à une aimable personne qui nous suit du côté de la société. Bonjour madame, ça va? Bon début de week-end à vous et à votre famille. Allô?
2: Allô?
0: Bonjour. Yeah, d'où vient mon avis?
2: Découvrez que vous faites
0: un roman. On fait, on te arrête.
2: À ma hauteur, vous êtes en
0: ligne. On la fait un peu.
2: Dokun
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0: Et si le roi menami va au bas au tsunami.
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0: Ok, que chale, Jésino.
2: Ok,
0: bye-bye. Vous êtes sur la radio Canal FM, allô?
3: Bonjour, monsieur David.
0: Bonjour.
3: Je suis de Pala.
0: Bonjour, le moyen. Vous êtes le coup maintenant, là.
3: On serait d'aller.
0: Ok, il n'y a dit bien quoi, Kofi.
3: Écoute, après, Mary.
0: Comme il faut.
3: D'accord. Il y a qui sont varés. Mais ma côté, il y a le gouvernement, je l'ai
0: cas.
3: Il y a les vacances à vous, je crois, dit que il y a des coups garés, non. Non, pas transporteur, mais gang, il y a des cailles à e gang ba ikaye adi komi de kuku gare ne. 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
0: 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Bye bye.

0: Allô?
1: Allô?
0: Bonjour.
1: Bonjour, tonton David.
0: Le co-forum.
1: Un fonuelle l'eau.
0: Elle est là.
1: Elle est là. D'affia, il m'a l'eau, t'as fait deux boucons.
0: Il n'y a pas de problème.
1: Donc, maintenant, je suis dit à la collègue Gomé.
0: Je suis dit à Gomé. Ah,
1: tonton David.
0: Ago.
1: Et nous, tu es là, tu as un copé soir.
0: Au bout.
1: Et de fouiller l'eau, je suis dit à la de cage que tu avais pour me l'eau. 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
0: Alors,
1: comment
0: ça remet
1: des funamours à la ferme? Comme ça, c'est un peu plus loin.
0: Ok.
1: Donc, on a toujours dit notre tour. On est des sous mes colo.
0: Ok.
1: Et ils ont
0: des. Qui a dit notre fille, papa?

0: Allô?
1: Bonjour, David.
0: Bonjour.
1: Le coquere.
0: Kere.
1: Tata, que je vis ici, n'y a que le blanc, n'y a pas tout coché, je veux ma blanc.
0: Et donc, on a un ami qui fait quoi?
1: Des fois, on a un oiseau sous Bekuta.
0: Oiseau sous Bekuta.
1: Amen.
0: Ok.
1: Eh! N'y a rien de bon, on va aller dans les radios, dire des noix dans le pneu. 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

0: appelez le 91 36 63 75. Allô?
1: Allô?
0: Bonjour.
1: Bonjour, monsieur David.
0: Ouais, le coforum à bientôt.
1: Non, mon cadre là.
0: Donc, encore un ami.
1: Encore un ami, monsieur Ega Amédé Malo, à Blogame Vodoto.
0: Monsieur Ega Amédé Malo.
1: Monsieur David. Bienvenue à Blogame Vodoto. 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
1: Oh, je vois toi, vous tombez là, quelqu'un là.
0: Il m'a bleu.
1: Yo,
0: bémito, ya.
1: Monsieur Ega,
0: Amédé Mado.
1: Oui.
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0: Bye bye.
1: Bye bye.

0: Allô?
1: Allô?
0: Bonjour.
1: Bonjour.
0: Le conforme.
1: Un poil honoré.
0: Elle est là.
1: Ah, il est tout de suite.
0: Donc, on quoi, ma quoi?
1: Ma oui, télé, ma quoi, télé, le sol, il sait tout quoi, elle a vagnon.
0: Ok.
1: Monsieur David.
0: A gros.
1: On a coupé un blanc, ni avec. Et moi, je dis que mes bébés, et n'y a pas la maman, tout le monde, dans le chef, pour beaucoup de souvenirs, il y a moi, on a beau qui a.
0: Au blanc, il y a un bébé, il y a un pas.
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0: Allô.
1: Oui, bonjour, mon président David Aguachi.
0: Bonjour, président WhatsApp, s'il vous plaît.
1: Monsieur David Léopold, dans le vent.
0: Enfant.
1: Bon, allez.
0: Elle est calme.
1: Ah, il y a ton yadjemon, là.
0: Ok.
1: Elle n'est pas mon co aussi, elle est. L'homme est Kiki de la Pointe, sauf Bepucet.
0: Kiki de la Pointe, d'accord. Bekloubi.
1: Yeah. Monsieur David, de vous allez. Accordé, c'est moi, moi.
0: Amonu.
1: Par exemple, moi, au bandare, si c'est que tu as fait le fou, nous tous y amènent, et si à Corinne, tu vois, nous suis à Pogon. 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Et j'ai entendu le roman sur le Johnny Annie à l'eau de coups. Et il y a tout le Johnny, c'est le vrai ou le tout que mon on a pour un oh, à mes ou le coup, il y a quoi le Johnny? C'est nous.
0: Ok.
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0: Ok, Kiki et Dine Fano, et la vanille avec Bereka Koko. Kiki, allez, je dis non, bye bye.
1: Monsieur David, vous êtes allé.
0: Bonjour à tous nos amis de Hedjegan à Vaugan. N'oubliez pas qu'aujourd'hui, c'est le marché de Béquet.

bon début de week-end à la Gokrakra de la capitale Lomé. Comment allez-vous, madame? Très bon réveil à toutes et à tous. Et Kikion, on reçoit plus d'auditeurs. Et nous allons quitter comme ça sur cette belle ambiance. Profiter pour bouger un peu les pieds, bouger les couilles, bouger les fesses, bouger les seins, bouger les bras, bouger, bouger, bouger, bouger.

0: de Biosé Sopé. Louise d'Ablogame, Kofi de Kuala, Dafi d'Adobu Kome, Oiseau depuis Bekota, Monsieur Ega Amede Mado du côté d'Ablogame Vudoto, Mavitere du lycée Tokoin et Lavagnon, Kiki de la Fuente du côté de Bekluvi, Kiki se salue, il est derrière la vitrine ici, assisté justement de Agbagla Marie Reine et aussi de Birama, voilà, Birama qui nous suit également, Girou. Excellente journée à toutes et à tous. 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Merci à toi pour la collaboration.
1: Merci à toi aussi, David.
0: On se retrouve
1: lundi, très prochainement.
0: Très prochainement, c'est notre slogan. Au microphone, je me nomme David Agbouati, des vieux bêtons. Et donc, et moi, avec moi, Miadogo, le Toriago. Bye bye!
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2: Bonjour à toutes et à tous et bienvenue dans Capital Santé, votre rendez-vous hebdomadaire consacré à la santé et au bien-être. Aujourd'hui, nous abordons un sujet encore peu connu et souvent entouré de nombreuses idées reçues, la vasectomie. Cette méthode de contraception masculine suscite de nombreuses interrogations. A-t-elle des conséquences sur la sexualité ou la virilité qui peut y avoir recours? Est-elle pratiquée en Afrique et pourquoi reste-t-elle si peu choisie par les hommes? Au cours de cette émission, nous répondrons à toutes ces questions avec nos spécialistes. Docteur Selom Kofigo, chirurgien urologue, andrologue à Dakar au Sénégal. Bonjour docteur.
3: Bonjour madame.
2: Également en ligne avec nous depuis Abidjan, docteur Yeo Donafologo Daouda, assistant chef de clinique chirurgien urologue au CHU de Trècheville à Abidjan en Côte d'Ivoire. Bonjour docteur.
4: Bonjour madame.
2: Nous irons également à la rencontre des citoyens pour recueillir leurs perceptions. Nous écouterons le point de vue des responsables religieux et traditionnels avant de découvrir une innovation en lien avec notre thème. C'est Capital Santé, restez avec nous.
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2: Une fois encore, bienvenue dans ce magazine. Avant d'entrer dans le vif de notre entretien, je vous propose d'écouter deux préoccupations de nos auditeurs.
6: Bonjour. Pourquoi la vasectomie est irréversible? Est-ce qu'elle est efficace comparativement aux femmes? Parce qu'il y a certaines femmes qui disent que leur méthode là n'est pas efficace. J'ai présentement un ami qui a fait leur méthode deux fois de suite, mais elle a pris grossesse. Est-ce que chez les hommes, c'est efficace? Si ta femme a fait la méthode contraceptive, est-ce que c'est important que tu fasses la vasectomie?
7: D'abord, moi, c'est une grande surprise pour moi d'entendre parler de cette pratique-là. Je ne sais pas quel est le but recherché pour qu'un homme arrive à pratiquer ces genres de méthodes-là. Le fait même que la personne n'arrive plus à avoir enfant, il faut être mentalement touché pour pouvoir accepter ces pratiques-là. Je ne trouve pas que ce soit nécessaire pour qu'un homme se fasse du mal à ce point.
2: Alors, docteur Yehou Daouda, vous avez entendu les préoccupations. Quel est votre rapport ou vos réactions?
8: Nous, on répond en tant que scientifique. La vasectomie, déjà, c'est une méthode de contraception masculine qui est irréversible. Donc, irréversible pourquoi? Parce que déjà, le canal qui conduit les spermatozoïdes vers l'urètre sera sectionné et bouché. Donc, du coup, le patient ne pourra plus procréer de façon naturelle. Donc, ceci explique le fait que ça soit irréversible. Quel est l'objectif recherché? Je pense que chaque individu est libre de procréer ou non. Donc, un adulte déjà majeur, ayant toutes ses facultés, peut décider de ne pas avoir d'enfant. Donc, c'est leur propre choix. Il faudrait que ça soit encadré malheureusement dans notre pays africains et même en Côte d'Ivoire, il n'y a pas vraiment de législation qui encadre cette pratique. Et aussi, dans notre société également, du fait de nos cultures déjà, l'enfant aujourd'hui est le socle de la famille et est considéré par certaines personnes comme étant un investissement. Donc, ne pas avoir des enfants dans un couple vraiment est mal vu par la société. C'est qu'est-ce qui le fait qu'il y a peu de personnes, peut-être au niveau des hommes, qui s'intéressent à cette méthode de contraception. Au cours de ma pratique, est-ce que j'ai eu à faire une vasectomie? Je dirais non. Mais quand même, j'ai reçu un patient de la trentaine qui a eu ce souhait.

0: la vasectomie. Moi, personnellement, j'ai été formé au Sénégal et de tout mon cursus d'urologie, on n'a jamais pratiqué de vasectomie, donc j'ai jamais eu à en pratiquer personnellement. Mais bien évidemment, chaque être humain est libre de faire recours à cette pratique si cela lui plaît. Je sais que ça existe. Alors, la dame qui a parlé, elle a donné son avis sur le plan éthique ou sur le plan culturel. Et on respecte son avis. Alors, la vasectomie, c'est une méthode de contraception permanente. C'est-à-dire que celui qui va voir un médecin urologue pour qu'on lui fasse une vasectomie, eh bien, une fois que cette vasectomie est faite, elle ne pourra plus avoir la capacité de se, en tout cas, reproduire par les moyens naturels, c'est-à-dire par le coït. Elle est encadrée par une certaine législation en fonction des pays. Par exemple, au Sénégal où je pratique, il n'y a pas une législation spécifique pour la vasectomie, mais elle est autorisée, elle est encadrée par la législation qui encadre la plupart des pratiques médicales. Je n'ai jamais vu un patient ou bien un homme venir en consultation pour demander cette méthode et ça m'a poussé à m'interroger. Pourquoi est-ce qu'au Sénégal, je n'ai jamais vu d'homme venir en consultation pour ça? Et j'ai fait quelques recherches, j'ai regardé un peu ce qui se passait en France. Bon, vu que nous sommes francophones, nous avons l'habitude d'avoir les yeux un peu fixés sur ce qui se passe chez nos collègues français. En France, par exemple, c'est quelque chose qui est beaucoup pratiqué et que les hommes consultent beaucoup pour recevoir cette pratique-là. Donc, il y a forcément, donc, évidemment, une différence vraiment culturelle, une différence de tradition par rapport aux deux pays. Même en France, c'est encadré. Et je vais prendre les références françaises parce qu'il n'y a pas tellement de données sur la vasectomie au Sénégal. En Afrique, quelqu'un ne vient pas dans le cabinet d'un urologue pour demander une vasectomie sans que le médecin lui pose certaines questions. D'abord, le médecin cherche à savoir s'il a un profil à risque. C'est-à-dire, ce sont les gens qui sont susceptibles de regretter, d'accord, d'avoir eu recours à cette contraception-là masculine, vu que c'est une contraception permanente. Il doit être sûr que demain, il ne décide pas de revenir à la capacité d'avoir des enfants. Donc, généralement, on vérifie d'abord si l'homme a moins de 30 ans. Parce qu'on estime, d'après les statistiques, quand les gens ont moins de 30 ans, ils sont plus susceptibles de regretter leur décision. Si l'homme est célibataire aussi, parce que souvent les célibataires regrettent ce genre de décision, on vérifie aussi si c'est un homme divorcé ou séparé.
1: Vous avez défini la vasectomie. C'est une méthode contraceptive irréversible, mais concrètement, en quoi consiste cette intervention, docteur Selom?
0: Cette intervention consiste à la section et à la ligature d'un canal qu'on appelle le canal déférent qui permet d'acheminer les spermatozoïdes donc, qui sont produits au niveau du testicule, plus précisément des tubes séminifères. Ce canal permet d'acheminer ces spermatozoïdes jusqu'au vésicule séminal où ils sont mélangés on va dire, au liquide séminal et ce qui forme le sperme. Eh bien, ce canal là, et puis il est sectionné lors de cette opération et ligaturé, eh bien, les spermatozoïdes ne peuvent plus être conduits à leur destination, là où ils sont en attente d'une éventuelle expulsion par éjaculation. Si les spermatozoïdes ne sont pas conduits à leur destination physiologique, eh bien, la reproduction n'est pas possible. Mais seulement, il faut noter une chose, c'est que lorsque l'on pratique la vasectomie, eh bien, la capacité à féconder ne s'estompe pas immédiatement. Il faut observer un délai de 3 mois en moyenne, simplement parce que, certes, le conduit est sectionné, mais il y a ce qu'on appelle la vésicule séminale, qui est comme, je vais dire, caserne de réserve du sperme et des spermatozoïdes, et qui est toujours remplie de sperme. Et aussi une moyenne de 30 éjaculations dans ce délai de 3 mois-là pour vider totalement les vésicules séminales. Une fois que les vésicules séminales sont vides, le médecin urologue demandera un spermogramme pour voir s'il y a encore présence de spermatozoïdes dans le sperme ou pas. Ce qui pourra confirmer que l'opération a réussi et que le sujet qui a été l'objet de cette opération n'est plus en capacité de se reproduire.
1: Disons tout un processus hein, pour arriver à cette pratique-là. Docteur Yehuda Oudah, la vasectomie, est-ce une méthode de stérilisation ou une méthode de contraception?
2: La vasectomie, c'est comme stérilisation masculine. Si les spermatozoïdes ne sont pas séminaux ou la vésicule séminale, ouais, on ne pourra pas féconder. Donc, les deux termes, stérilisation ou encore une méthode de contraception masculine.
1: Donc, dans la mesure où si la personne qui la pratique a décidé de ne plus avoir d'enfant, là, on peut parler de méthode de stérilisation.
2: Exactement.
1: Je reste avec vous, docteur Daouda. Beaucoup de personnes oui. confondent encore la vasectomie à la castration. Hein. Quelle est la différence entre ces deux interventions?
2: Il y a une différence, ces deux interventions. La vasectomie, comme j'ai dit, c'est une méthode de stérilisation. Par contre, on parle de la castration de façon générale. C'est de supprimer la production de la testostérone au niveau testiculaire. Évidemment, cela va agir sur la production des spermatozoïdes et également avoir une répercussion sur la corpulence masculine, c'est-à-dire la fonction sexuelle chez l'homme. Contrairement à la vasectomie seule ne peut pas entraîner le problème de sexualité, des dysfonctions érectiles chez un homme.
1: Docteur Selom Kofigo, vous voulez ajouter quelque chose à ce que Docteur Daouda a dit?
0: C'est ce que Docteur

0: Daouda a dit donc c'est ça, hein. C'est-à-dire que la grande différence, c'est que justement, quand il y a castration, eh bien, cela entraîne une chute de la sécrétion de testostérone et la personne perd sa libido, n'est plus en capacité d'avoir une érection. Alors que la vasectomie n'entraîne pas cette conséquence. Ça supprime juste par la section du canal déférent la capacité à acheminer les spermatozoïdes dans la capacité reproductrice de l'homme.
1: Ce qui m'amène donc à la question, la vasectomie entraîne-t-elle une perte de virilité ou de performance sexuelle, comme certains le pensent ou la confondent avec la castration?
0: Non, la vasectomie n'entraîne pas une perte de virilité. Et ça n'entraîne pas de diminution de la libido. Ça n'a pas d'impact sur le désir sexuel ni sur la capacité érectile de l'homme. Ça cible précisément juste la capacité à se reproduire, mais pas la capacité à avoir un acte sexuel.
1: Docteur Yehuda Houda, qui peut recourir à cette pratique?
2: Déjà, pour la vasectomie, il faut dire que les mineurs ne sont pas concernés. Tout adulte ayant des troubles mentaux ne peut pas faire la vasectomie. Il peut être mature et avoir toutes ses facultés. Pendant la consultation avec le médecin, s'il y a des éléments qui se dégagent, le médecin pourra juger en fonction de ce que le patient rencontre.
1: Alors, docteur Selom, vous avez parlé tout à l'heure de profil de 30 ans. Et également, d'autres aspects, si la personne est divorcée, mariée, plusieurs facteurs sont pris en compte.
0: Effectivement, dans la législation, en tout cas française, je prends cet exemple parce que ils ont développé leur législation par rapport à la vasectomie. Les hommes de moins de 30 ans se sont considérés comme des profils à risque. C'est pas interdit pour eux, mais c'est aux médecins de vraiment les interroger pour être sûr. Les célibataires également, les hommes divorcés ou séparés, les hommes sans projet parental définitivement achevé également. C'est-à-dire que la législation là-bas a essayé de protéger justement les personnes d'un regret éventuel après. C'est pour ça que pour ces catégories-là, eh bien, on exige du médecin qu'il puisse les interroger beaucoup et le médecin, on exige du médecin aussi qu'il leur donne un délai de 4 mois de réflexion avant de décider de faire l'opération. Même si le médecin trouve qu'il peut faire l'opération, eh bien, il doit leur donner 4 mois de réflexion avant de le faire. Et on donne aussi au médecin le droit de refuser de faire l'intervention si il n'est pas sûr que cette personne-là ne soit pas quelqu'un qui va regretter plus tard. Je dirais juste tout simplement qu'il faut un bon discernement pour le patient qui veut effectuer la vasectomie et il faut un bon discernement aussi pour le médecin afin que la satisfaction soit mutuelle.
1: Nous avons entendu à l'entame de cette émission, il y a une l'auditrice qui nous faisait savoir que pourquoi un homme irait se faire du mal à ce point. J'aimerais savoir si la pratique est douloureuse, docteur Daouda.
2: Bon, il faut dire que c'est une intervention qui est facile à réaliser déjà en moins 15 à 30 minutes et c'est une intervention qui n'est pas vraiment douloureuse. Je pense que juste après l'intervention, on pourrait avoir certains effets qui sont dus à l'incision, peut-être une douleur aiguë, un saignement qui peut être minime. Et à ce niveau, je pense qu'avec les antalgiques usuels, on peut arriver à soulager le patient. Il peut arriver aussi qu'on ait aussi une infection temporaire du site opératoire, peut entraîner un malaise chez le patient ou encore des douleurs, mais dans l'ensemble, ce n'est vraiment pas douloureux.
1: Alors, docteur Selom, est-ce que cette intervention a des conséquences sur la santé?
0: Cette intervention n'a pas de conséquences sur la santé globale, mais comme docteur Daouda l'a dit tout à l'heure, ce que ça peut entraîner, c'est juste peut avoir des complications qu'on peut retrouver dans toute intervention chirurgicale de ce genre, c'est-à-dire il peut avoir une infection. Si les mesures d'asepsie, comme on dit, ne sont pas adéquates, ou bien si après l'opération, les pansements ne sont pas bien faits, il peut avoir une infection. Il peut avoir aussi ce qu'on appelle un hématome. Mais ce sont des complications, je dirais, qui peuvent être mineures, qui peuvent ne pas apparaître si l'intervention est bien réalisée.
1: Alors, nous sommes allés également à la rencontre de la population pour recueillir leurs opinions sur la vasectomie. Je vous propose donc d'écouter ces réactions.
3: Moi, j'ai entendu ça, bon, c'est dans les documentaires. Mais je sais que les milliardaires américains, ils font ça quand ils veulent plus enfanter. C'est par là-bas, moi, j'ai appris ça. Moi, personnellement, pour le moment, non, non. Comme j'ai pas d'enfant, c'est pas dans mes plans. Mais je ne sais pas demain. Moi, je ne trouve pas que ça vient de l'extérieur. Parce que je sais que, en fait, avant nos ancêtres, là, dans le royaume des Mossi, par exemple, les gardes-corps qui surveillaient le roi, là, c'était des gens, on avait, c'est une manière de faire la vasectomie. On enlevait les testicules. Moi, j'aurais appris ça. C'est des gens, en fait, ils pouvaient pas enfanter. Donc, ça vient pas de l'extérieur. C'est un truc qui était là, ici. Peut-être c'est le procédé qui n'est pas pareil.
4: Pour moi, la vasectomie, c'est bien. Oui. Mon gars, s'il veut faire, je vais même l'encourager. Et je pense que c'est quand on est d'accord qu'on a fini de faire les enfants, l'idéal serait que ce soit l'homme qui le fasse plutôt que la femme. Parce que pour la femme, c'est pas sûr à 100%. Or, quand c'est l'homme qui fait la vasectomie, au moins on est sûr que voilà quoi, il va tirer à blanc seulement.
5: Moi, personnellement, je ne le ferai pas et je ne conseillerais pas personne de le faire. Et je ne crois pas que ce soit une bonne méthode de contraception. La vasectomie, vous comprenez très bien que ça a vie. Même si j'ai tant d'enfants que je veux et que je ne veux plus d'enfants, c'est à moi de contrôler ma sexualité. Est-ce que les études ont permis de maîtriser tout le contour? Si cela ne se fait pas, qu'est-ce que ça peut donner?
6: Bon, je pense que la vasectomie est une bonne méthode de contraception. Je serais à l'aise, oui, très à l'aise même, parce que ça enlève le stress des variations hormonales causées par les contraceptions chez la femme. Et puis, au moins, j'ai la certitude qu'on ne va pas me ramener des demi-frères pour mes enfants.
7: Personnellement, j'avoue que c'est ma première fois d'entendre parler de la vasectomie ici au Burkina Faso. Déjà, à vous entendre parler à travers vos explications, je me dis, moi personnellement, je suis contre la vasectomie. Parce qu'en tant qu'un être humain ou en tant qu'un vrai Africain, on doit faire des enfants. Quand on se marie, c'est pour faire des enfants.
8: C'est énervant. Moi, je ne conseillerais même pas à mes ennemis même de le faire parce que c'est se mettre dos à la conscience et aux paroles de Dieu. Selon moi, avec ma croyance aussi, l'enfant, c'est don de Dieu. C'est un beau cadeau que personne ne peut vous donner sur terre. Si les parents avaient les mêmes idées que lui là, peut-être que lui-même ne serait même pas sur cette terre.
9: La vasectomie, pour moi, c'est une méthode contraceptive comme une autre. Elle concerne les hommes. Mais ce qu'on remarque, c'est que les hommes n'aiment pas trop en parler. Pourquoi? Parce qu'il y a tout un tabou là-dessus, parce qu'il y a aussi un manque criant d'informations autour de cette méthode, parce que c'est un sujet qui touche fondamentalement à la virilité des hommes. Et je pense que c'est là où se trouve leur crainte.
10: La vasectomie ne peut pas être considérée comme une méthode de contraception. Parce que la méthode de contraception, c'est pour réguler les naissances. Ça te donne la possibilité de revenir en arrière quand tu veux. Mais la vasectomie, je ne pense pas qu'il y ait un retour en arrière possible. Personnellement, je ne peux pas demander à l'enfant de quelqu'un de prendre ce genre de décision. Je suis mère de deux garçons, je ne peux pas. S'il prend cette décision lui-même, tant mieux. C'est un peu comme s'il me demandait à moi d'aller retirer mes trompes comme méthode de contraception. Je ne serais pas vraiment d'accord. L'être humain est changeant. Aujourd'hui, tu ne veux pas des enfants. Tu te dis qu'après, dans quelques années, tu n'auras pas envie d'avoir d'autres enfants.
1: Vous venez d'entendre les réactions de nos concitoyens. Docteur Yeo Daouda, que répondez-vous à ces différents points de vue?
2: Moi, je pense que les différents intervenants interviennent en fonction de leurs convictions religieuses et personnelles également. Ce qu'on pourrait dire sur la vasectomie, l'inquiétude de la vasectomie pourrait avoir un effet sur la corpulence chez l'homme, c'est-à-dire la virilité de l'homme. C'est deux choses différentes. La vasectomie n'a rien à voir avec la virilité de l'homme. Et lorsqu'on pratique la vasectomie, on pense que la personne conserve son éjaculation de façon naturelle, de façon normale, seulement qu'il n'aura pas de spermatozoïdes dans le sperme. Également, la virilité est conservée sans problème.
1: Docteur Selom.
0: Voilà, on a beaucoup senti donc une inquiétude chez eux, une méconnaissance de ce que c'est que la vasectomie, mais aussi une inquiétude ou bien une non-acceptation de cette pratique, donc qui est fonction soit de leur culture, soit de leur religion ou de leur tradition que nous respectons. Concernant la méconnaissance, eh bien c'est tout simplement aussi parce que vu que cette méthode n'est pas tellement acceptée dans nos milieux, l'information là-dessus ne circule pas beaucoup. Donc c'est pour ça que certains l'associent, par exemple, à une forme de castration, alors que ce n'est pas une castration, ou bien certains lui prêtent donc des effets secondaires en rapport avec la virilité, alors que ça n'a pas d'impact. Donc je pense que ces personnes pourront s'informer sur des sites spécialisés ou bien rencontrer des médecins qui pourront leur expliquer réellement l'impact.
1: Et justement, pourquoi cette méthode est-elle encore peu répandue dans nos pays? Est-ce une question de culture, de religion, de manque d'information ou d'accès aux soins?
0: Bon, je pense que d'abord, c'est un facteur culturel. C'est vrai que la vasectomie, c'est une méthode de contraception masculine, mais même les contraceptions féminines rencontrent des obstacles. Quand ça touche maintenant la contraception masculine, le facteur culturel joue un rôle à cause de la place de l'homme dans la famille, dans nos sociétés. La capacité de reproduction est associée à l'image de la virilité de l'homme. Et puis, nous sommes dans des sociétés où les familles sont soit monogamiques, soit polygamiques, où la prospérité, et la réussite et le bonheur sont associés à la capacité d'un homme à fonder une grande famille, à avoir beaucoup d'enfants. Et même la richesse est associée à cette capacité. Donc, l'acceptation d'une suppression, donc d'une contraception permanente, d'une suppression de cette capacité à se reproduire est perçue vraiment comme une diminution de la valeur de l'homme dans la plupart de nos cultures africaines. Je pense aussi qu'il y a des facteurs religieux qui jouent beaucoup aussi. Je pense que les trois grandes religions souvent qui se côtoient dans nos espaces sont des religions soit le christianisme, l'islam ou les religions traditionnelles africaines. Dans ces religions-là, la valeur de la fécondité fécondité masculine est très importante, la reproduction est très importante dans ces religions. L'idée de supprimer cette capacité de l'homme à se reproduire n'est pas acceptée, n'est pas prônée. Tous ces facteurs font que la vasectomie n'est pas quelque chose qui est accepté ou qui est véhiculé dans le milieu.
1: Docteur Yehuda Houda, quelles précautions un couple doit-il prendre après l'intervention d'une vasectomie?
2: La vasectomie chez l'homme, déjà, il faut dire le sperme contient toujours les spermatozoïdes. C'est pas dans l'immédiat qu'on a le résultat. Donc, il faudrait attendre au moins 3 mois déjà avant qu'on ait une azospermie. Donc, la précaution à prendre chez ces personnes, d'abord, il faut attendre au moins une semaine avant de commencer les rapports sexuels. Et la précaution à prendre chez ces personnes pour éviter d'avoir une grossesse, c'est d'utiliser d'autres méthodes de contraception masculine qui existent déjà. Ou, à défaut, il faudrait attendre peut-être après 3 mois. Si le contrôle du spermogramme revient avec une azospermie en ce moment, ils pourront avoir des rapports sans s'inquiéter.
1: Docteur Yehou, je reste avec vous. Recommandez-vous la vasectomie plutôt qu'une autre méthode de contraception?
2: Recommander la vasectomie, je ne dirais oui, je ne dirais pas non également. Comme je vous l'ai dit, dès le début, c'est personnel. Chacun, en fonction de ses croyances, de sa culture, de sa religion, peut décider de faire ce qu'il veut. Nous sommes des médecins et nous sommes là pour accompagner les patients, quelle que soit la décision du patient. Notre rôle, c'est d'expliquer de façon claire au patient ce qui pourrait arriver après une vasectomie. Et le patient, il est libre de choisir cette technique de contraception ou pas. Mais recommander à un patient, je préfère ne pas me prononcer sur ça. Je laisse le libre arbitre au patient de choisir.
1: Docteur Selom.
0: C'est pareil, hein, je ne me prononcerai pas sur ça. C'est au patient de décider hein, de s'il veut la pratiquer ou pas. Le rôle du médecin, du scientifique, c'est de donner un consentement éclairé au patient. Si je reçois un patient qui veut une vasectomie, eh bien, je vais lui expliquer de manière très éclairée comment ça se pratique, les conséquences et tout. Et c'est lui qui fera son choix. S'il fait son choix aussi, eh bien, en tant que médecin, nous ne sommes pas aussi obligés par la loi. Hein. Si je peux la pratiquer, je le ferai. Si je ne veux pas la pratiquer, je le recommanderai à un médecin de mes collègues qui pourra peut-être accepter de pratiquer la vasectomie sur ce patient. Nous, on donne seulement la lumière de la connaissance scientifique à la personne et c'est à lui de prendre ses décisions.
1: Je reste toujours avec vous. Hein. Quel message souhaiterez-vous adresser aux hommes ou aux couples concernant ce sujet-là, la vasectomie?
0: Moi, je dirais tout simplement que si un homme veut la pratiquer, eh bien, qu'il soit sûr qu'il ne va pas le regretter demain. Donc, qu'il réfléchisse bien, qu'il soit sûr qu'il ne le regrettera pas, en tout cas. Une fois que le pas est fait, il n'y a plus de retour en arrière.
1: Docteur Yehuda Houda, vous avez également un message à adresser aux hommes ou aux couples?
2: Si c'est pour une contraception, déjà, je dirais aux couples de se rendre vers d'autres méthodes de contraception. Dans les cas contraires, si c'est de façon définitive, ne pas avoir d'enfant, que le couple a vraiment décidé, alors, comme le docteur a dit tout à l'heure, il n'y a pas d'aller-retour. Voilà, donc quand on fait la vasectomie, c'est définitif. Et ce qui pourrait être embêtant après, c'est que le couple regrette après d'avoir pratiqué cette intervention. Donc c'est de bien réfléchir. Et lorsque la décision est bien mûrie en ce moment, le couple pourra s'engager dans cette pratique.
1: Merci. Merci également à vous, Dr Yehudona Fologo Daouda, assistant chef de clinique chirurgien, urologue au CHU de Trècheville à Abidjan. Merci d'avoir répondu à notre invitation.
2: C'est moi qui vous remercie.
1: Merci également à Dr Selom Kofigo, chirurgien urologue, andrologue à Dakar au Sénégal.
0: Merci, madame.
1: La santé est aussi influencée par les croyances, les valeurs culturelles et les convictions spirituelles. Comment les responsables religieux ou les autorités traditionnelles perçoivent-ils la vasectomie? Nous leur donnons maintenant la parole. Respectivement, Togui Dagban et Yvon, chef coutumier, imam Moussa Fall, président du réseau Islam et Population, pasteur Juste Préma Kumbo et le révérend père Abraham Zimagli.
11: La vasectomie, ils emploient de gros mots, c'est une façon de suturer les ligaments des trompes pour les bloquer, de les boucher. Et c'est criminel. Ce que tu ne sais pas guérir, il ne faut pas supprimer. C'est dommage. Lorsque vous l'enlevez, il me semble que nous devons nous remettre en cause par rapport à la formation du bloc. Je ne dis pas que tout est faux. Du point de vue de la tradition, je pourrais vous dire que nos parents, nos aïeux, très intelligents et expérimentés, ont développé un certain nombre de pratiques pour espacer les enfants. Il peut arriver que la femme soit mal en point et qu'une nouvelle conception puisse l'emporter. D'accord, si tel est le cas, il y a des prophylaxies à suivre et la femme ne risquera aucune grossesse. C'est là où ils doivent venir s'instruire. Comment vous savez le faire?
5: Étant une méthode de contraception irréversible chez l'homme, la vasectomie, selon l'islam, ne peut être considérée comme une méthode de contraception que l'islam encourage. L'islam est contre la limitation des naissances sans contrainte majeure. L'islam encourage l'espacement des naissances, raison pour laquelle une méthode telle que la vasectomie, qui est une méthode irréversible, pourrait être vraiment interdite selon la charia islamique. L'islam procède à des cas de figure particuliers. Lorsqu'il s'agit de, par exemple, de la ligature des trompes en islam, il est interdit, il est haram, s'il n'y a pas de problème chez la femme, si sa vie n'est pas menacée en cas de grossesse prochaine.
12: La vasectomie soulève des questions d'ordre médical, éthique et spirituel. Il est donc ici important de ne pas juger les personnes qui font cette pratique. Suivant la perspective chrétienne, la Bible ne parle pas directement de la vasectomie. En revanche, la parole de Dieu nous enseigne que les enfants sont une bénédiction de Dieu. On peut voir cela dans le psaume 127, verset 3, que le mariage implique une responsabilité mutuelle entre les époux, selon Éphésiens chapitre 5, verset 21 au verset 33. Dans cette optique, la parole de Dieu ne condamne pas ouvertement cette pratique, mais tout dépend du contexte dans lequel elle est faite. En tant que chrétien et pasteur, la vasectomie peut être acceptable lorsqu'un couple marié, après prière et plusieurs réflexions, estime avoir accompli, par exemple, leur projet familial ou lorsque, par exemple, la santé de l'épouse est gravement menacée, ils peuvent pratiquer la vasectomie. Maintenant, si cette méthode est faite parce qu'un homme volontairement ne veut pas être père, je pense que c'est inacceptable.
13: L'Église catholique n'est pas d'avis pour la méthode contraceptive vasectomie parce qu'elle viole l'enseignement selon lequel chaque acte sexuel dans le mariage doit rester ouvert à la transmission de la vie. Et nous savons tous que la vasectomie est considérée comme une stérilisation volontaire, un acte moralement illicite. L'Église est pour les méthodes naturelles de régularisation des naissances avec l'encyclique Humane Vitae, publiée par Paul VI en 1968. Ce document est clair. Il affirme que toute action qui rend la procréation impossible est intrinsèquement malhonnête. L'Église n'est pas d'accord pour cette méthode de limitation ou de la stérilisation volontaire.
1: Vous êtes bien sur la West Africa Démocratie Radio, donc Capital Santé, et nous parlons de la vasectomie. Pour terminer cette émission, place à notre rubrique Innovation, et c'est avec Ida Badjo.
14: Lorsqu'on parle de contraception masculine, les premières méthodes qui viennent à l'esprit sont le préservatif et la vasectomie. Pourtant, d'autres solutions existent ou sont en cours de développement. Parmi elles, la contraception thermique. Elle consiste à augmenter légèrement la température des testicules afin de réduire de manière temporaire et réversible la production de spermatozoïdes. Autre méthode, la contraception hormonale masculine. Administrée sous forme d'injection ou de gel, elle bloque la production de spermatozoïdes tout en maintenant un taux suffisant de testostérone. Les chercheurs misent également sur des méthodes non hormonales. C'est le cas de la pilule expérimentale YCT-529 qui bloque temporairement la production de spermatozoïdes sans modifier les hormones masculines. D'autres équipes développent des gels injectables dans les canaux différents destinés à empêcher le passage des spermatozoïdes sans recourir à une vasectomie définitive.
1: C'est la fin de ce numéro de Capital Santé consacré à la vasectomie. Merci à vous, fidèles auditeurs et auditrices, pour votre fidélité et vos nombreuses questions. 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Rendez-vous la semaine prochaine pour un nouveau numéro de Capital Santé. Au micro, Sylvie Ouedraogo.
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1: 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Écoutez, mes anciens collègues, les gens ben, ils ont malheur de score. Quand ils commencent à venir, ils doivent dormir là, et bien aller là-bas. Écoutez, va, à développer, écoutez, va. Il est quoi, il est lui va, mais quand vous le faites plus, vous croisez les bras. Et bien, petit à petit, vous avez à croire que des doigts, mais quand lui n'a pas, mais une fois, l'été pour la guerre, mais. Pour ma joie. Samedi a terminé à domo. Et quand on a sorti, et que ta mère a terminé ton guidon, mais qu'on soit de clapper. Et domo, on a vu que de l'opéra.
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1: 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C'était un coup par une suite détachée. Bon, en 76 ans, il y a plus d'idées pour nous vider au mécanique bateau. Les vieux, je ne dois pas aller au bateau, mais pas. Mon gardien, donc pas. Bon, bah, à mes lois, pour me demander ce qu'on veut voir, les torts de la tour, mais il y a un mignon. 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Donc, pour nous venir le cas, et un vieux, et il vaut des présentements, mini tovi, et le campus grammé. Ils sont des demanda. Ils me poussent les postes grands. Voilà, je vois dans le royaume. Voilà, mais au temporaire. Moi, je dirais, après toi, ce qu'on va couvrir.
0: Tu as fait un autre coup quoi?
1: Autre coup, journalier. Mieux de ça, lundi à vendredi quoi? Voilà, bon, à caisse, à Roga. Il y a même un tombé, bien sûr.
0: Il y a un ami Roga.
1: Oh, glow, moi, j'ai 10 000 quoi, 5 000, 6 000. Bon, coup de vieille.
0: Semaine, hein?
1: Coup de vieille, t'as un grand mot.
0: Coup de vieille, non. 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
1: Quand mon billet bébé a signé, il me dit qu'on dit qu'il y a un peu de temps. Il me dit qu'il y a un peu de temps. Et quand la signe, il y a un peu de temps. Bon, quelquefois, d'ici à ta vie, il y a un peu de temps. Il y a un peu de temps. Il y a un peu de temps. Il y a un peu de temps. Comme ça.
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0: 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Bonjour à toutes et à tous, bienvenue au Club de la Presse du jour. Nous avons tout perdu dans l'eau, cri de détresse que nous pouvons entendre dans certains quartiers de Lomé après la grande pluie de la semaine dernière. Les inondations sur Lomé et la région maritime ont fait d'importants dégâts, au moins 5 morts ainsi que des maisons, écoles, marchés, églises se retrouvent dans l'eau. Pourtant, au Togo, la gestion et le drainage des eaux, particulièrement fluviales, reposent principalement sur le système lagunaire de Lomé et sur un réseau de caniveaux à ciel ouvert. Ces infrastructures, parfois anciennes, sont au cœur des défis d'assainissement de la capitale. Le gouvernement, dans sa lutte contre l'inondation, fait construire des retenues d'eau, des caniveaux, des stations d'épurage. Alors, quel rapport pourtant pouvons-nous établir entre justement l'assainissement de la lagune et le déguerpissement des populations du canal d'équilibre de Hanoukopé et plus loin de Nyékondampoué? Et pour en débattre aujourd'hui, qui se sent derrière la vitrine au microphone? Je me nomme David Agbouati des Vieux Béton avec nos confrères déjà installés en studio ici, la toute première personne, Gabé Adjaro. Bonjour.
1: Bonjour David, merci de m'avoir invité. Bonjour au plateau bien sûr. Et toutes mes compassions aux populations qui ont encore les pieds dans l'eau actuellement, parce que il faut le dire, dans certaines zones, ça n'a pas encore tari. Les gens sont encore dans l'eau. L'eau qui est devenue pratiquement verdâtre dans certaines zones, c'est quand même triste, mais toutes mes compassions à ces personnes-là.
0: Et nous allons parler tout à l'heure. Nous avons également autour du plateau Théophile Porrentor. Il est le directeur de publication du journal Le Populiste. Bonjour, cher ami.
2: Oui, bonjour David, bonjour aux amis auditeurs et auditrices de Canal FM.
0: Tout à fait, à mes côtés également, à ma gauche, ce n'est pas encore l'enfer. Ce n'est pas encore l'enfer. Bonjour, grand ami, Firmette Kouabo.
3: Bonjour David Agbouati, merci de m'avoir invité.
0: Ouais. Et merci aussi de parcourir Lomé par endroits, de l'eau partout. Et je pense que ta voix est beaucoup plus clairsemée comme par rapport à la voix de Gabin. Le Gabin, lui, il a toujours les pieds dans l'eau. Et toi?
3: Non. Ce n'est pas toute la capitale qui a connu des situations difficiles. Il y a des quartiers qui n'ont pas véritablement connu les inondations, c'est une situation que nous déplorons tous. Et voilà. Nous présentons toute notre compassion aux victimes, ceux-là qui se retrouvent dans une situation extrêmement difficile, une situation où les endroits où l'eau n'a pas encore tari. Donc on leur présente toute notre sympathie.
0: Tout à fait. Et nous allons revenir sur le sujet tout à l'heure. 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Nous revenons pour faire le tout premier tour de table ici, Gabin Adjaro. Je me tourne vers vous. Gabin, nous savons très bien que la récente pluie n'a pas mis Lomé, la capitale, et surtout le Grand Lomé hors du commun, comme ça s'est passé dans les grandes villes, dans certaines grandes villes de certains pays africains. Alors, comment peut-on comprendre cette situation quand le gouvernement togolais depuis fort longtemps est en train de prendre des dispositions pour que l'eau, l'inondation ne se déroule pas à Lomé, Gabé?
1: Oui, c'est vrai qu'il y a des dispositions qui ont été prises par le gouvernement, notamment par le biais de certaines mairies qui ont curé leurs caniveaux. Ça aussi, c'est un aspect qui, pour moi, ça m'a un peu désolé dans certaines communes où on a entendu la période des pluies pour pouvoir curer les caniveaux. Moi, je me rappelle très bien, déjà en mois de mai, il y a certaines mairies qui avaient déjà commencé par faire le curage des caniveaux, ce que j'avais constaté notamment au niveau du Dagle et aussi de Amoutive et autres là, pratiquement pratiquement dans le golfe 4 et puis même dans le golfe 6. C'est ce que j'avais constaté. Aussi dans le golfe 5, le curage des caniveaux était fait bien avant le début de la saison des pluies. Il faut tirer quand même chapeau à ces maires-là. Mais ouais, par contre, dans d'autres communes, le curage des caniveaux n'a pas été fait. Et c'est en période de pluie que certains le font. D'autres, jusque-là, ne l'ont même pas fait. Quand vous prenez le cas de Bekbenou et autres, là, jusqu'au jour d'aujourd'hui, quand vous y allez, quand vous voyez dans les caniveaux, bon, est-ce que je vais même dire qu'il y a encore des caniveaux là-bas, parce que tout est pratiquement bouché par le sable, mais aussi par des ordures que les gens ont déposées dans ces caniveaux-là. Et l'autre constat aujourd'hui aussi est que les bassins de rétention que le gouvernement a construits pour parer aux problèmes d'inondation, depuis, je pense que ces bassins-là connaissent des limites. Aujourd'hui, il va falloir réfléchir autrement et penser à une autre stratégie. Je pense que, bon, il y a un projet REN qui va débuter en janvier 2027, qui va essayer de soulager un temps soit peu certaines populations vers le ZIO à partir de Aditikop et autres, là, ça va soulager. Mais il va falloir que, bon, on pense aussi à la grande ville, au centre-ville, pour aider à ce que les populations ne connaissent plus véritablement l'inondation. C'est vrai, c'est un phénomène naturel, ça peut survenir, mais essayons de faire le mieux qu'on peut. Et chacun a sa responsabilité dedans. La population, pour moi, a 5% de responsabilité, parce que ce n'est pas du tout normal que vous avez un caniveau et puis vous mettez des déchets, des ordures, des trucs qui peuvent boucher quand même ces caniveaux-là. C'est vrai, on plaint toujours le gouvernement de n'avoir pas construit de très belles infrastructures, de très bonnes infrastructures, mais là, quel usage nous-mêmes nous faisons des infrastructures existantes? Et aujourd'hui, je parlais tout à l'heure de cas des bassins de rétention. Aujourd'hui, quand vous allez au niveau de Léo 2000, il y a deux bassins de rétention qui ont été construits.
0: Juxtaposés.
1: Voilà. Et je vous jure qu'aujourd'hui, ces bassins de rétention sont devenus source d'inondation pour les populations. Parce que moi, j'avais habité ce quartier-là. À Ngomé, j'avais habité ce quartier.
0: Avec les deux lions.
1: Voilà. Et ce quartier n'était pas inondé. Ce quartier ne connaissait pas d'inondation. Mais bizarrement, on construit des bassins de rétention. Et je me rappelle très bien quand on construisait ces bassins de rétention-là, mon petit-neveu, qui à peine venait de débuter ses études d'ingénierie, m'avait dit que ce qu'on est en train de construire là va créer des problèmes, parce qu'on n'a pas de voie de canalisation et on n'a pas un système automatique pour faire déclencher quand l'eau va arriver à un certain niveau. Et bizarrement, lors de la première pluie déjà, les bassins est rempli et a débordé pour rentrer dans les maisons. Et donc, c'est une situation difficile. Même chose au niveau d'Adidou-Adin, même chose au niveau de Lyon. Bizarrement, je pense que les bassins de rétention connaissent aujourd'hui une limite, connaissent leur limite, et il va falloir véritablement réfléchir à un autre système pour pouvoir aider à ce que les populations ne connaissent
0: plus d'inondation. Merci beaucoup, Gabin. Je reviens vers Théophile Pointor. C'est vrai que Gabin a ses développements, mais vous pouvez avoir les vôtres également. La même question presque, mais que sont devenus les principaux ouvrages et caniveaux que le gouvernement a mis en place?
2: Merci David donc pour la question. Je pense quand même que Gabin l'a dit tout à l'heure, et c'est avec peine pour moi la dernière fois quand je passais par le temple du savoir, c'est-à-dire l'université de Lomé, la rétention, le bassin de rétention d'eau qui est à côté du terrain du stade Saint-Christique, est aussi rempli, débordé, et certaines parties quand même des écoles sont dans l'eau, pratiquement. Je me suis posé plusieurs questions. Il y a un projet, Gabin l'a dit tout à l'heure, en vue, en janvier, il a dit, mais il faudrait qu'on fasse appel quand même à des gens qui connaissent la matière. Il ne faudrait seulement donner ces travaux-là à ceux-là qui ne maîtrisent rien de la chose. Parce que quand on parle d'inondation aujourd'hui, même si on investit des fonds dedans et que jusqu'au jour d'aujourd'hui, on ne remarque pas un changement de la chose, il faut se poser mille et mille questions, savoir si les travaux sont véritablement faits dans les règles de l'art. Puisque quand on sillonne Lomé, tout à l'heure, moi j'ai pris part la voie de baie, le pavé de baie, il y a l'eau par endroit. Et on se pose la question de savoir s'il y a des caniveaux à côté. Et au même moment, ces voies-là retiennent d'eau. On se pose la question si le travail a été véritablement fait. Au-delà de cet aspect-là, il faut aussi se poser la question de savoir si il y a certaines mairies, il a dit tout à l'heure, ils font dans le désengorgement quand même de certains caniveaux. Ils vident les caniveaux, mais c'est ce qu'ils extraient comme déchets. Comment est-ce qu'ils les exploitent? Puisque par endroits, on voit aussi les tas de sable à côté de ces caniveaux-là. Et à un moment donné, quand il pleut, ils attendent un moment pour ramasser tous ces sables-là. Ce qui constitue quand même à renforcer le problème. Parce qu'on se pose la question de savoir si ces sables-là, qui sont déjà extraits donc de ces caniveaux-là, restent stagne là-bas et qu'il pleut davantage. Ils ramassent encore ces sables-là dedans et on fait quand même dans une situation de ping-pong. On revient à la source, on renvoie, on racle, on renvoie. On se pose la question de savoir si le travail est véritablement fait. Voilà, donc, il y a tous ces aspects-là qui contribuent quand même à renforcer quand même ces problèmes d'inondation. Au-delà de tout, les responsabilités sont partagées. Les citoyens aussi doivent prendre leurs responsabilités en ne jetant pas quand même des ordures dans les caniveaux, en ne transformant pas ces caniveaux-là en des lieux d'entassement de poubelles.
0: Merci beaucoup Théophile Pointeau. Je reviens vers Firmeteko. Est-ce que vous connaissez d'autres causes qui ont engendré ces inondations à Lomé, Firmé?
3: Non, si on parle encore de causes, c'est comme on est en train de retourner au passé et on veut se montrer naïf. Parce que tout le monde sait ce qui s'est passé, tout le monde a déjà les informations, les autorités qui nous dirigent maîtrisent mieux que nous les causes des inondations. Même nous, population, on maîtrise. Moi, je sais, comme je parlais avec quelqu'un il y a un instant, comme j'ai l'habitude de dire, le problème du monde, le problème est beaucoup plus démographique. Vous imaginez, à Gouai en 2005 et à Gouai 2026, c'est deux choses complètement différentes. Gabin parlait de Léo 2000. Avant, il n'y avait pas de bassin de rétention, première chose. Et deuxième chose, il n'y avait pas assez de maisons construites. Ouais. Or, ces terrains étaient des terrains qui absorbaient facilement l'eau. Donc, dans les années à venir, il y a encore des terrains qui sont inoccupés, qui sont occupés aujourd'hui, qui sont juste la terre rouge, mais qui, à l'avenir, dans les prochains jours, seront occupés parce qu'il y aura de nouvelles constructions. Alors, l'eau que ces parties du sol absorbent, ces eaux-là vont aller où? Donc, il faut que l'État voit maintenant grand dans ce qui est en train de se faire. Le monde est en train d'évoluer, la démographie est en train de connaître une croissance exponentielle, les besoins des populations évoluent, et il y a la catastrophe naturelle, le climat, c'est-à-dire le climat ne respecte plus personne, la nature ne respecte plus personne. La nature hier et la nature aujourd'hui, c'est deux choses complètement différentes. Aujourd'hui, il y a des industries, il y a de grosses boîtes, de grosses industries qui sont construites. Avant, il n'y avait pas ça. Ça veut dire qu'aujourd'hui, nous compliquons beaucoup plus les choses au climat, à la nature. Et la nature aussi se dessine et se fasse. La couche de zone aujourd'hui, elle est beaucoup plus proche et on l'embête, elle nous embête aussi. Donc, il faut faire avec. Il faut que l'État se dise, il faut qu'on voit grand. Il faut qu'on voit grand par rapport à nos villes. Nous avons les industries aujourd'hui, ce qu'on n'avait pas aujourd'hui. Le port autonome de Lomé que nous avons aujourd'hui, toute la zone-là de 2026 est bien différente de 1974 ou encore moins de 1980. Donc il faut faire avec ça, il faut mettre à table les géographes, les géologues et tous ceux-là qui peuvent intervenir dans cette situation. Il ne faut pas se dire, donc on va venir des experts et puis on va nous construire peut-être d'autres bassins de rétention encore plus grands et puis c'est fini. Non, il faut maintenant s'asseoir un bon plan d'urbanisation qui puisse tenir compte de tous les critères dans tous les domaines des besoins des populations, de la croissance démographique, des besoins urgents en termes économiques et tout ça, et aussi des industries que nous aurons à mettre en place, des écoles que nous aurons construites. Parce qu'aujourd'hui, l'État recherche des terrains pour construire. Si vous construisez une école quelque part, ça veut dire que l'eau que cette partie absorbait là va aller quelque part.
0: C'est ça.
3: Donc, il faut tenir compte de tous ces aspects-là, que l'État voit grand. Mais sinon, chercher les causes, bon, je pense que nous en avons suffisamment parlé. L'État sait ce qui se passe.
0: Voilà. D'accord. Merci beaucoup. L'État sait ce qui se passe selon toi. Merci.
1: Oui.
0: Mais il y a Gabin qui veut rebondir.
1: Effectivement, l'autre problème, c'est l'état de notre urbanisation. Je pense que la ville s'est développée et puis a laissé les gouvernants derrière. Ils n'ont pas prévu un certain nombre de choses. Aujourd'hui, Lomé, ce n'est plus seulement le centre-ville, ce n'est plus seulement à Gwé. Aujourd'hui, on parle de Grand Lomé, ça va jusqu'à Mwepé. Les gens quittent Mwepé pour venir travailler à Lomé. Mais qu'est-ce qu'on fait quand vous prenez les zones de la périphérie du centre-ville comme Zosimé, Nanegbe, Apesito et autres là? Les mêmes problèmes s'opposent aujourd'hui parce qu'il y a des constructions anarchiques. Et aussi, l'autre problème, c'est la non-construction des routes secondaires. Ce sont les routes secondaires qui font véritablement la route, qui créent un réseau routier. Malheureusement, les routes secondaires dans la plupart des quartiers de notre capitale ne sont pas construites. On construit juste la route principale et puis on laisse les routes secondaires. Or, si on arrive à construire les routes secondaires et on a mis de très bonnes canalisations, ce sont ces canalisations-là qui, en période de pluie, vont conduire les eaux de pluie vers les canaux principaux de la route des grandes voies. Malheureusement, ce n'est pas fait aujourd'hui. On subit pratiquement les conséquences. Vous allez voir, les inondations, ça commence déjà dans les quartiers avant d'arriver sur les voies principales. Donc, c'est tellement triste. Il va falloir qu'on réfléchisse à un nouveau plan d'urbanisation pour la grande capitale.
0: Triste les conséquences que nous sommes en train de vivre ici dans la capitale Lomé. On a été rejoint entre-temps par Dalmeda Elomi, il est analyste et puis conseil régional MMLK. Bonjour Dalmeda.
4: Bonjour à vous tous. Merci de m'avoir invité.
0: Oui, bienvenue au club.
4: Merci beaucoup.
0: Oui, Dalmeda, vous êtes arrivé à un moment où nous parlons justement du plan d'urbanisation de notre ville, Lomé, qui a grandi, qui est devenu Grand Lomé avec d'autres quartiers. Justement, parlant de ce plan, est-ce la faute aux géomètres qui, entre-temps, ont dessiné des plans de terrain ou bien la faute aux architectes? Que pensez-vous de cette situation, Dalmeda?
4: Non, nous pensons que les gouvernants savent ce qui se passe, puisque M. Teko vient de le dire, Firmin vient de le dire, les gouvernants savent ce qui se passe. C'est vrai que Lomé a grandi, et on ne peut pas dire que c'est la faute au premier dessinateur ou bien au premier urbaniste, mais il faut que les gouvernants s'adaptent au fur et à mesure que Lomé grandit, que la population augmente. Et malheureusement, nous constatons que c'est pratiquement les mêmes équipes. Hein? C'est pratiquement des ministres qui font 5 ans, 7 ans. Moi, je pense qu'il y a aussi un problème à ce niveau-là-bas. Il faut qu'on renouvelle les hommes ou bien qu'on promouvoie les hommes en fonction des résultats satisfaisants qu'ils ont, pas en fonction des résultats de communication qu'ils apportent. Le PC, le président du conseil lui-même, l'a dit que nous devons maintenant nous départir des résultats de communication. Il a dit à l'Assemblée nationale, il a également dit que l'Assemblée nationale doit être le siège du contrôle de l'action de l'État. Et si tous ces corps-là travaillent, je pense que les choses iraient mieux. Malheureusement, ce n'est pas le cas. En tant que membre du MMLK, conseil régional, et donc investi de la confiance populaire, il faut relever qu'on a même arrêté quelqu'un qui photographiait un ouvrage public. Bien, on a arrêté quelqu'un qui photographiait un ouvrage public. Bon, si tu, on a même démonté un directeur d'école parce que il a parlé sur une chaîne d'un ouvrage public. Si on n'accepte pas la critique, si on n'accepte pas que les gens parlent des faits, qu'on n'accepte pas que les gens fassent des plaidoyers basés sur des faits et non basés sur de la calomnie, et les choses ne peuvent pas aller. Donc, il faut que l'État permettre à la population, aux entités de la population de respirer, aux journalistes de respirer, aux organisations des droits de l'homme de respirer, et aux acteurs de la société civile de pouvoir faire l'analyse et le contrepoids de ce qu'ils font. Et je pense que les gouvernants, aujourd'hui on ne peut plus, bon, ça fait déjà plus de 2 semaines, on a épilogué assez sur la situation. Il va falloir que les gouvernants prennent la mesure du travail et qu'ils acceptent les critiques et corriger. Il ne faut pas dire que bon, les chiens aboient, la caravane passe. Sinon, même si les hommes ne peuvent pas avoir raison de vous, la nature finalement va vous montrer le chemin.
0: Merci. Voilà, comme la nature l'a fait, ces derniers temps où l'inondation a fait partie des écoles, des églises et même des maisons se retrouvent encore dans l'eau. Je reviens vers vos tefouilles, Pointo. C'est vrai que Lomé, c'est une vieille capitale. Entre temps, Lomé ne connaissait pas des inondations parce qu'il y avait certains canaux qui existaient. Mais que sont devenus ces anciens canaux? Est-ce qu'on les avait abandonnés au profit des nouveaux rétentions d'eau? Comment comment justement on peut qualifier ces canaux-là aujourd'hui?
2: Oui, David, il faut rappeler que tout à l'heure, Firmin a dit longuement sur le sujet pour dire quand même que au fur et à mesure que la population s'accroît, il faudrait quand même prendre donc de nouvelles mesures pour pouvoir assainir la capitale. Je crois quand même que pour rompre avec les anciennes infrastructures, ou du moins redonner quand même vie aux anciennes infrastructures, on doit tenir compte quand même de la canalisation. Et si on établit quand même un système aujourd'hui sans pour autant tenir compte de ce qui avait été fait préalablement, on risque de fausser les données. C'est comme si dans une chambre, on a fait une installation électrique et pour pouvoir refaire une autre installation électrique, je crois quand même qu'il faut tenir compte de ce qui a été fait préalablement. Aujourd'hui,
0: tenir compte de l'ancienne corde.
2: Naturellement, comme on le dit souvent, c'est sur l'ancienne corde qu'on tisse la nouvelle. Ouais. Aujourd'hui, on voit quand même que la capitale se retrouve quasiment un peu partout. Hein, si Firmin dit que bon, peut-être que il y a certains quartiers qui sont donc quand même excepté donc de cette situation-là, mais ce n'est pas pour autant. Quand on prend pratiquement les vieux quartiers de Lomé aujourd'hui, ils se retrouvent dans l'eau à chaque fois qu'il y a goutte de pluie. Et aujourd'hui, on se pose la question de savoir, la saison de pluie n'est pas encore totalement donc finie ou terminée. Les grandes pluies sont encore devant nous. Il y a aussi encore aujourd'hui des zones qui sont encore là. Il y a encore l'eau qui n'a pas totalement séché. On se pose la question de savoir si la pluie reprend aujourd'hui, qu'est-ce qu'on pourra faire véritablement. Donc je crois quand même qu'il faut faire appel quand même aux professionnels de la chose, hein, réellement, pour qu'ils puissent revoir l'urbanisation de la capitale. Comme l'a dit Firmin tout à l'heure, je crois qu'il faut recontacter voilà le plan d'urbanisation de la ville pour pouvoir donner du tonus aux différents projets.
0: Et il faut justement, voilà, Dalméda veut rebondir.
4: Oui, je veux rebondir en disant que ce n'est pas une fatalité. Ce n'est pas une fatalité, que ça peut se corriger, ça peut s'améliorer. C'est vrai que quand il avait plu plus tôt, le Bénin aussi avait eu des problèmes, mais cette fois-ci, on n'a pas senti le Bénin parmi les pays qui ont souffert. Parce que, selon les informations, c'est qu'il y a eu un bon travail qui a été fait et qui a permis que le Bénin ne souffre pas autant que les autres pays. Donc, ce n'est pas une fatalité. C'est possible, on peut corriger. Au-delà de l'eau, nos routes sont impraticables dans les quartiers. Nos routes sont impraticables dans les quartiers. Donc, ce n'est pas une fatalité. Nous exhortons les gouvernants à faire davantage et à promouvoir l'excellence auprès des dirigeants, de ceux qui dirigent les structures de l'État, les agences de l'État et ainsi de suite.
0: Quand nous parlons justement de ces canaux, nous savons très bien que le système lagunaire constituait un exécutoire réel où l'eau par des anciens quartiers de Lomé, là, comme Nikona, comme Badago, venir dans la lagune. La lagune, par son tour, on l'envoie dans la mer. Qu'est-ce que ce système est devenu aujourd'hui?
3: Pour moi, je ne maîtrise pas véritablement ça, parce que je ne sais pas. Et c'est pour ça que je dis ceux qui dirigent toutes les informations. La situation dans laquelle nous retrouvons aujourd'hui, ceux qui dirigent, si vous, je le répète autant depuis quelques jours sur les médias, si vous avez vu le premier jour le ministre de la Sécurité sortir, ça témoignait de la gravité de la situation.
0: Ouais.
3: Mais ça, quand vous voyez comme ça, pour moi, je me dis, c'est à partir de moi, j'ai dit, dans ce qui se passe dehors, là, c'est chaud. Mais c'est là où je suis sorti de la maison pour voir, et ce qui se passait, là où j'étais passé, c'était grave. Donc, ça veut dire, ils ont les informations, et j'ai vu la promptitude avec laquelle le gouvernement s'est mobilisé et continue de se mobiliser. Alors, moi, je demanderais, au-delà de cette promptitude, au-delà de cette mobilisation, il faut maintenant voir grand. Maintenant voir grand ce qu'on peut faire. Bien sûr, les inondations, c'est pas une fatalité. Il est vrai que Miatogo, toi, Midona, vivait une petite sous-bois. Effectivement, c'est ce que nous sommes en train de faire. On parle beaucoup d'inondations, tout ça. Comme si on était les premiers à être inondés. Dans cette ville, les Ivoiriens, on connaît pire que nous.
4: Donc, nous, si on peut inonder.
0: Mais l'inondation, c'est pas petit, là.
3: Écoutez. C'est ça, je suis pas naïf en fait. Mmh. Quoi que ce soit les ouvrages qu'on va mettre en place, tout ça, là, on aura une inondation parce qu'il y a quand si on veut. C'est-à-dire, c'est parce que personne ne peut définir la quantité de précipitations à l'avenir. Vous pouvez mettre toutes les structures en place. C'est comme Covid est venu et a décimé le monde. Moi, je regardais une vidéo de. Non, je l'avais même suivi à l'époque, en 2003, avec Jacques Chirac. Il y avait canicule en France. Et puis, il parlait de la défense des structures sanitaires en France, tout ça. Et puis, qu'ils allaient trouver des solutions. Et après, il y a eu Covid. Après, il parle encore de défense de système sanitaire, tout ça. Ça veut dire qu'au fur et à mesure que le monde avance, donc les problèmes aussi et avance et évolue. Donc on peut mettre en place toutes les structures qu'on veut, mais il en a, compte tenu de la des catastrophes ou de la naturalité des catastrophes ou de la dangerosité des catastrophes à venir, on aura toujours ces enjeux. Mais ce que je demande à l'État, c'est de tout faire, de mettre en place toutes les structures, tous les mécanismes capables de pouvoir résister dans ces temps difficiles, pendant les pluies diluviennes, qu'on ne connaisse pas des désastres, qu'il n'y ait pas de mort. C'est ce que moi je demande. Sinon, bien sûr, nous sommes les premiers à devenir nantis, quoi.
0: Merci beaucoup, Firmette Kouagou. Gabin Adjaro, je reviens vers vous. Ce système lagunaire, je crois que l'État est conscient de ça. Ça pour preuve, ces derniers temps, l'État veut carrément racler dans la lagune pour que l'eau puisse circuler réellement, pour que ce chemin-là puisse être bien adopté, pour que l'eau puisse rentrer dans la mer, n'est-ce pas vrai?
1: Bien sûr, c'est un projet que l'État est en train de conduire actuellement et un projet d'envergure qui est mis en place. Et d'ici quelques années, peut-être 3 ans, on aura véritablement de très bonnes lagunes qui vont pouvoir faire évacuer les eaux, les eaux de pluie. Parce qu'aujourd'hui, Dieu nous a fait grâce de doter Lomé de lagunes, de larges lagunes qui partent de Nikonakwa jusqu'à Bé. Ce n'est pas rien.
0: Nikonakwa, c'est large, mais vers Anoukopé.
1: Oui.
0: Consorgue, là, c'est bien restreint.
1: Oui, c'est restreint. C'est un canal d'équilibre qui a été construit pour pouvoir faire évacuer l'eau, puisque c'est la lagune de Nikonakwa n'a pas un exutoire, n'a pas de un centre de pompage. C'est la lagune de Bay qui a ce centre de pompage là. Et donc ce canal d'équilibre là a été creusé de Hanukopé jusqu'à au niveau de la lagune de Bay pour pouvoir faire passer les eaux de pluie, afin que puisque au niveau de la lagune de Bay il y a un centre de pompage, pour que le centre de pompage puisse faire son travail et évacuer l'eau vers vers la plage. C'est vous rappelez très bien, nous, avant, quand on sortait de l'EPP Bengar, on allait nager pratiquement dans le Boka, qu'on appelait entre-temps. C'était des eaux de pluie qui ont été conduites là, après le travail de pompage du centre, qui est au niveau de la lagune de Bay, pour éviter les populations des inondations. Donc, je pense que ce système-là va être remis en place pour permettre à ce que les populations ne connaissent plus véritablement d'inondations. Je parlais tout à l'heure du projet Rennes dans la zone vers Aditikopé et autres là. Maintenant, ce projet par rapport à la lagune aussi va prendre forme très bientôt pour que les populations puissent vivre dans un bon environnement malgré les pluies. Firmin parlait tout à l'heure d'Abidjan. Vous savez, Abidjan, c'est... Je ne sais pas si Firmin a fait Abidjan pendant une période pluvieuse. La pluie qui tombe à Abidjan,
0: il est là.
1: Ce n'est pas à comparer. Ce qu'il y a comme précipitation à Abidjan, ce n'est pas du tout fameux. Si on a ce genre de précipitation, juste la moitié à Lomé, je ne sais pas ce que va devenir nos édifices. Donc, bon, moi, je ne suis pas dans les comparaisons, dans les mauvaises choses. Certes, donc, il faut le dire, le gouvernement aujourd'hui est en train de mettre un bon projet en place. Il va falloir l'accompagner. Il va falloir l'accompagner en acceptant que bon, voilà, il y a des travaux qu'il faut faire et il va falloir aussi accompagner. Parce que quand vous prenez juste, je pense qu'on va revenir sur cette affaire de canal d'équilibre, quand vous voyez déjà la conduite d'eau de Gbadago jusqu'au niveau du canal d'équilibre, c'est bondé de sachets plastiques, c'est bondé d'ordures, et ces travaux-là aujourd'hui sont en train d'être faits par les mairies et puis par la NASAP. Je pense que c'est déjà une très bonne chose pour faire en sorte que...
0: Est-ce qu'ils vont aller loin? Parce que parfois,
1: oui, ça ira loin parce que c'est un projet qui a été mûri pendant très longtemps, et à un moment donné, on s'est rendu compte que bon, les techniciens travaillent, on s'est rendu compte que vraiment, il va falloir faire un travail d'envergure à ce niveau-là et faire en sorte que bon, les eaux de pluie puissent être évacuées. Puisque l'eau, si l'eau n'a pas de canaux d'évacuation, elle cherche sa place. Donc, forcément, il va falloir canaliser les eaux. Ce sont les canaux qui posent problème. Il va falloir canaliser les eaux. Et aussi, je pense qu'il va falloir aussi doter certains quartiers de caniveaux afin de faire évacuer les eaux de pluie. C'est important.
0: Merci beaucoup, Dalméda.
4: Oui, par rapport aux canaux d'évacuation des eaux. Bon, M. Gabin est en train de relever que le gouvernement va faire bientôt les travaux. Mais c'est bien. Nous devons encourager le gouvernement à faire davantage et à tirer aussi la sonnette d'alerte. Mais ce n'est pas aujourd'hui qu'on doit commencer le travail, alors qu'il y a eu déjà des pertes en vies humaines.
0: Mais
4: c'est
0: mieux vaut tard que jamais.
4: Mieux vaut tard que jamais. Mais c'est toujours ce qu'on dit chaque année. C'est toujours ce qu'on dit chaque année sur ce plateau, quand nous sommes à la maison en train d'écouter cette belle émission. C'est ce qu'on dit toujours. Et c'est après les dangers qu'on commence par s'activer. Vous avez posé la question prémonitoire. Ouais. Est-ce que ça va aller loin? Nous espérons que ça aille loin. Vous avez aussi demandé à savoir quel est le problème, quel est le plan. Parmi nous, peu de personnes savent quel est le vrai problème que nos structures d'évacuation, nos systèmes d'irrigation et d'assainissement qu'est-ce que c'est? Ce système d'assainissement de la ville de Lomé. Il n'y a pas d'information. S'il n'y a pas d'information, comment est-ce qu'on peut évaluer le travail des ministres et de leurs directeurs départementaux et consorts et des agences spécialisées? Il n'y a pas d'information. Il est important que nous puissions, en tant que citoyens engagés, membres des organisations de la société civile, les journalistes et consorts, et les mairies, les chefs quartiers, aller chercher et avoir accès à l'information. Mais il est aussi important que le gouvernement ou bien les autorités libèrent les informations pour que les populations s'en accaparent et les alertent au bon moment pour dire que ça, là, ça ne va pas marcher, ça, là, ça va marcher. Ce débat-là va éclairer les gouvernants. Mais quand il y a un omerta, il y a un noir sur les informations, comment est-ce qu'on peut évaluer d'où on est parti, d'où, où est-ce que nous allons, et savoir corriger les choses. Donc il y a ces deux problèmes-là véritablement. Et le travail qui se fait tardivement, et aussi le manque d'informations. Et pas seulement le manque d'informations. Bon, des fois, quand tu vas chercher les informations, c'est comme si tu veux chercher des poux
0: dans une canne rasée.
4: Alors qu'au final, ce n'est pas une canne rasée, c'est vraiment tout fouillé.
0: Comme sur ton crâne même.
4: Mais non, il faut ajouter. C'est vrai que nous attaquons, nous alertons ou bien nous indexons les gouvernants, des ministres qui ont fait carrière à des postes, des gens qui ont fait carrière à des postes et sans résultat concret. Mais il faut aussi voir aujourd'hui, il s'est ajouté les acteurs de la décentralisation dans ce lot d'inefficacité, il faut le dire, hein, dans ce lot d'inefficacité, il s'est ajouté les acteurs de la décentralisation, les élus locaux. Dans le GOF 2, il y a eu mort d'homme. À la première alerte, ou bien la nature nous avait alerté, il y a eu mort d'homme dans le GOF 2 à Nukafulaba. La mairie a acheté du maire Amaglo, père à son âme, la mairie avait acquis des engins de BTP. Depuis qu'il y a eu mort d'homme dans le quartier, les engins ne sont pas passés raclés dans les caniveaux, désherbés, et juste à côté même de la maison où l'adolescent était décédé. Alors, qu'est-ce qu'ils font? Les mairies aussi peuvent s'associer. La loi de la décentralisation le prévoit. Les mairies peuvent s'associer et faire des travaux d'assainissement communs. Même si c'est dans le GOF 4, même si c'est dans le GOF 1 qu'il y a le goulot d'étranglement, les mairies peuvent s'associer parce que ce qui va arriver à Guadago va vous toucher dans le GOF 4. Vous comprenez? À Guadago, je fouillais dans mon portable la dernière fois, j'ai trouvé des photos que j'avais prises une fois en passant par Guadago. Et vraiment, on se demande même si c'est un quartier où vivent
1: des gens.
4: Et s'il n'y a pas des acteurs de la décentralisation qui voient ça. Donc nous invitons tous ces gens-là à faire un meilleur travail. Il ne faut pas que les acteurs de la décentralisation s'ajoutent à cette inefficacité et ambiante sous prétexte qu'il n'y a pas les moyens. Des habitants, des fois, disent on peut contribuer, mais il n'y a pas les mécanismes, les dispositions nécessaires pour que les habitants contribuent. Hein. Il faut s'associer pour qu'ensemble, les communes puissent faire des travaux d'assainissement ensemble.
1: Mon ami Dameda lui-même, il est un acteur de la décentralisation. Il ne faut pas qu'il l'oublie. Hein. Et en plus, c'est un jeune très engagé dans le CDP et dans son quartier. Je me pose la question de savoir ce qu'il est en train de faire. Je sais qu'il fait sa part, mais que font véritablement les CDQ? Parce que pendant les pluies, la dernière fois, moi, je ne suis pas un sel, hein, je ne suis pas un sucre, et qu'il pleuve et puis j'ai peur de sortir. Moi, je sors sort dans la pluie pour aller voir ce qui se passe réellement sur le terrain. Et banalement, au niveau de Accordé Sewa, Pharmacie des Oliviers, ce sont les jeunes eux-mêmes qui se sont mobilisés pour enlever des débris dans les caniveaux
0: qui bloquent les
1: pour faire évacuer les eaux. Je leur posais la question, est-ce que c'est le comité de CDQ? Ils disent non, ils ne font pas partie du comité de CDQ, ce sont eux-mêmes qui se sont organisés. Et ils me montraient

0: Fait en sorte que les mairies ne disposent même pas de moyens pour pouvoir faire certains travaux. Vous leur prenez les grands marchés, les grandes structures qui peuvent renflouer les caisses de l'État et vous voulez qu'ils fassent quels travaux? Ils peuvent juste faire des travaux d'assistance, aller vers les populations et tout. Et là aussi, là, je me dis, les mairies n'ont pas aussi planifié l'après-inondation. Ils peuvent ne rien faire quand
1: les travaux d'assainissement
0: parce que nous ne disposons pas de moyens. Mais quand vous finissez, quand l'inondation ou bien quand la pluie cesse, allez au moins vers vos populations, puisque c'est votre électorat, allez vers eux, prenez une liste, faites une liste exhaustive des sinistrés et transmettez ça à l'Agence nationale pour la protection civile, l'ANPC, et aussi au niveau du ministère de la Sécurité pour qu'ils fassent ce qu'il faut faire. Mais malheureusement, les mairies ont failli véritablement à ce devoir-là.
1: Oui, deux choses. Parce que rapidement, il m'a interpellé deux choses. Les acteurs du CDQ n'ont pas de budget. À chaque niveau, chacun peut faire sa part. Vous comprenez? Chacun peut faire sa part à chaque niveau. Mais les mairies, nous, j'ai parlé tout à l'heure du manque d'informations. Les mairies sont dotées des services techniques, des ressources humaines. Ce dont les CDQ n'ont pas. Ce que les CDQ n'ont pas. Mais quelle mairie, en plus, qui plus est, des mairies de l'opposition, qu'est-ce qu'ils ont produit en tant que contribution intellectuelle dans cette crise? Aujourd'hui, ils ont accès à des informations que nous, ils ont accès à des informations.
0: De l'opposition.
1: Oui, de l'opposition, parce qu'il y avait une équipe.
0: C'est pas une question de politique.
1: Non, s'il te plaît. Laisse-moi dire ce que je voulais dire. Il y avait une équipe.
2: Oui,
1: Il y avait une équipe qui faisait un travail que nous avons jugé insuffisant. OK? Il y avait une équipe qui faisait un travail que nous jugeons insuffisant. Maintenant, il y a d'autres à qui la population fait confiance et veut tester. Mais ces mêmes personnes-là, s'ils n'ont pas les moyens de faire des travaux d'assainissement, ils peuvent au moins faire des contributions intellectuelles pour éclairer la population. Voilà. Mais ils n'ont pas fait aussi. C'est dommageable.
2: Théophile, pour un temps, c'est vrai que Dalméda a parlé plusieurs fois de manque d'informations. Pourtant, concernant ce système lagunaire, l'État a pris réellement des dispositions récemment. Au niveau de Anoukoupé ici, il est demandé à la population de libérer les lieux pour que l'État puisse bien travailler. Tel n'a pas été le cas. Hier, on a assisté à une scène ici qui n'est pas aussi agréable comme ça à voir. Mais que pensez-vous de cette situation?
3: Merci David. Je crois quand même que la loi sur la décentralisation, pour le peu que je sais, sur cette loi-là, je crois quand même que quand, du moment où il y a un ressort qui revient à une commune, la commune a toute compétence sur sa sphère de compétence. Je crois quand même sur cet aspect-là, il faudrait quand même que les mairies communiquent véritablement. Puisque au moment où un citoyen demande ou bien sollicite une place qui est d'utilité publique, qui sera utilisée plus tard, il faudrait que les mairies communiquent au moment de leur donner cet espace-là. Leur communiquer d'emblée que le jour où l'État aura besoin de cet espace-là, il n'y aura pas de délai sur la chose, puisque c'est ce que prévoit la loi. Juridiquement, il y a des aspects que nous ignorons et ce qui fait qu'aujourd'hui, les gens crient un peu partout. Donc, c'est parce qu'il y avait eu au préalable ce manque de communication autour de la chose, ce qui fait qu'aujourd'hui, les occupants pensent que avant de les renvoyer de là, il faudrait quand même leur donner des délais raisonnables. Encore faut-il que... Puisque quand on pose la question de savoir, aujourd'hui, on a rompu avec le système de délégation délégation spéciale entre-temps, et ces lieux-là existaient avant que les communes ne prennent fonction. Mais aujourd'hui, la grande question qu'on se pose est de savoir si les mairies aussi ne perçoivent pas des petites taxes auprès de ceux-là qui ont installé leur business là. C'est la question qui se pose. Et la mairie aujourd'hui ne peut quand même pas se départir de cette responsabilité-là. La responsabilité revient aussi à la mairie, même s'il y a des guerres, ou bien à renvoyer les gens pour des travaux d'utilité publique, il faudrait qu'une communication assez saine soit faite autour de la chose, ce qui n'a pas été fait. Et hier, il y a eu mort d'homme. Toutes nos condoléances quand même à cette famille-là. C'est vraiment dommage que nous arrivions à ce stade-là. Puisque il faut aussi arriver... À éduquer nos militants aussi sur un certain nombre de choses. C'est parce qu'il y a manque d'éducation aussi, il y a manque de communication autour de la chose que les gens se voient dans une posture de droits brimés aujourd'hui.

0: Affirmer tes coûts à bourse, c'est vrai, l'État veut mieux faire quant à ce que nous sommes en train d'observer au niveau de la lagune, mais il semblerait que la population n'est pas aussi prête comme ça à accompagner l'État. C'est ce qui s'est passé hier et ça a viré au drame.
1: Non, ce fait, c'est une question d'affection. C'est une question d'affection entre les lieux que les gens occupent pendant des années. Ça devient une question d'habitude, d'affection. Moi, je me rappelle, on était jeune journaliste en 2018, j'étais en FM. On devait aller couvrir une manifestation au niveau de l'esplanade du marché de Hedenaoué.
0: Ouais.
1: On demandait aux dames de quitter l'esplanade, de libérer l'esplanade. Ça a été très chaud parce que les dames, elles étaient habituées, c'était leur lieu, c'était une question d'amour. C'est comme vous voulez les forcer à divorcer de leur milieu habituel. C'est tellement compliqué. Donc c'est ce qui se passe aujourd'hui. Je pense que le problème est simple. Il faut suffisamment communiquer puis montrer aux gens l'intérêt de la chose. Et puis il faut commencer depuis. Bon, pas de test, mais il faut. C'est ce que nous faisons au niveau de notre association. Il faut amener les gens à maîtriser les tests. Parce que quand les gens ne maîtrisent pas les tests et vous leur demandez du jour au lendemain, vous dites arrêtez, vous occupez un lieu public et vous devez dégager parce que vous devez ça maîtriser. Alors bien sûr, les juristes là, ils sont là, ils disent, il y a Bagabé qui est juriste, il nous dira que bon, nul n'est censé ignorer la loi. Mais c'est compliqué. C'est compliqué. Ma grand-mère, il y a des lois que ma grand-mère ne maîtrise pas, mais cette loi s'impose à elle. Hein. Donc c'est tellement compliqué. Mais donc il faut que l'État fasse un travail régulier. Du moment où aujourd'hui nous vivons une pleine décentralisation, il faut que les maires fassent véritablement ce travail-là. Pour dire, lorsque vous êtes maire, maîtrisez tous les tests de la localité et commencez déjà par sensibiliser les gens. Montrez les endroits, ces endroits-là, allez chez les gens tous les matins ou toutes les semaines pour dire, il peut arriver que cet endroit-là, l'État en a besoin, la mairie en a besoin. Donc le jour où on va vous dire, déguerpissez-vous, c'est ça on dit non?
2: Déguerpissez-vous,
1: c'est le bon français.
3: Déguerpissez, jamais.
2: Il n'y a pas de problème.
1: Déguerpissez, bien sûr. Déguerpissez. Donc, la personne va le faire parce que chaque fois, on le lui dit. Donc, si vous ne le faites pas et du jour en deux, vous dites déguerpissez.
3: Brusquement,
1: je pense que ça fâche un peu. Et puis, la personne se dit mais où est-ce que je vais aller encore m'installer? Alors que ici, j'ai une certaine affection, une certaine
3: clientèle.
1: Une clientèle, tout ça avec tout ce qui l'entoure. Moi, je pense que c'est là où le problème se pose. Vous savez, l'apprentissage, c'est pas facile. Il y a des gens qui sont devenus maires, des gens qui sont devenus conseillers municipaux. Vous imaginez, par exemple, au niveau de Golf Cap, par exemple, ou Golf 2, ou dans toutes les communes. Il y a beaucoup qui étaient conseillers, mais il n'y a que de nouveaux conseils aujourd'hui. Donc ça va être aujourd'hui un nouvel apprentissage. Une nouvelle école. Et s'il advenait que à l'issue de ce mandat, qui ne réussissent pas, ou qui ne gagnent pas les élections, donc on aura encore de nouveaux conseils. Donc ça va être encore un nouvel apprentissage pour ces futurs nouveaux conseils. Donc c'est un peu compliqué, quoi. Notre décentralisation, il faut que nous arrivions à la renforcer pour le bonheur des collectivités.
0: Oh, oui, Gavin, qui rebondit.
4: Oui, moi, j'ai cette affaire-là, je suis au cœur de cette affaire de bout en bout. Hier, j'étais sur les lieux quand la scène s'est déroulée. Et il faut restituer les faits tels qu'ils se sont déroulés. Ici, j'aimerais quand même saluer le professionnalisme et le sens d'humanisme des forces de l'ordre qui étaient sur les lieux. Quand ils étaient venus, certains n'avaient même pas encore vidé leur cabane. Et donc, ils ont laissé le temps nécessaire à toutes ces personnes-là de vider leur cabane et même d'enlever leur tôle. Ils étaient là, ils ont attendu. Tout ça a été fait avant que les travaux ne démarrent. Et pour le décès du jeune, malheureusement, bon, moi j'étais là, je ne pouvais pas dire tout de suite qu'il était décédé, puisque je n'avais pas cette capacité-là de vérifier un corps, si le corps est en vie. Je ne pouvais pas le faire. Mais j'étais là. Et il faut saluer aussi la promptitude avec laquelle les forces de l'ordre ont réagi. Puisque quand le jaune a été projeté par l'énergie électrique en même temps, ils ont créé un cordon pour le sécuriser. Et appel a été fait directement aux sapeurs-pompiers qui, en quelques minutes après, était venu pour pouvoir prendre le jeune et partir. Donc, moi, je ne pouvais pas dire à ce moment précis, hier là, que le jeune était décédé, puisque ça a été fait tellement rapidement que c'est pourquoi je tire chapeau quand même à ces forces de l'ordre qui ont tout fait avec un sens d'humanisme et professionnalisme. Personne ne peut dire aujourd'hui que même une seule bouteille dans son bar a été cassée. Mais par rapport au problème de pédagogie, vous savez, nous sommes habitués depuis 90, excusez-moi le terme, mais à du désordre. même si tu veux occuper peut-être la clôture ou bien derrière la clôture de quelqu'un, tu vas vers le propriétaire de la maison.
0: Il faut demander permission.
4: Tu lui demandes une permission. Monsieur, j'aimerais, ou bien madame, j'aimerais occuper au niveau de votre clôture pour mes activités et tout. Et il va accepter de poser un certain nombre de conditions. Malheureusement, rien n'a été fait par nos frères. C'est une réserve administrative. Je suis sûr que si nous tous qui sommes ici, nous achetons un terrain, et puis parce que nous n'exploitons pas le terrain du jour au lendemain, on voit quelqu'un construire là-dessus, est-ce qu'on va se taire? Non, on ne va pas se taire. Depuis le début, les gens ont été informés. Certains sont là depuis 20 ans, hein, depuis 17 ans et autres là. Certains étaient là. Avant l'arrivée même des communes.
0: Ouais.
4: Mais quand les communes étaient arrivées, ils leur ont dit, messieurs et dames, il ne faut pas construire des choses en dur. Parce que du jour au lendemain, l'État peut avoir besoin de l'espace
0: et l'exploiter.
4: Puisque vous êtes déjà installé sans aucune autorisation, on va percevoir des taxes d'encombrement. Ce sont les taxes d'encombrement là que la mairie perçoit auprès de ces personnes. C'est vrai, il y a beaucoup de nos jeunes. Moi, c'est une situation qui m'attriste énormément. Ce sont des dizaines de personnes qui travaillent là-bas et qui vivent des activités de ces lieux. Bon, vous vous rappelez de ces dames-là qui ont été expulsées de Badaronou, marché des fruits et autres là.
0: Ouais.
4: Elles ont été recueillies par le Golf 4 et ont été installées là-bas.
0: On leur a trouvé des places.
4: Voilà. Comme la mairie Golf 4. C'est très bien que ces gens-là sont dans ses comptes et que des négociations ont été faites. Qu'est-ce qui a été fait pour cette dame-là? Un autre lieu a été réaménagé pour les réinstaller. Quand vous allez maintenant au niveau du marché de Hanukopi là-bas, vous allez les voir. Et des camions ont pris du sable pour rembler les lieux, telles choses, pour les installer. Ceux-là ont été réinstallés à ce niveau. Mais les autres, ce qu'on déplore, c'est que on ne leur a pas trouvé un autre emplacement.
0: Ça dit ceux qui ont des bars.
4: On ne leur a pas trouvé un autre emplacement. Parce que quand ce genre de choses-là se produisent, c'est des dizaines de personnes qui se retrouvent au chômage. Et au Togo, on sait très bien que quand une seule personne travaille, c'est plusieurs personnes en arrière qui nourrit. Et c'est ce qui est un peu désastreux. Sinon, si on va dans le sens du terrain juridique, beaucoup de personnes s'en prennent aux Chinois. Mais il faut aller voir les Chinois. Ils vont vous montrer leur autorisation. Comment se fait-il qu'un étranger vient dans un pays? C'est que bon, quand on vient dans un pays, il faut respecter quand même les tests de la République. Et ils ont fait des démarches pour avoir l'autorisation. C'est vrai, certaines personnes ont écrit des demandes d'autorisation à l'endroit de la mairie, mais ce n'est pas la mairie qui délivre les autorisations. Puisque ces lieux-là, ça appartient à l'État. La mairie n'est pas un État dans un État. Et donc, si l'État a besoin de ces berges-là, il faut voir la NASAP. La démonstration que la NASAP a faite pour dire que non, forcément, on a besoin de ces berges-là pour faire le travail de cuirage, sincèrement, personne ne peut contester. Il faut se dire la vérité. Personne ne peut contester les démonstrations de la NASAP.
0: Oui,
4: et il faut dire quelque chose aussi. On parlait tout à l'heure du canal d'équilibre. À un moment donné, qui peut être heureux de vivre dans un environnement aussi insalubre? Vous connaissez très bien le lieu. Quand il pleut, vous passez là-bas, il faut mettre la main au nez. À un moment donné, nous devons accepter le changement. Et tout changement, forcément, amène des victimes.
0: Oui, Gabin, ta réponse m'inspire une question. Théophile Pointeau, est-ce qu'aujourd'hui, par rapport au développement que Gabin est en train de faire, est-ce que après avoir libéré les lieux, est-ce qu'un autre étranger peut venir demander l'autorisation et puis l'État va le lui accorder comme le Chinois?
5: C'est la grande interrogation. On se pose cette question-là. Gabin parlait tout à l'heure, j'avais suivi donc Gabin de bout en bout. Je voudrais quand même rappeler que du moment où... Puisque quand nous prenons la loi sur la décentralisation, c'est sous son contrôle, il est juriste, la loi sur la décentralisation, ce que moi j'ai cru comprendre dans cette loi est que du moment où la sphère de compétence revient à une commune, la commune, s'il n'y a aucune installation là-bas et que quelqu'un vient, un citoyen vient demander une installation d'un business, la mairie peut le lui accorder tout en lui rappelant que au moment où l'État aura besoin de ce lieu-là, qu'il n'y aura même pas de délai, parce que c'est comme si je vous donne ça, mais je n'ai pas compétence à vous le donner, mais le jour où l'État aura besoin de ça, on va me saisir. Quand on me saisit, il n'y aura même pas de délai.
4: Je vais vous dire quelque chose. Avant même que la mairie ne réinstalle les dames qui ont été renvoyées de Guadahonou là-bas, la mairie aussi a fait une demande d'autorisation à l'État. C'est l'État qui a permis à la mairie d'installer ces dames-là là-bas. Vous voyez un peu. Donc la mairie ne peut pas, surtout quand on parle d'assainissement, vous voyez, à un moment donné, il faut dire les choses telles qu'elles sont. Quand vous prenez la voie de Hanukopi là, surtout au niveau du marché des fruits, la plupart du temps, les dames là, elles exposent où ? Sur les trottoirs même.
0: Oui, sur les trottoirs.
4: Mais nous savons tous que c'est très dangereux. On sait très bien que c'est très dangereux. Imaginez que, un véhicule déraille et autres là, ça va causer des dégâts. Mais, par sens d'humanisme, la commune a refusé de déguerpir ces gens-là. Or, le gouvernement en conseil des ministres avait pris un décret depuis 2022, octobre 2022, pour faire déguerpir les gens aux abords des voies publiques. Mais la commune, seule la commune de Golfrat, n'avait pas fait cela. Allez dans pratiquement toutes les communes, vous verrez que les gens ont fait déguerpir les gens aux abords des routes, et même les conteneurs, tout ça ont été enlevés. Mais c'est la commune de Golfrat qui ne l'a pas fait. Je ne suis pas là pour défendre la commune de Golfrat, je restitue les faits tels qu'ils sont. Maintenant, par rapport à certaines choses, ici j'aimerais adresser un plaidoyer à la mairie de Golfrat, surtout à M. Jean-Pierre Fabre. Qu'il fasse en sorte que ceux qui ont été délogés de là puissent être réinstallés quelque part. C'est très important. La mairie a cette capacité-là de trouver un endroit pour ces personnes. Voilà. Et autre chose, au niveau de la mairie même, il va falloir qu'il ouvre une enquête sur ses collaborateurs. Parce qu'il y a des choses que j'ai entendues sur les lieux, même la manière de recevoir ceux-là qui sont des occupants, quand les gens viennent à la mairie, comment on les traite, ce n'est pas du tout normal. À un moment donné, ces gens-là, ce ne sont pas que des Togolais, ce ne sont pas que des opérateurs économiques, mais ce sont surtout des collaborateurs de la mairie. Puisque, à un moment donné, même si c'est des taxes d'encombrement, ils donnent quand même de l'argent à la mairie.
0: Qui profite de la
4: mairie. Ils renflouent les caisses de la mairie. Je pense qu'il y a certaines personnes là-bas, si on ouvre bien les enquêtes, certaines personnes feront la prison. Parce que ils ont fait tellement de gaffes, l'approche sur le terrain, même quand, si nous on dit, tu ne peux pas débarquer chez des opérateurs économiques, des Togolais qui se sont installés, ils ne font pas des activités subversives. Ils essaient même de soutenir les autres. Hier, j'ai rencontré des jeunes qui ont des licences en FASEG. Il y a un jeune qui a une licence en droit, qui gère des bars. Vous voyez un peu. Donc ces gens-là, à un moment donné, contribuent au développement du secteur informel. Donc, si les agents de la mairie doivent approcher ces gens-là, ils doivent savoir comment se faire. Vous ne pouvez pas venir menacer les gens. Non, nous allons vous déguerpir. Nous allons vous déguerpir. Il n'y aura rien et tout. À un moment donné, je pense que le maire de la commune de Golfrat doit mener une enquête stricte dans son entourage pour faire sortir les brebis galeuses. Parce qu'il y en a tellement là-bas.
0: Merci beaucoup, Gabin. Je reviens vers Dalméda. Dalméda, moi, je reste toujours dans cet endroit. On a chassé certaines personnes, on a gardé quelqu'un pour dire que eux ils ont reçu une autorisation, mais je me demande si c'est une autorisation simple ou bien un achat.
6: Merci beaucoup pour cette question, mais je voudrais également m'incliner pour la mémoire
0: de celui qui est décédé hier.
6: Est décédé. C'est un moment de grande contrition pour sa famille. Il faut aussi, avant de répondre toujours à votre question, il faut aussi rappeler que la NASAP, qui est une agence technique de l'État, ne connaît sûrement les règles de déguerpissement, les règles de casse, ou bien pour casser les choses, comme on le dit. La NASAP connaît les règles. Donc, il y a les SEPTI, il y a les règles de sûreté qu'ils devaient prendre, les mesures de sûreté qu'ils devaient prendre. Vérifier. Et l'électricité, vérifier le courant, vérifier les fils électriques pour savoir quels dégâts ça peut occasionner. Ça, c'est une faute technique et une faute professionnelle. Normalement, il y a les règles de safety, il y a les règles de sûreté sur le chantier, aussi bien pour celui qui conduit même l'engin. Celui qui conduit même l'engin aurait pu être électrocuté. Donc, il y a des règles à respecter, des règles à respecter à la matière. Maintenant, concernant le déguerpissement, le déguerpissement n'a pas eu lieu que dans la commune du Golf 4. Mais c'est toujours le même modus operandi. Ce n'est pas que dans la commune du Golf 4. on dit des choses.
0: On l'a connu dans le golfe 1 aussi.
6: Dans le golfe 1, dans le golfe 2, dans le golfe 5. On dit des choses, les populations ne savent pas vraiment quel est le timing, qu'est-ce qu'on veut faire avec le lieu. Et un jour comme ça, on tombe sur les gens, on casse les choses. Les femmes, même à Kassimessi, avaient été la dernière fois
0: délogées
6: dans le golfe 2, dans le golfe, partout. C'est le même modus operandi.
0: Et ces endroits sont restés tels quels aujourd'hui.
6: Tels quels. Et les gens se plaignent. Mais ils viennent dire que les gens n'ont pas eu les autorisations. Alors que là-bas étaient des immondices, des tas d'ordures. Et vous avez, même dans le golfe 1, vous avez organisé la communauté pour leur dire, ce dépotoir-là, sauvage-là, il faut gérer ça. Dans la commune du golfe 1. Ils ont géré ça. Les chefs quartiers sont intervenus.
0: Je me rappelle très bien l'endroit de là où se trouvait la Vista Park, la Gouna.
6: Exactement. Exactement. Si je vais dans ce cadre, avant de revenir à votre question, c'est pour dire que ce n'est pas une attaque sur Golf 4 ou quoi que ce soit. Mais il y a une façon de gérer notre pays qui n'est pas très bonne. Pas seulement, je ne parle pas des gouvernants, même au niveau local. Donc, ils avaient organisé les gens, il y a bien longtemps, dans le Golf 1 là-bas, au niveau de la Vista Park, ils avaient organisé les gens et on dit, il faut tuer ces dépositoires sauvages. On a donné les espaces là à des gens pour gérer.
0: Ils ont débloqué.
6: D'autres ont fait des parce que j'avais eu à faire des entretiens avec eux. D'autres ont fait des garages de mécanique. D'autres ont fait des bars. D'autres ont fait quoi? D'autres ont fait des lieux de promotion de produits togolais. Plein de choses. Et les informations ne sont pas concordantes. On dit, même en début d'année, on est parti percevoir des taxes et on a même pris pour 6 mois. Et puis 2 mois après, on vient de guépir les gens manu militari. Aujourd'hui, voilà. on a juste construit quelque chose bien beau, mais ce n'est pas ça, c'est pas de ça qu'il s'agit. Il s'agit, des habitants. Il s'agit de la douleur et des sacrifices des habitants. On a construit quelque chose devant là-bas. Comme
0: la
6: d'habitude.
0: La façade.
6: Comme d'habitude, on aime la façade, la communication. Et puis le reste là. Il y a eu des attaques là-bas. Depuis que les gens ont quitté là-bas, il y a eu des attaques. Il y a eu les dépotoirs sont retournés. Ouais. Donc, il va falloir que, même quand on veut déguerpir les gens, on le fasse dans l'art. Maintenant, parlant des Chinois, nous ne savons pas comment dans ce pays-là, les gens arrivent à avoir des autorisations. Mais quand le Kidam prend sa petite canne et va déposer une fiche pour demande d'autorisation, on ne lui donne jamais. Donc, aujourd'hui, un Chinois à 2000, il paraît que sur votre quelque part, j'ai appris qu'il paye 2 millions par an. Donc on lui a concédé l'endroit. Donc les travaux de Anazab, Anazab n'aura pas besoin de cet endroit là pour bien curer les caniveaux ou bien pour bien faire son travail. Maintenant, si moi aussi ou bien quelqu'un d'autre a 2 millions, la personne aussi, après le départ des barman, des gens là, la personne là aussi peut aller s'installer via 2 millions. Non, quand même. C'est du deux poids, deux mesures. Et il faut savoir déguerpir les gens. On va déguerpir les gens. On a déguerpir les gens à Kassimessi. Les gens n'avaient même pas le temps de prendre leur sac de riz. Et aujourd'hui, à Kassimé, là-bas, on ne fait rien. On a déguerpir les gens dans le Golf 3.
0: C'est un projet, surtout.
6: Dans le Golf 3, là-bas. Dans le Golf 3, on a déguerpir les gens. Là, des fois, quand il a plu, c'est l'eau qui a fait même et un truc là-bas. Comment ton ballon, c'est l'eau qui a fait une lagune là-bas.
4: Alors que l'eau qu'on a
6: alors que c'est la lisière de Golf 4 et Golf 3. Deux mairies là ont des engins. Mairies là ont des moyens. S'ils combinent un peu leurs petits millions là, ils peuvent déguerpir les dépotoirs là-bas. Ils ne déguerpissent pas les dépotoirs, mais partout à Lomé, ils savent déguerpir sans cœur les gens et laisser les dépotoirs toujours là-bas.
0: Les mairies, c'est tous pas mon territoire.
4: Vous savez, la question des Chinois. Moi, je n'aimerais pas qu'on fasse une fixation sur les Chinois. Même si un étranger connaît mieux les règles, il sera mieux installé.
6: Non, pardon. Comment est-ce que les Togolais ne connaissent pas les règles?
0: Pour preuve, il y a des Togolais qui sont installés ailleurs aussi, en bonne et due forme.
4: Écoutez.
0: Oui, Gabin.
4: Quand vous allez aujourd'hui, c'est Fimé qui aime parler de la France la plupart du temps. Quand vous allez aujourd'hui en France, vous voyez une réserve administrative, vous allez vous installer sans demande d'autorisation. Impossible. Nous parlons du cas social, mais il faut voir aussi le comportement de nous-mêmes les citoyens. Je l'ai toujours dit. À un moment donné, il faut se poser les bonnes questions. C'est pourquoi j'ai ramené le truc à nous-mêmes pour qu'on se comprenne. Parce que déjà, quand tu veux occuper même l'espace de quelqu'un, tu lui demandes d'abord, je veux occuper ici.
6: Les gens qui sont là-bas depuis 10 ans.
4: Pardon.
6: 5 kilos là, on ne peut pas dire qu'ils sont là illégalement.
4: Dameda, moi j'étais sur le terrain. Tu n'étais pas là.
6: J'étais sur le terrain dans le Golf 1.
4: Après, il ne pas de Golf 4.
1: Non, Dameda, c'est un élu local.
6: Non, bien sûr.
4: Mais là, il est en train de déraper.
6: Non, j'ai les informations. Pardon. Une minute, je dois finir ça. Vous savez, Monsieur Barcin Kilo, dont mon ami est en train de parler, il a formulé une demande d'autorisation à l'endroit de la mairie. Or, ce n'est pas la mairie qui délivre les autorisations.
5: Il a formulé aussi.
6: Pourquoi
1: tu coupes ma parole?
0: Il faut les laisser.
6: Comment tu peux te comporter comme ça?
0: Avance.
6: À un moment donné, il faut se dire la vérité. Les Chinois dont on parle, les Chinois ont eu leur autorisation auprès du ministère des Finances et de l'Économie et auprès du service cadastral. Ce sont ces deux structures-là qui ont donné l'autorisation aux Chinois pour s'installer. Aujourd'hui, si l'État dit qu'il a besoin de cet espace-là et que forcément les Chinois doivent déguerpir, l'État est obligé de dédommager les Chinois. Il faut dire les choses telles qu'elles sont. Moi, je ne suis pas là pour parler de bien de quelqu'un. Monsieur Saint-Kilo ou bien d'autres personnes ont formulé leur demande d'autorisation à l'endroit de la mairie, ce qui n'est pas du ressort de la mairie. Et donc, à un moment donné, je me dis, sortons de l'émotion. Disons les choses telles qu'elles sont.
0: D'accord, on sort de l'émotion. On retrouve d'abord la pause commerciale. On revient et puis on élargit le débat vers les auditeurs.
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0: Nous sommes de retour autour du plateau. Nous débattons d'un sujet ce jour avec Gabin Hadjaro également et l'homme d'Almeda, Théophile Pointon. Il est le DP du journal Le Populiste avec Firmette Teko Abou, l'analyste politique de toutes les situations. Vous, les auditeurs, vous qui nous suivez au bout des ondes, deux numéros fonctionnent ce jour pour vous. Le 90-86-35-35 ou bien le 91-36-63-75. La toute première personne en ligne. Allô, bonjour.
1: Oui, allô?
0: Allô, bonjour.
1: Ah, bonjour, c'est Canal FM.
0: Oui, tout à fait.
1: Ah, je ne connais pas l'animateur aujourd'hui. Hein.
0: Ah ouais, c'est un monsieur. Moi, je voudrais vous connaître au moins.
1: Mais c'est Basile. Hein?
0: Ah, Basile.
1: Basile.
0: Oui, ça fait longtemps, Basile.
1: Oui.
0: D'accord. Moi, je m'appelle David.
1: Bon, je salue les autres en studio.
0: Tout à fait, ouais.
1: Est-ce que vous m'écoutez?
0: Je vous suis, monsieur Basile.
1: Ah, d'accord.
0: Ouais.
1: Ce problème de déguisement.
0: Ouais.
1: Bon, j'ai suivi tout le monde, sauf que, bon, quand on parle comme ça de Gabin, il s'énerve, mais il regarde, moi je suis là pour ça. Tout ce qu'il dit, il fait la part belle à COP 4, je ne sais pas pourquoi, et quand les gens viennent arranger un endroit où il y avait toutes les dérives du monde, et qui sont là, ce n'est pas comme quatre seuls qui est confronté par ce problème de déguisement. Il ne doit pas venir seulement comme... Bon, ça pose le problème de comment est-ce qu'il est placé là-bas à la tête du Golfe 4. C'est de ça qu'il s'agit. Si on doit faire comme ça dans le pays, est-ce que les gens vont être... c'est-à-dire que... investiguer de manière qu'on ne comprend pas où est-ce que nous allons.
0: D'accord.
1: Où est-ce que nous allons? Celui-là qui est décédé, est-ce qu'on a besoin d'avoir une situation de ce genre? Non. Et donc, dire que ceci ou cela, tu viens prendre la place de quelqu'un, même s'il n'utilise pas, et tout ça, là. Mais quel est ce genre de propos? C'est pas bien. Mais tu vois toi là-bas.
0: D'accord.
1: Merci beaucoup. Non, je n'ai pas fini.
0: Je
1: n'ai pas fini.
0: Là, il faut
1: il dit que les Chinois, c'est le gouvernement. Quand on a fait la demande d'autorisation à la mairie, est-ce qu'il a dit aux gens là d'aller s'adresser au gouvernement?
0: C'est
1: non,
0: là la
1: on
0: question
1: ne va pas
0: aussi.
1: Faire ça comme ça ici au Togo.
0: D'accord.
1: Nous aussi, on va à l'étranger. Comment on traite là? On fait.
0: D'accord.
1: Merci.
0: Merci beaucoup, monsieur Basile. Une autre personne en ligne. Bonjour. Allô? Allô, bonjour. Kiki, l'auditeur ne nous reçoit pas. Bonjour. On passe à une autre personne. Allô?
2: Allô, bonjour.
0: Bonjour.
2: Bonjour, principal à l'émission.
0: Ouais.
2: C'est Fodjo, j'appelle Datipodi.
0: Fodjo Datipodi, d'accord.
2: Oui, pour le problème de décapissement là. On ne comprend pas nos autorités. Et par exemple, vous connaissez bien le cimetière de la plage, non?
0: Oui.
2: Oui, il y a un endroit là-bas, on appelle Ronvissime.
0: Oui, Ronvissime.
2: Oui, avant là, les femmes ont occupé là-bas. Et bon, ils restaient là-bas. Mais avant de passer là-bas, et pendant la nuit là, et c'est la peur, parce qu'il y a des gens qui braquaient les gens là-bas. Et lorsque les femmes là restaient là-bas,
0: c'est ça.
2: Ben, tout est, ils ont installé les ampoules là-bas, ben, vous pouvez passer facilement. Mais maintenant, ils ont dégâté les femmes là-bas, et maintenant là, c'est les ordures, et même les gens défectent là-bas, et tout est sale. Et la nuit, on ne peut plus même passer, quoi.
0: Donc, pour vous, le gouvernement doit être clair sur sa décision, ce qu'on
2: voilà.
0: fera là-bas.
2: Et voilà, voilà.
0: Ils ont la population, là.
2: Mais si j'ai un projet là-bas, là, il n'y a pas de problème. Mais ils n'ont rien à faire là-bas, mais ils n'ont qu'à laisser les gens là-bas.
0: D'accord, merci beaucoup. Une autre personne en ligne, appelée le 90-86-35-35. Allô, bonjour.
3: Allô. Allô, bonjour à vous tous.
0: Bonjour. Oui, bonjour.
3: Ça va?
0: Oui, ça va.
3: Pascal n'est pas là.
0: Ouais, je suis là.
3: Ouais, toi qui es là au moins.
0: Ouais, au moins ça.
3: Et Gabin et son confrère, bonjour à vous. Et puis, aux prisonniers, à tous les prisonniers, les caprices de Dieu du Togo.
0: D'accord.
3: Hein, Affectio, Nakadé, tout le reste, quoi. Et l'autre là, Omolu, voilà, je l'oublie. Omolu, voilà, pour rien, quoi, on a emprisonné les gens alors que ça se passe avec les dirigeants. Les vraies choses se passent avec eux. Bon, et cette histoire de déguerpissement et inondation, tout ça là, c'est à cause de la non-alternance où les gens ont décidé de braquer cette république et la détruire. Et la détruire, c'est-à-dire, et ce qu'il y a, c'est que si au moins ils pensent au développement, ça irait. Ils l'ont braqué pour jouir, faire la fête et détruire la République et ses habitants.
0: Ça, c'est votre opinion, hein? Maman.
3: C'est ce qui est grave, quoi. Et maintenant, le focus est sur le gosse 4. Qui a fait quoi? Qui a fait quoi pour la destruction et l'inondation dans ce pays? La délégation spéciale prend 5 ans sans local. Après, ils se sont accaparés des 3 quarts, des 90% des communes. Vous avez vu 13 communes en France, à Paris, en France aussi. Paris est sectionné en 13 communes, le Grand Paris, là.
0: Ouais, ouais. Là, ici, chaque pays a sa réalité.
3: Dans le pays, là. Il n'y a qu'une seule mairie. Ouais. Comme ils l'ont fait durant 45 ans, 60 ans. Comme ce régime l'a fait.
0: Merci beaucoup, Daisy. On a écouté l'essentiel de votre message. Une autre personne nous attend en ligne. Appelez le 90-86-35-35. Allô?
4: Oui, bonjour. Gratitude.
0: Bonjour.
4: C'est Apollinaire depuis Nokafou.
0: Apollinaire de Nokafou, d'accord.
4: Monsieur Damedia, salut.
5: Salut, salut.
4: Aujourd'hui, Monsieur Damedia est venu. Je n'écoute plus Monsieur Fumé. Pourquoi? Monsieur Fumé, courage à vous, hein.
0: Allez-y rapidement.
4: Oui, effectivement. Ce que M. Damed a en train de dire concernant le dégâtissage-là, c'est la réalité. M. Damed, il ne faut pas s'énerver parce que lorsque les gens vont aller demander justice à la mairie, pourquoi M. le maire ne devait pas expliquer que non, il faut aller au ministère des Finances. Normalement, c'est eux qui devaient les expliquer que non, ce n'est pas nous qui devons délivrer ça. Il faut aller ici. Et ils vont s'attendre ensemble. Avant, c'est M. Aboka, Gonfetin qui fait tout ça là, mais aujourd'hui, c'est Gonfetin 4. Bon, c'est pas bon. Qu'est-ce que M. Aboka gagne dans tout ça là? Merci, bonne émission.
0: Merci beaucoup, Apollinaire. Une autre personne sur le 91 36 63 75. Allô?
6: Allô, bonjour, plateau.
0: Bonjour.
6: Monsieur Garou.
0: Monsieur Garou, bienvenue.
6: Merci. Vous savez,
0: pas encore.
6: Jean-Pierre Fabre, il ne va pas aller construire sa maison là-bas. Ce qui est l'État à l'État. Et la place là, ce n'est pas une location-vente. C'est une simple location. Le jour où l'État veut prendre son terrain, va prendre. Les gens n'ont qu'à comprendre. Si c'est qu'ils sont partis là, est-ce que le jeune là va mourir? Moi, je préfère qu'on porte plainte contre celui qui n'a pas enlevé son hangar là. Et le jeune est mort là. Il faut porter plainte sur cette personne. Merci, Boban.
0: Merci beaucoup pour votre avis. Une autre personne pour son avis sur le 90-86-35-35. Allô?
7: Allô?
0: Bonjour.
7: Bonjour, M. David.
0: Ouais.
7: Comment vous allez?
0: Ouais, comme vous me sentez là, vous-même.
7: Ok.
0: D'accord.
7: Et monsieur Mawena.
0: Mawena, vous êtes dans quel quartier? D'accord.
7: Je salue le plateau.
0: Ouais.
7: Monsieur David.
0: Grand frère.
7: On a l'impression que le déguerpissement que l'État organise là, c'est pour punir la population, piller la population et détruire le commerce de la population.
0: Ah bon.
7: C'est-à-dire rendre la population pauvre. C'est tout, hein. Je ne sais pas pourquoi ils gouvernent comme ça, comme si c'est un règlement de compte qu'ils ont en train de faire avec nous. Que nos grands-parents ont fait quelque chose et nous on fait le prix, quoi. On ne comprend pas. Tout à l'heure, monsieur Fimé dit que les Togolais exagèrent trop. On a l'impression que c'est l'inondation là, c'est maintenant, c'est cette année que ça a commencé, hein. J'ai l'impression que M. Fumé pense que c'est cette année que ça a commencé. Et ceux qui nous dirigent, c'est leur premier mandat. Donc, on exagère trop. On les accuse, on exagère trop, quoi. ça fait pitié, quoi, monsieur Delani. Si on passe comme ça, avec l'hypocrisie, là, c'est ça qui tue le pays, là. Moi, bonne émission.
0: Merci beaucoup, monsieur Marina. Une autre personne en ligne sur le 91-36-63-75. Allô? Allô, bonjour. L'auditeur est parti selon monsieur. Allô?
8: Allô?
0: Bonjour.
8: Oui, bonjour.
0: Bonjour, vous allez
8: monsieur
0: bien?
8: Monsieur Kofi.
0: Monsieur Kofi, vous êtes dans quel quartier?
8: Noukafou.
0: Noukafou, d'accord.
8: Oui. C'est comme si j'ai entendu l'un de vos collègues dire là que la mairie ne fait partie de l'État. À moins que j'ai mal entendu.
0: Oui, donnez votre avis.
8: La mairie fait partie de l'État. Tout comme la NASAP. La NASAP doit être sous la mairie d'ailleurs. Et non concurrencer la mairie ou être au-dessus de la mairie. Monsieur le journaliste, celui-là même qui a dit que la mairie ne fait pas partie de l'État. Il doit comprendre cela. Revenons au déguerpissement.
0: Oui, revenons, bien sûr.
8: Ceux qui sont là-bas, sont-ils des Togolais ou pas? Ils sont des Togolais. Ils ont le même droit que ceux qui nous dirigent.
0: Mais, est-ce qu'ils sont des Togolais? Est-ce qu'ils connaissent la loi en tant que Togolais, la loi qui nous dirige?
8: Ceux qui les déguerpissent, là, connaissent-ils la loi?
0: Mais c'est un domaine public.
8: Oui. Qui appartient à qui?
0: Mais à l'État.
8: À l'État, c'est qui l'État? Vous et moi, monsieur.
0: Mais on n'a pas les mêmes rôles, vous et moi.
8: Est-ce que, je vais vous poser cette question, est-ce qu'un Togolais peut aller au Liban, prendre un terrain, et puis construire une église?
0: Ah oui, si ça existe dans leur loi, là, au Liban, comme quoi un étranger peut acquérir de terrain.
8: Vous êtes sûr?
0: Je dis, si ça existe dans leur loi, on peut pas...
8: Vous savez,
0: la preuve, il y a des Togolais qui ont acheté des maisons en France.
8: Des fois, vous avez des collègues là-bas. Je ne veux pas...
0: D'accord,
8: mais... Tout le lot, tous les journalistes dans le lot, mais je pense qu'on a des journalistes ici au Togo.
0: Merci beaucoup, monsieur Kofi. Bien de choses à vous autres qui nous suivez au bout des ondes 90 86 35 35. Vous pouvez nous appeler sur ces numéros. Allô?
9: Allô?
0: Allô, bonjour.
9: Bonjour, monsieur David.
0: Ouais.
9: Bonjour, le plateau.
0: Bonjour, à qui est l'honneur?
9: Coucou, Dadi de Gomé.
0: Coucou, Dadi de Gomé, d'accord.
9: Oui, merci pour le débat.
0: Ouais.
9: J'ai visualisé la vidéo de plaignants. Et quand vous regardez, vous observez très bien, le monsieur qui a investi plus de 50 millions là, il a fait toutes les démarches, sauf auprès du ministère des Finances. Donc ça veut dire qu'il a été mal orienté. Donc c'est ce qui s'est passé pour avoir une autorisation d'installation. Parce que à l'écouter, il a même été à la préfecture, à la mairie, à la NASA, chez le chef du quartier, et même au ministère de l'administration. Pourquoi ne pas l'orienter directement au ministère des Finances, comme l'ont fait les Chinois?
0: Ouais, vous voulez savoir pourquoi on a pu orienter les Chinois et on n'a pas pu orienter nos frères?
9: That's the question, comme disaient les Anglais. Vous voyez, c'est la question. Pourquoi on ne l'a pas orienté? Donc, sûrement qu'il y a un discours, on ne voulait pas que lui, il connaisse la vérité. C'est ça, malheureusement, au Togo. C'est malheureusement ce qui se passe. Et voilà, on l'a foué, et moi, on s'en fout de nous, les Togolais. Tout pour les étrangers, rien pour les Togolais. C'est vraiment dommage. Bonne émission.
0: Merci beaucoup. On reçoit encore une seule personne et puis on revient autour du tableau, autour du plateau pour le dernier tour. Allô? Allô, bonjour. Alors, merci. Ouais, nous revenons autour du plateau. Quelqu'un forcé la ligne. Allô?
10: Allô?
0: Bonjour.
10: Bonjour, mon frère.
0: Ouais, vous allez bien?
10: Je vais bien, vous?
0: Oui, comme vous me sentez là. Votre nom, s'il vous plaît.
10: Nico Adame.
0: Pardon?
10: Mi quoi dormir.
0: Mi quoi dormir, d'accord.
10: Oui. Je voudrais intervenir sur le dévapissement qui se passe à Hancock, sur la place Bruyère. Là. Je pense que nous n'allons pas faire d'amalgame de polémique sur ce sujet.
0: Ouais.
10: Et ce que moi je comprends, c'est que nous voulons sauver des vies de centaines, si je peux le dire, ou de milliers de personnes, et non pour une trentaine de personnes qui se sont érigés là-bas et sans autorisation, sans aucune demande. Et aujourd'hui, on veut sauver une population de plus d'une centaine de milliers de personnes. Et eux, ils disent qu'ils ont dépensé là-bas. Et les vies qui sont en danger, comment est-ce qu'on va s'occuper de cette vie-là? C'est-à-dire que l'inondation, quand ça vient, ce n'est pas les trentaines de personnes qui ont leur boutique sur le truc-là que cela en dépend. Mais c'est la vie des milliers de citoyens togolais qu'on veut sauver. Il faut que les gens comprennent que quand vous occupez le domaine public illégalement, quand le moment viendra, on va vous enlever, on va vous faire quitter là-bas, on va vous déguerpir.
0: D'accord, merci.
10: C'est comme
0: beaucoup.
10: Si moi j'ai ma maison. J'ai laissé un gardien dans la maison. Je ne suis pas là. Mais aujourd'hui, je veux récupérer ma maison. Je dis, gardien, le temps que tu as fait avec moi, ça suffit. Le gardien va dire non, il ne va pas quitter parce que il s'est.
0: Merci beaucoup, Mikodon.
10: Mais
0: si
10: c'est pas normal.
0: Si l'exemple n'est pas tellement aussi cadré avec les faits. Bon, on prend ça comme ça, monsieur Mikodon. Dernier tour de table, Dalméda.
11: Oui, merci beaucoup. Donc, je pense que nous ne faisons pas une fixation sur la commune du Golfe 4, en particulier les mandats qui viennent de commencer dans la période de la décentralisation, parce qu'il y a des gens qui se sont installés depuis belle lurette, depuis l'époque des délégations spéciales. Okay? Nous dénonçons fortement, en tant que citoyens engagés et membres d'une organisation de la société civile, l'une des plus proéminentes du Togo, je dis que nous dénonçons cette façon de déguerpir des gens. Du Golfe 1 à Golfe 7, en passant par Golfe 4, Golfe 5, Golfe 3, Golfe 2, que sais-je encore. Je le dénonce fortement. Parce que quand il y a eu des réunions communautaires et on a cédé ces parcelles-là inoccupées, ces parcelles-là qui constituaient des dangers pour la population, pour des populations, il y a de cela 10 ans, 15 ans, on ne peut pas nous dire aujourd'hui que parce qu'ils n'ont pas un papier administratif, ils sont illégalement installés. Au même moment, d'autres arrivent à avoir des papiers administratifs et construire des choses là-dessus, qui plus est des étrangers, alors que nos citoyens, nos confrères, nos Togolais n'ont pas cette opportunité. Qui a pu les guider, leur montrer le chemin pour avoir le bon papier et qui n'a pas pu guider nos citoyens pour ne pas avoir le bon papier? Ensuite, la berge de... On parle de Golfe 4 ici et de Hancock ici. La berge là, c'est deux berges. Moi, j'aurais bien voulu qu'on puisse utiliser l'autre berge pour et faire les travaux qu'il faut. Donc, nous implorons...
12: Ça peut être bien fait.
11: D'accord. Nous implorons ceux qui déguerpissent les gens là de faire ça dans les règles de l'art. Et après déguerpissement, nous voulons voir ce que...
0: Le projet.
11: Les projets.
0: La réalisation du projet.
11: Ils ont
0: merci
11: fait ça au Golfe 1.
0: Gabin.
12: J'aimerais dire à M. Basile que moi je me fâche jamais. C'est un débat d'idées. Il a ses idées. Et, il dit ce qu'il pense. Je ne lui en veux aucunement. Sauf que je lui demande tout simplement de laisser un de ses terrains libres, que quelqu'un va venir construire un duplex là-dessus et qu'il dise que non, ce duplex est trop beau. Je vais laisser le terrain à la personne. Je lui demande de faire ça. Moi, je n'ai rien contre lui. S'il a quelque chose contre la commune Golfe 4 ou bien contre la personne de M. Jean-Pierre Fabre, c'est son problème. Moi, je n'ai rien contre quelqu'un.
0: D'accord.
12: C'est son idéal. Et il y a quelqu'un qui aussi dit que non, voilà, ce sont des Togolais ou pas. Moi, je n'aimerais pas qu'on soit xénophobe. Ce n'est pas parce qu'il y a beaucoup de Togolais en Chine. Hein. Moi, j'en connais plein qui travaillent là-bas, qui vivent là-bas, qui ont même épousé des Chinois. Donc, à un moment donné, il faut se poser les bonnes questions. Il y a même une école à l'université de Lomé qui est chinoise ici, l'Institut Confucius qui est ici. Donc, le Togo et la Chine, on a une très bonne relation. Voilà. Et puisque lui ici pense qu'il est Togolais, il doit tout faire là. Ce n'est pas parce qu'on est Togolais qu'on peut tout se mettre en violation des règles de l'État. S'il pense qu'il est Togolais, je lui demande d'aller au niveau de la nouvelle présidence. Il y a des terrains vides là-bas. Qu'ils construisent là-bas, on va voir.
0: Merci beaucoup, Gabin. Tes filles...
13: Oui, moi, qu'est-ce que je vais dire? J'en appelle quand même aux mairies, aux différentes mairies du Togo à faire beaucoup plus dans la communication et dans la sensibilisation, dans beaucoup de choses, pour pouvoir imprégner donc, les citoyens dans beaucoup de choses. Et au-delà de tout, je crois quand même que pour construire un État allant vers le développement, si nous voulons véritablement le développement pour nos chers pays, le Togo, il va falloir rompre avec certaines habitudes, essayer quand même de couper avec certaines habitudes et avancer.
0: Merci beaucoup, Firmet Akourabou.
14: Bon, merci à tous ceux qui nous ont suivis. Alors, très bon week-end. Dieu nous bénisse.
0: Très bon week-end. Que Dieu bénisse le Togo. Merci à Elom d'Almeda. Merci également à Théophile Corinton, Firmet Akourabou. Et à Djahou. Merci à tout un chacun de vous au bout des ondes. Je vous retrouve très prochainement au microphone. Je me nomme David Agouati.

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2: 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Il est 13h.

0: Messieurs, dames, bonjour et merci de nous choisir à l'heure du journal sur la nouvelle génération dont voici le sommaire. Le meeting du cadre national de concertation pour le changement prévu pour dimanche 12 juillet à Vaughan n'aura plus lieu. La manifestation est reportée selon les dernières nouvelles. On fait le point dans cette édition. Le ministère de la Santé appelle à la vigilance et à l'adoption de bons gestes face au cas de dengue enregistré dans le Grand Lomé. Cette maladie virale transmise par les piqûres de moustiques connaît une progression préoccupante depuis le début de l'année. Nous en parlons également dans ce journal. Hors de nos frontières, le Conseil constitutionnel a invalidé, nous sommes bien sûr au Sénégal, la réforme de la loi suprême adoptée par l'Assemblée nationale le 29 juin 2025. Pour les sages, cette procédure ne respecte pas les articles 83 et 102 de la Constitution. Et nous conclurons cette tranche d'information avec l'actualité sportive qui nous sera bien sûr présentée par Maxime Akapo. Voilà tout pour l'essentiel, messieurs, dames. Encore une fois, bienvenue et bonne réception à toutes et à tous.
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0: Encore une fois, bonjour. Nous vous l'annoncions depuis le début, bien la semaine dernière, le cadre national de concertation pour le changement CNCC poursuit sa mobilisation à l'intérieur du pays après un premier rassemblement organisé à Lomé en mai dernier. La coalition qui réunit plusieurs partis de l'opposition et des organisations de la société civile annonce un meeting politique donc le 12 juillet prochain à la place des fêtes de Vaughan et dans une correspondance adressée le 22 juin au ministre de l'administration territoriale. Les responsables du regroupement précisent que cette rencontre sera consacrée à l'analyse de la situation de la situation sociopolitique nationale. Ils entendent également informer les populations sur le contexte politique actuel et échanger avec elles sur les principaux enjeux du moment. Retour donc sur cette préoccupation avec professeur David Dosset, porte-parole du Front citoyen Togo Debout.
2: Pour l'heure, le peuple n'est pas encore totalement dans cette posture où en 2017 et en 2018, il était dans cette posture. En 2012, le peuple était dans cette posture. Donc, il faut retourner, je crois, vers le peuple et expliquer ce qui est en train de se faire. Vous savez, la Cour de justice, moi, je reste convaincu que nous en parlons beaucoup, mais peut-être qu'à quelques dizaines de kilomètres d'ici, les gens ne savent même pas qu'il y a un arrêt qui a été rendu. Donc, il faut prendre le temps de construire cela. Et il faut descendre sur le terrain, expliquer aux gens que la mauvaise gouvernance a été soutenue par, justement, tout ce que les gens ont fait pour rester au pouvoir. Au lieu de travailler pour la nation, ils voyez comment je fais pour rester au pouvoir. Et ça explique les inondations, les difficultés. Donc, expliquer aux gens la réalité de la situation. Et ensuite, reconstruire la mobilisation. Mais si ça se fait, vous êtes deux blocs, vous êtes trois blocs, comment est-ce que vous voulez que les gens le comprennent? Nous, au niveau de la société civile, on a été clair. Nous pensons effectivement qu'il faut travailler pour une convergence. C'est important. Si nous entrons dans une convergence et que nous ne prenons pas le temps de bâtir quelque chose pour renforcer la confiance, cette convergence va éclater. Ce sera pire qu'avant.
0: Et aux dernières nouvelles, je vous le disais dans le sommaire, le meeting donc du cadre national de concertation pour le changement, prévu donc le dimanche prochain à Vaughan, n'aura plus lieu. La manifestation est reportée, sine die. Francis Pedro Amouzou, l'un des responsables de l'Alliance nationale pour le changement, NC, explique que la coalition est confrontée à une machination du pouvoir qui l'oblige à reprogrammer ce meeting. Peut-on donc lire sur togoenlive.com? Et c'est une radio de la place que le responsable chargé de la communication de l'ANC s'est prononcé sur le sujet. Il indique que le CNCC avait adressé depuis le 24 juin dernier une note au ministre de l'administration territoriale pour l'informer de l'organisation d'un meeting le 12 juillet prochain, n'est-ce pas, Honoré?
3: Tout à fait, Patricia. Donc, ce meeting, d'après lui, n'est pas jusqu'à ce jour interdit, puisque la coalition n'a reçu aucune lettre de retour dans ce sens. Je cite, en tant que membre du comité d'organisation, j'étais dans la zone précisément à Dirkbor et vers 15h30, on m'appelle pour m'informer qu'il y a des gens qui sont en train d'ériger des apatams sur les lieux du meeting à Yesuvito. Je me dis que c'est les nôtres, mais on m'est revenu après pour me dire qu'on veut faire les funérailles là-bas. Une information que le maire de Vaux 1 a confirmée à un membre du cadre national de concertation pour le changement. Nous nous sommes dit qu'étant donné que le meeting est prévu pour dimanche à 15h, il n'y a pas de souci. Le maire répond que même le dimanche, il y aura un déjeuner qui peut déposer l'heure du meeting. On est allé ensuite nous calfeutrer quelque part où c'est impraticable. C'est là qu'on a compris qu'il y a une machination, a-t-il déclaré. Face à ces difficultés, une réunion d'urgence a été organisée pour analyser la situation. Je cite, nous avons ainsi décidé de laisser le meeting et de voir ce que les gens, les autorités vont donc décider les jours qui viennent. Nous allons reprogrammer ce meeting autrement, a-t-il conclu.
0: Honoré, le Front touche pas à ma constitution estime que le Togo traverse une situation de vide constitutionnel. Son porte-parole Nathanaël Olympio est revenu sur cette qualification lors d'une récente sortie médiatique consacrée aux implications de l'arrêt rendu par la Cour de justice de la CEDEAO.
3: Selon lui, les institutions actuellement en place ne reposent plus sur une base constitutionnelle régulière. Il affirme que les procédures ayant conduit à l'adoption de la nouvelle constitution n'ont pas respecté les exigences juridiques. Dit que les principes de bonne gouvernance prévus par les textes pour lui, ces éléments justifient l'utilisation de l'expression vide constitutionnel et renforcent l'appel du Front à un retour à l'ordre constitutionnel. Nous écoutons Nathanaël Olympio, porte-parole du Front Touche pas à ma constitution.
4: En principe, selon la constitution qui était en vigueur, l'élection présidentielle devrait se tenir en 2025 et plus précisément entre février et mars. Donc, à partir du moment où l'élection n'a pas eu lieu à cette date-là et que le président de la République qui aurait dû être élu n'a pas pu prêter serment, la conclusion est que le jour où le mandat qui était en cours prenait fin, c'est-à-dire le 3 mai, à partir de ce moment, le Togo est entré dans un vide constitutionnel. Parce que il n'y a pas eu de prestation de serment par un président de la République élu selon le calendrier constitutionnel qui était fixé. À partir du moment où le texte fondamental n'a pas été respecté, et que les échéances d'élections présidentielles n'ont pas été respectées, le vide constitutionnel est établi. Qu'il soit comblé par quelque chose d'illégal, d'illégitime, ça c'est un autre débat. Mais le vide, il est avéré.
0: Mais pourquoi le Front touche pas à ma constitution parle-t-il de vide constitutionnel, Nathanaël Olympio, que nous retrouvons?
4: Ce qui permet d'affirmer, c'est le fait que l'action constitutionnelle qui a été posée ne respecte pas la Constitution, justement. Le fait d'avoir remplacé la Constitution dans des conditions, d'abord, qui sont douteuses, et le timing, c'est-à-dire le moment où ça a été fait, et c'est pas approprié, et c'était pas du tout opportun. Les gens qui l'ont fait, l'Assemblée nationale qui a procédé à cela, dont le terme était déjà dépassé, donc il n'avait plus aucun mandat à poser un acte de cette importance. Et ensuite, on se rend compte que finalement, tout cela, toute cette gymnastique a été fait pour simplement éviter justement de participer à une élection présidentielle. Le but, c'était d'éviter la limitation de mandat et de permettre à M. Fonia Singbe de conserver le pouvoir de manière détournée. À partir de ce moment, le constat, il est clair, la conclusion politique est claire, le vide constitutionnel est avéré.
0: Toujours politique dans cette édition, le président de l'Alliance des démocrates pour le changement intégral, Adi Megouge, réagit à la situation sociopolitique. Dans une récente sortie médiatique, le député est revenu sur le fonctionnement du cadre permanent de concertation, CPC, dont il remet en cause le rôle et la capacité réelle à produire des décisions consensuelles.
3: Oui, Megouge, le CPC peut constituer un cadre utile de dialogue, mais son fonctionnement actuel ne garantit pas, selon lui, une véritable table prise en compte des différentes positions. Il estime que cette instance ne doit pas servir uniquement à accompagner ou à valider des orientations déjà arrêtées par le pouvoir en place. Le président de l'ADI critique également la tendance du CPC à se concentrer sur des aspects techniques ou secondaires, alors que les questions politiques majeures restent selon lui sans réponse. Aimé Gogué, que nous écoutons.
5: Vous savez, nous avons participé à ce processus depuis très longtemps. Ça répond à notre philosophie, à notre conception de la vie politique dans le pays. Nous nous sommes convaincus au niveau de la DIC qu'il faut un dialogue permanent entre la classe politique togolaise et que ce soit un dialogue interne. Donc, a priori, nous étions pour la création de la CNAP et puis ensuite du CPC. Donc, c'est trouver un cadre dans lequel on discute des problèmes. Mais des problèmes se sont posés. On ne peut pas avoir un CPC où on suppose avoir des partis politiques significatifs et faire une révision constitutionnelle sans que les membres du conseil ne soient consultés. On ne peut pas aller aux élections lorsque les membres du CPC demandent à avoir des conclusions de l'audit du fichier électoral par l'OPELF. On ne leur donne pas. On ne peut pas avoir le CPC. On avait des problèmes avec la CENI pour être créée. On a soulevé à maintes reprises cette CENI. Ça n'a pas été pris en compte. Non, c'est pas possible. Et puis ensuite, si vous prenez la configuration du CPC actuellement, il y a beaucoup de partis politiques qui sont représentés dans le pays, qui ne font pas membres. Parce que comment vous pouvez concevoir une organisation censée discuter des problèmes, véritables des problèmes, sans des interlocuteurs représentatifs? Ce n'est pas normal.
0: Et selon Adi, ce dysfonctionnement s'explique par l'attitude des acteurs qui composent le cadre. Le parti estime que certains membres ne s'inscrivent pas pleinement dans les principes qui devraient régir le CPC, mais répondent plutôt à des logiques extérieures à l'esprit même de l'instance. Nous restons toujours avec professeur Aimé Gogué.
5: Nous pensons que le gouvernement a mis des gens qui sont favorables à ces positions. C'est pas possible. Nous avons proposé que on tienne compte vraiment des partis représentatifs dans le pays. Même le CPC actuellement, le président du CPC. Si on tient compte des textes qu'ils ont actuellement, son mandat est fini depuis longtemps. Chaque président est nommé pour une session. Ça fait, je ne sais pas, 4 ou 3 sessions, il est là. C'est pas normal. Ouais, donc, et ensuite, c'est des partis qui n'ont pas de représentation. Je comprends qu'au début, le gouvernement ait mis en place des CPC en tenant compte des partis représentatifs, des partis qui ont participé aux élections. Ça, il n'y avait pas d'autres critères, ils l'ont fait. Mais depuis, il y a plusieurs élections. Lorsqu'il y a plusieurs élections, donc vous devez en tenir compte pour recomposer le CPC. Si vous n'en tenez pas compte, donc ça ne va pas. Il y a des partis qui n'ont aucune représentation sur la scène nationale. Ils sont des partis politiques, mais donc un individu peut se lever pour être membre du CPC, ce n'est pas normal.
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0: Nous le disions dans le sommaire, le ministère de la Santé alerte la population sur la recrudescence des cas de dengue dans le Grand Lomé. Cette maladie virale transmise par la piqûre de moustique connaît une progression préoccupante depuis le début de l'année.
3: Et selon les autorités sanitaires, cette situation appelle à la vigilance accrue, notamment en cette période de plus favorable à la prolifération des moustiques. Face à cette situation, des mesures sont annoncées pour renforcer la surveillance épidémiologique, faciliter la détection précoce des cas et assurer une prise en charge rapide des personnes atteintes. Le ministère invite par ailleurs toute personne représentant donc des signes suspects à se rapprocher rapidement des formations sanitaires pour une prise en charge appropriée. Nous écoutons Dr Kofi Agbetiafa, médecin pédiatre expert en santé publique.
6: Pour ne pas faire la maladie, c'est connu de tous, c'est éviter de se faire piquer par le moustique. Porter des habits qui couvrent une grande partie du corps. Si on a les moyens, on peut acheter des pommades répulsifs et appliquer sur le corps. Ça va repousser les moustiques quand les moustiques tentent de vous piquer. Et maintenant, dans notre environnement, il faut rendre l'environnement propre. C'est important. Jeter les eaux stagnantes, ne pas autoriser ces eaux-là autour de soi. Même nos récipients que nous utilisons pour recueillir de l'eau à des usages futurs, il faut les couvrir. Et même nos jardins, les fleurs, il faut les entretenir, éviter que les moustiques ne rentrent dedans. Et maintenant, dans nos habitations, il faut que nos portes soient grillagées et nos fenêtres, et nous-mêmes qu'on dorme dans des moustiquaires imprégnés d'insecticides.
0: Le ministère invite ainsi la population à adopter les gestes de prévention, notamment en maintenant un environnement propre autour des habitations, en évitant l'accumulation d'eau stagnante et en supprimant les endroits favorables à la production ou bien la reproduction des moustiques. Nous restons toujours avec Dr Kofi Agbetiafa.
6: Contrairement au paludisme, dans le microbe qui entraîne le paludisme, on appelle parasite plasmodium. Au niveau de la dengue, le microbe qui l'entraîne, nous l'appelons un virus, et précisément le virus de la dengue. Les signes, c'est vrai, ne sont pas spécifiques pour la dengue. C'est des signes qu'on peut trouver dans beaucoup de maladies, hein, comme des maladies de paludisme, la fièvre typhoïde, fièvre jaune et autres. En général, c'est une fièvre brutale qui arrive avec des maux de tête, des douleurs un peu partout dans le corps, des nausées, de la anorexie, c'est-à-dire ne plus avoir envie de manger, des vomissements. En plus de ces signes, on peut trouver des signes de gravité, comme des hémorragies un peu partout. Personne ne peut commencer par saigner, des orifices naturels de la bouche, le nez, ainsi de suite. La personne peut vomir du sang ou peut faire des selles avec du sang. Et là, ça rentre dans la phase de gravité de la maladie. Et c'est souvent compliqué à gérer lorsque ces signes apparaissent.
0: Honoré, la commune du Golfe 1 a entamé en début de semaine sa troisième session ordinaire du conseil municipal.
3: Au cœur des travaux, la question du soutien aux sinistrés des récentes inondations ainsi que les priorités budgétaires de la commune. Cette session intervient donc dans un contexte marqué par les conséquences des fortes pluies qui ont touché plusieurs quartiers de la capitale. Dans la commune du Golfe 1, plusieurs ménages restent encore affectés par les dégâts enregistrés. La situation des sinistrés s'est invitée ainsi donc dans les échanges du conseil municipal avec l'examen des dispositions à prendre et des pistes de solutions pour accompagner les populations touchées et mieux faire face aux risques d'inondation. Nous écoutons la première adjointe au maire, Patricia Zonvide Dagban.
7: Je tiens vraiment à dire à nos frères et sœurs qui ont été affectés par les inondations causées par les fortes pluies de ces derniers jours. Je tiens vraiment à leur dire Babadi. Dès les premiers instants de ces inondations, la commune, à sa tête, le maire Komado, a organisé la riposte. On a mis en place des équipes pour venir au secours des populations. Et précisément, cette session va nous permettre d'approfondir la réflexion pour voir comment améliorer durablement notre dispositif de prévention, de gestion et de réponse face aux risques d'inondation.
0: Et d'autres sujets sont également programmés à cette séance dont la cérémonie d'ouverture a rassemblé les forces vives de la commune. Nous restons toujours avec Patricia Zonvide-Dagman.
7: Nous allons également réfléchir, délibérer sur plusieurs autres sujets, principalement le projet de budget supplémentaire 2026. Nous allons également travailler et réfléchir sur les mécanismes, les stratégies de mobilisation de ressources non fiscales afin d'augmenter les ressources de notre commune. Entre autres, le conseil va aussi porter la réflexion sur le projet de partenariat que nous sommes en train de faire entre la commune du Golfe 1 et le moyen Mono 1. Et enfin, nous allons organiser une visite sur le site de notre projet apicole.
0: Honoré, l'Agence nationale de la météorologie a publié son bulletin de prévision intrasaisonnière et selon les données du 7 juillet au 3 août, une période globalement humide est attendue sur l'étendue du territoire national.
3: Et face au risque de fortes précipitations susceptibles d'entraîner les inondations, le mouvement Martin Luther King MMLK plaide pour des actions concrètes et anticipées. Pour son président, le pasteur et deux commis, les plus diluviennes enregistrées le 29 et 30 juillet. Jean Dernier doit servir de leçon. Il estime qu'il est nécessaire de repenser les stratégies de gestion des inondations en privilégiant des mesures prises bien avant l'arrivée des pluies afin de réduire les dégâts et protéger les populations exposées. Pasteur Edo Komi que nous écoutons.
8: Le réel problème, c'est que dès que les pluies vont terminer, vous ne verrez personne agir encore. Et c'est quand il va pleuvoir que nous tous, nous allons nous mettre en action. Quand ça va finir aujourd'hui, personne ne va s'engager à revoir ces lieux-là qui sont inondés pour anticiper, pour trouver des solutions. C'est pendant la saison sèche qu'on essaie de mettre des choses, des dispositions en place, quitte à être testées quand il y aura la pluie. Les dispositions mises en place pendant la saison sèche, on ne peut pas les tester que quand il pleut. Et c'est quand il pleut, on voit qu'il y a des failles, il y a des dysfonctionnements. Mais on ne le fait pas. Mais c'est quand il pleut que nous tous, tout le gouvernement, tous les maires, tout le monde, on voit tout le monde se mobiliser. Aller dans la pluie, aller dans les eaux, rester même dans la pluie, recevoir tout ça là. Et puis après, on ne fait rien. Voilà, c'est un peu ça. Donc nous, on est allé loin pour demander les états généraux de l'habitat et de logement. Les états généraux nous permettons de repenser comment nous habitons, comment est-ce que les gens se logent. Donc, si on ne le fait pas ainsi, on ne pourra pas avoir une politique durable de logement. Aujourd'hui, les changements climatiques, les pluies que nous avions entre-temps ne sont plus les mêmes pluies. Les pluies aujourd'hui avec beaucoup de violence, des précipitations qui sont imprévisibles, qui arrivent et personne ne sait comment. Donc aujourd'hui, il y a les changements climatiques. Alors il faut adapter les maisons, les habitations aux changements climatiques pour ne plus rester dans les anciens temps, comme on le dit.
0: Le MMLK appelle ainsi à la tenue des états généraux sur les inondations, une initiative qui, selon le mouvement, pourrait permettre de dégager des solutions durables pour une réponse rapide face aux catastrophes et un meilleur accompagnement des ménages sinistrés. Pasteur Edo Koni.
8: De manière générale, on peut pas éviter, parce que dans les pays développés même, il y a les inondations. Ça, on ne peut pas l'éviter du coup. Mais il y a des situations qu'on peut éviter. Quand nous prenons des caniveaux qui sont bouchés, des caniveaux qui ont été prévus pas avec de longues dimensions. Quand vous les voyez, des caniveaux vraiment très, très restreints, qui ne peuvent pas contenir beaucoup d'eau. Donc quand ça vient, mais ça déborde les caniveaux et ça rentre dans les maisons. Donc il faut un programme d'assainissement moderne. Nos bassins n'en peuvent plus. Et même aujourd'hui, quand vous voyez, la terre même n'en peut plus, parce que dès qu'il y a des petites gouttes, vous voyez les eaux de ruissellement, parce que la terre est fatiguée de recueillir encore de l'eau. Donc je crois quand même, personne ne peut maîtriser l'eau, mais je crois que c'est une affaire de volonté. C'est vrai qu'il faut apprécier ce que l'État fait, mais il faut aller au-delà. Donc je crois que ces pluies doivent nous permettre d'anticiper sur les choses, parce qu'on le dit, chaque année, chaque saison, l'eau vient, ça déborde, les gens meurent, et puis après, on recommence, le cycle recommence. Ce qui nous est arrivé, ça doit servir de leçon. Donc, je crois que c'est une chaîne.
0: Quelques notes hors de nos frontières. Nous le disions dans le sommaire, le Conseil constitutionnel au Sénégal a invalidé hier jeudi la réforme de la loi suprême adoptée par l'Assemblée nationale. Pour les sages, cette procédure ne respecte pas les articles 23 et 102 de la Constitution. C'est le président Bassirou Diomaye Faye lui-même qui avait saisi le Conseil pour demander cet examen.
3: Le texte rejeté proposait donc certains changements importants tels que l'interdiction pour le président de diriger un parti politique ou une coalition, partage de l'élaboration du programme gouvernemental entre le président et son premier ministre, l'instauration des pouvoirs d'enquête du Parlement lui permettant notamment d'auditionner des magistrats en remplaçant le Conseil constitutionnel par une cour constitutionnelle. Pour certains observateurs, cette décision est une victoire pour la démocratie. Elle montre que les institutions doivent respecter la Constitution, mais pour d'autres, elle risque d'augmenter l'intention entre le président et le Parlement.
0: Honoré en République démocratique du Congo, l'opposition hausse le ton contre le président Félix Tshisekedi. Réuni à Kinshasa, plusieurs partis regroupés au sein du C64 appellent à une mobilisation nationale le 22 juillet prochain pour dénoncer un projet de révision de la Constitution.
3: Tout à fait. L'opposition estime que cette réforme pourrait ouvrir la voie à un troisième mandat présidentiel. Elle accuse le chef de l'État de remettre en cause l'ordre constitutionnel et réclame sa démission. De son côté, le Parlement, dominé par la majorité présidentielle, a approuvé la proposition. Toutefois, le président Félix Tshisekedi ne l'a pas encore promulguée et nous reviendrons dans les prochaines éditions.
0: Toujours à la page étrangère, en août prochain, les Zambiens vont élire le président. Aikende Ichilema, au pouvoir depuis 2021, brigue un deuxième mandat. Il mise sur un bilan économique positif. La dette du pays a été donc renégociée. L'inflation est redescendue à 6,5% en juin, son plus bas depuis 8 ans, et la croissance est attendue à 4,3% grâce à la hausse du prix du cuivre et aux investissements étrangers.
3: Mais ce redressement ne se ressent pas encore pour les ménages qui souffrent de la vie chère. Sur le plan politique, le président est critiqué pour des accusations de répression contre l'opposition, pour une nouvelle loi sur les cybercrimes jugés dangereuses pour la liberté d'expression. Malgré cela, un sondage de fin 2025 le place en tête avec 55% d'intention de vote et 51% des personnes interrogées pensant que l'élection sera libre et équitable.
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0: L'actualité sportive avec Maxime Akakpo.
10: Parlons tennis. Le tournoi Master Eliane Irène Top 8 a officiellement démarré ce lundi à Lomé. Cette compétition réunit les 8 meilleurs tennismen du classement national togolais. Pendant une semaine, ils vont s'affronter pour tenter de décrocher le titre. Organisé par Dieudo Blaco, le tournoi se joue sur les cours du club Association Amicale de Tennis AAT à Lomé. Les matchs se poursuivent toute la semaine et la grande finale est prévue donc pour ce samedi 11. Nous écoutons l'organisateur de ce tournoi Master Eliane Irène Top 8, tournoi de tennis bien sûr, Dieudo Blaco.
11: On est là, on leur donne du soutien, on leur donne ce qu'il faut. Et parce qu'on sait combien de fois c'est difficile, on est passé par là, d'être joueur de tennis au Togo. Et vu que c'est un sport aussi qui n'est pas vraiment connu, et qui est sous-côté d'ailleurs aussi, malgré les bienfaits que ça fait. Hein, le tennis est le meilleur sport qui fait gagner la longévité au monde. Donc je vous invite aussi à venir pratiquer le tennis. Cette année, je propose un tournoi Masters Top 8. Et ce qui change de l'année dernière, on a joué des équipes. On a joué sur un format de Coupe Davis. Cette année, on a voulu proposer quelque chose de qualité, de qualitatif. Et voilà pourquoi les 8 meilleurs. Et on a aussi jonglé avec les moyens. Hein. On s'est familiarisé avec ce qu'on a à disposition pour pouvoir proposer ça. Et le hasard faisant bien les choses, vous aurez, si vous venez suivre les matchs, vous aurez des matchs qui sont vraiment, je dirais, de qualité. Et aujourd'hui, je dirais l'avantage de ce tournoi, on a très peu de matchs. Les joueurs seront beaucoup plus, on va dire, préparés. Parce que c'est deux tableaux qui vont se composer, deux tableaux de quatre joueurs. Et ils vont se jouer entre eux. Donc il y a plusieurs matchs pour sortir, donc il y a trois matchs chacun à jouer. Et après, les deux meilleurs de chaque tableau vont se jouer en demi-finale et finale.

0: C'est la fin de cette édition. Merci de nous avoir suivis. Honoré, merci.
1: Le merci vous revient, Patricia.
0: Merci à Kiki Sousa et Jérôme Dakoucha derrière la baie vitrée. Merci également à toute l'équipe de la rédaction et bonne suite de programme sur 93.5.

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C'est vendredi, nous sommes contents, c'est le week-end qui s'annonce. Dames et messieurs, bonsoir et bienvenue dans Canal Info Service de cet après-midi. Nous allons débuter avec la nécrologie. Togbui Asikuyo, chef canton de Zafi, Son Altesse Prince Latevi Adonjigou, Lawson Body, Aladi Lawson Dekoloku, Abdoul, chef de la famille et allié. Monsieur Odadi Bertin, chef de la famille Épée Azomédon. Monsieur Azomédon Robert, ses frères et sœurs. Madame Nouvi Tevi Karine Né Azomédon, son frère. Ses sœurs époux. Madame Nouvi Tevi Karine Né Azomédon, son époux. Ses sœurs Pépé, Christelle, Pézia et leurs enfants. Les enfants du défunt, Maeva et Sephora, ont la douleur d'annoncer le décès de leur très cher et regretté Azomédon, Abla Delphine Dift Fifi, revendeuse de tissus pagne au grand marché de Lomé, survenue le 8 juin 2026 à la polyclinique de Gakbodi de Lomé dans sa 40e année. Programme des obsèques. Vendredi 10 juillet 2026, 19h, messe de la veille en l'église catholique Marie-Reine du Monde de Baie à Payémé, corps prison à la maison mortuaire. Samedi 11 juillet 2026, 7h30, levée du corps. 8h30, messe d'enterrement et de requiem en la même église suivie de l'inhumation à Zafi. Dimanche 12 juillet à 10h, messe d'action de grâce dans la même paroisse, maison mortuaire, maison Azomédon, rue Morton, non loin du bar Carrefour, quartier Arligo. Monsieur Atta Aman Justin Conco d'Almeda. Chef de la famille Apeto Aï Pedro Félix d'Almeda, la famille White, Madame White Edna, épouse da Silva, ont la profonde douleur de vous annoncer le décès de leur très chère et regrettée Madame Lorenda Ayoko Johannes d'Almeda, épouse White, chirurgien dentiste à la retraite, décédée le 28 juin 2026 à l'âge de 93 ans. Programme des obsèques, vendredi 10 juillet à 18h30. Messe à l'église Saint-Martyr de l'Ouganda de Tokon Séminaire, samedi 11 juillet à 10h. Messe d'enterrement à la même église suivie de l'enterrement au cimetière d'Adido, à Niho, dans l'intimité familiale. Dress code, tenue blanche le jour de l'enterrement. Salutations d'usage à l'église. Les salutations avant la veillée ont commencé depuis le mardi 7 juillet. Ni gerbe, ni couronne, s'il vous plaît. Maison mortuaire, Villa Adovi. 12 rue Alakoyo, prolongement pharmacie hôpital. Togbigan Louis Maoko Adela Klasou 4, chef canton de Bégan. Les familles Amégan Ayamenou et Adonsou de Bé, Bagida Djagblé et de la diaspora. Docteur Amégan Ayamenou Kwami Eloi. Ses frères et sœurs Gilbert Jean, Innocente, Christine, Trinité, Sheila et Henri. Monsieur Ankra Kwami Adotevi, son épouse et leurs enfants. Les familles parentalies et amies profondément touchées par les nombreuses marques de sympathie et d'affection que vous leur avez témoignées lors du décès de leur très chère et regrettée Lucie Apiafa Akosiwa Amegan Ayamenou, épouse Adotevi, enseignante directrice d'école, conseillère pédagogique à la retraite, pieusement endormie dans l'amour du Seigneur le jeudi 18 juin 2026 dans sa 73e année. Vous renouvelez un sincère remerciement et vous prie de bien vouloir assister ou de vous unir d'intention aux cérémonies funéraires selon le programme ci-après. Vendredi 10 juillet 2026, 18h30, veille de prière et de chant, corps présent. Samedi 11 juillet 2026, 6h, chapelle ardente, 7h, mise en bière, 7h30, levée du corps, suivi de la prière d'inhumation sous la patame. 8h30, départ pour l'inhumation au cimetière familial de Baie, à Payémé. 9h, début des grandes funérailles. Maison mortuaire, maison docteur Amégan, Ayamenou et Loa. Derrière le centre togolais des expositions et foires, foire Togo 2000, à 300 mètres après le lycée, technique d'Atiego. Togbui Mathias Kony, Asafo Atie, Folie Bébé, prince régent du trône royal Guin de Glidi à Aneho. Nana Ané Orinico Kwamdesu 15, roi des Minas, chef traditionnel de la ville d'Aneho. La famille Tomiti Remazro d'Aneho. Monsieur Noël Folie Tomiti Remazro, président du conseil. Les enfants du défunt. Séraphine, Jeannette, Grâce, les familles parentes, alliées et amies,
profondément touchés par les nombreuses marques de sympathie et d'affection que vous leur avez témoignées de diverses manières lors du rappel à Dieu de leur très chère et regrettée veuve Gado, Elisabeth Kokwe d'Odinam, née Tometi, dite Maman Georgette, secrétaire au CEG d'Adido Gomé à la retraite, décédée le 18 juin 2026 à Lomé à l'âge de 78 ans. Vous exprime leur sincère remerciement et vous prie de bien vouloir assister ou de vous unir d'intention aux obsèques qci se donneront selon le programme ci-après. Vendredi 10 juillet 2026, 18h30, veille de prière et de chant à la maison mortuaire Corps Présent. Samedi 11 juillet 2026, 7h30, levée du corps, 8h30. Messe d'enterrement sous la patame suivie de l'enterrement au cimetière de Yokwe, 12h, sortie de deuil au domicile de la défunte. Maison mortuaire, maison veuve Gado, Elisabeth Kokwe, des points, 6 à Sagbado, premier vont, à gauche après la gendarmerie de Sagbado en venant du rond-point Sagbado, en allant vers ce Té Sagbado. Togui Joël Kwasi, Messan, Mlapa 6, chef canton de Togoville. Togui Tété Gagnon Dumachi 3, chef du village de Badoubé, association des déclarants en douane de Sanvikandi, association UCF, le personnel administratif et enseignant de l'Eptlomé. Les enfants de la défunte, les petits-enfants, les arrière-petits-enfants, les familles parentes, alliées et amies, profondément touchés par les nombreuses marques de sympathie et d'affection que vous leur avez témoignées de diverses manières lors du rappel à Dieu de leur très chère et regrettée veuve Akitani Bob Marie Célestine Massoglé, née à Petogbo dite Dagan, revendeuse Anka Fugapoto, rappelée à Dieu au CHP à Dido le 14 juin 2026 à l'âge de 75 ans. Vous renouvelez le sincère remerciement et vous prie de bien vouloir assister ou de vous unir d'intention aux cérémonies d'inhumation qui se dérouleront selon le programme ci-après. Vendredi 10 juillet 2026, 18h, veille de prière et de chant sur la paroisse Cristo Risorto, Corps Présent. Samedi 11 juillet 2026, 8h30, messe d'enterrement et d'action de grâce à la même église, suivie de l'inhumation au cimetière municipal d'Adido, à Nero, dans l'intimité familiale. Maison mortuaire, maison Amouzouvi, Davodou, Siz, Ankafu, Gakoto. Les familles Folihoué, Akwete Gbetra et Amouzou, l'honorable sénateur Victor James Sosou, Monsieur Joseph Danclou, doyen de la famille Akwete Gbetra, les frères et sœurs du défunt du Togo et à l'étranger, la veuve Aïkwele Akwete Né Amouzou, les enfants du défunt Akwete Ekwe Marc, Aïle Loïs, Kwesson Daniel, Ayoko Lorraine, Messon Jacob, les familles parents alliés et amis, profondément sensibles aux multiples marques de compassion, de soutien et d'affection que vous leur avez témoignées de diverses manières lors du décès de leur très cher et regretté époux, père, frère, beau-frère, beau-père, oncle et cousin, Akwete Folijan, ex-agent commercial à la Hollando, Togo et cofondateur de l'agence KLM au Togo, décédé le 9 juin 2026 dans sa 84e année et inhumé le 4 juillet 2026. Vous prie d'agréer l'expression de leur profonde gratitude et leur sincère remerciement. La famille Vondjogbe du Togo et du Ghana. Professeur Michel Adovi Gwe Akwe, chef de la famille Gwe Akwe du Togo. Monsieur Jacob Ayi Houlédé, chef de la famille Houlédé du Togo. Madame Kale Djodjue Gwe Akwe, commerçante à Lomé, son époux, ses frères, sœurs, cousins, cousines, neveux et nièces et leurs enfants. Monsieur Christophe Kossigan Vodjogbe, chef de la famille Vodjogbe du Togo, ses frères, sœurs, cousins, cousines et leurs enfants, les enfants du défunt Florent, Esaïe et Abdil, profondément touchés par vos nombreuses marques de sympathie et d'affection que vous leur avez témoignées lors du rappel à Dieu de leur très cher et regretté Pascal Vodjogbe, directeur de la société Sim Automotion, rappelé à Dieu le 12 mai 2026 à Lomé. Que Dieu Tout-Puissant, Créateur du ciel et de la terre, vous rétribue pour tous vos dons. Nos sincères condoléances aux familles endeuillées. Poursuivons avec les avis divers.
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Un prêt-à-porter situé à Fiata cherche à recruter une jeune femme pour renforcer son équipe. Condition, être âgée de 20 à 25 ans. Savoir s'exprimer en français. Être dans les environs de Fiata, rue de l'Okam, Djoulassami. Vacancière, s'abstenir. Intéressé, prière de contacter le 90 33 33 60, le 90 33 33 60. Ainsi, nous mettons fin
au canal Info Service de cet après-midi. Merci à tous ceux qui nous ont suivis. Bon week-end à toutes et à tous.

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0: 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Allô?
1: Allô?
0: Oui.
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0: Gablou.
1: Ah, c'est valable dans ma tête. Il
0: y a un bien, il y a un rôle.
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1: 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Ah, vous mettez à quoi pour tirer au poteau? 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
2: 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Non, mais l'agman, non. 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

0: Allô?
1: Allô?
0: Eh, bien, oui.
1: D'accord. Les vidéos, bien, c'est bien, allez. Tu as une fois vu le train, eh bien, oui. Eh bien, le train passe où? Eh bien, le train passe sur le goudron. Et si ça vient, c'est vrai. Est-ce que la tête, elle avait quoi fait le train, tourne à goudron, dis-le. On a fait des fois, si ça va. A fait, on donne à 50 euros, là.
0: Ah oui, tiré.
1: Nous
0: sommes trompés, non? Quand des vivants, vous dites les vivants, bon, des vidéos bien, ben, allez. Où est ton papa? Eh bien, il est là. Oh, ben, où est ta maman? Eh bien, elle est là. Oh, ben, les enfants, eh bien, ils sont là.
1: Ils sont là. Alors, quand des vivants, ils n'ont pas de ferme.
0: Ah. Ils allaient. On ne peut pas mettre les bois, mais ils allaient.
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0: Allô?
2: Allô,
0: t'as quoi,
2: bonsoir.
0: Bonsoir,
2: allez, m'y font l'homme de moi. Il faut n'y aller là.
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2: Actuellement,
0: Il faut n'y aller
2: là.
0: Y'a qui a m'y font le canal FM?

0: 91 à 36 ou à 315. Allô.
1: Allô. Toublou.
0: Gablou, qui est-ce que vous avez
1: là? D'accord. David, Kudo, toi, Kudo, moi. On va en vacances. On se comprend, mais quoi? On va Kudo, Colombe de la Terre. Et des vies à bord, Colombe, des rivières. Et toi, qu'est-ce que tu as dit? Papa? Azike, c'est dit à Doua. Mais il y a des gens qui sont là pour dire. Il
0: y a ah oui, Thierry.
1: Moi, je Thierry.
0: Nous sommes trophées à nous là.
1: Nous devons d'ailleurs le faire à beaucoup de bien.
0: Oh, voilà.
1: Nous devons bien donner Baba le Thierry pour le faire ça. Nous devons qui c'est Antoine. Le palais des congrès, bon, les fous. Nous devons venir à Vino le Togo et bien taper. 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
2: En Occident, c'est le papa Razi. En Afrique, c'est le papa Andy. On dit toujours
0: 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Dieu l'a mis sur la mienne, papa. Et si tu es bien, tu es bien, moi, je crois. 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
3: Mais bon, non, dans la boîte, là, mais vivez vos pouvoirs.
2: Ah, ouais, on connaît Arthrose. Arthrose, Antoine, nous, toi.
3: Ok.
2: Et tout le monde, tu as dit ça, et Kogome. Et Kome. Et Kolano, vous. On met torticolis, on met trop colique. Non, mais il y a le cul, ou bien il y a d'accord, il y a des. Et Zomblo, là, c'est Vika Kaka. Vous savez, c'est Vika Kaka, il y a Bromé. 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
2: 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Il ne crampe pas que le blanc, il vient dans le tour. Il en a vu. Nous, qu'est-ce qu'il y a un amour? Il en a aussi les lames à bomber, à tâmer, à tâmer. Il se dit, mais c'est fini, quoi. Il en a un roseau d'eau, quoi. Il est carrément, nerveux. Parce que, qui est arthrose à l'eau, tchapé au bout. Tchapé au bois. Il faut me faire 40 ans, non, ni fois me veulent le calme non dia et kikina nerao et kaola no kikio que bele kikio kwa e kala no na ola no se vive bele no me ole me amo e me na me kwa si e be se vio do fun kwa e voit me brûlure et ola do kwa no dans en melo zanle no troleke ola troleke no na nya ola tromla ni Amola témoigné non.
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2: 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On a
3: quoi? Mais on a une belle
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0: 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Parce que le drou, n'est n'est pas
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0: Et ben, n'est pas bon. Parce que le drou, n'est n'est pas le plaidant de quoi. Et donc, on t'a dit, va dire.
1: Les vieux là, nous, quoi.
0: Eh, les vieux là, nous, voire, ou d'où des. Né, et son métier, n'est n'est quoi. On sait combien. 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
0: 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Il dit, mais il faut que je me cavale et allume. Et comme, par exemple, nous sommes en arthrose. Nous sommes en arthrose. Nous sommes en arthrose. Nous sommes en arthrose. Parce que nous sommes en arthrose. Nous sommes en arthrose. Nous sommes en arthrose. Nous sommes en arthrose. Alors quoi, mais on tombe dans un banana ou quoi, sinusite. Ou quoi?
1: Atroce va coller tout.
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0: Elle a été un tagou, toi, parce que tu as les cogomena. Et cogomena, et kao le fond, pata. Ok. Et doré le, on a bien nerf sciatique. Voilà, c'est un bien nerf sciatique. Nerf sciatique. Hein. Arthrose, elle est en moi, voilà. So, allumé. Allumé. Mais elle est donc pour la mère. Elle est donc pour la mère, elle a un nerf sciatique. Voilà, elle a un litre d'or. Ma catine, nous le zoom, VCC. Elle a un litre d'or. Ou quoi? Donc, à Zonli, on l'a zoa, bleu, maintenant des blau. Ou donc, au pas bien, il y avait 10 mètres, il y avait 10 mètres fois, mais et quand on se fout, on va y foutre domé. Donc, et quand on va foutre domé, au point à nous, on va foutre domé. Donc, ne fait que, au dos, arthrose les 10 mètres, au dos, à l'imé, coutant, et la télé, maintenant, le gazé, numéro.
1: On a constipé, ouais.
0: Y'a quoi? Oui, oui, constipation.
1: La merde, vous vivez quoi, les gens.
0: Yo, là, on s'est levé la hadame. Là, on s'est levé la ngome. Ok, faut domer. Or, arthrose, elle cause, nous, non.
1: Ah, mais voilà, y'a arthrose, y'a tiqué, dit quoi, là, son occulé.
0: Ah, va, arthrose.
1: Là, on a habillé.
0: Oh, rien à dos, ou bon, va.
1: Coco.
0: Ok, elle en avait.

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0: 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Hein, une soirée né. C'est ça. Impuissance à Nibinko. Au matin, non. Faible sexuellement, voilà. On est impuissant. On est les deux faux.
1: L'un est vieux, on flaque.
0: On est les deux faux. Ah, mais comme tu es les deux faux.
1: L'un est pas les siens.
0: Donc, on a arthrose là, tu es un vent aussi. On a mis que on a l'arthrose et on a négligé. Alors, on a l'air bien à l'eau. On a l'air bien à dimfou. Et donc, quelqu'un a le gâteau. Voilà.
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3: Il est 18h.

0: Sud, merci de nous choisir à l'heure du journal sur la nouvelle génération dont voici le sommaire. Le meeting du cadre national de concertation pour le changement prévu pour dimanche 12 juillet à Vaughan n'aura plus lieu. La manifestation est reportée selon les dernières nouvelles. On fait le point dans cette édition. Le ministère de la Santé appelle à la vigilance et à l'adoption de bons gestes face au cas de dengue enregistré dans le Grand Lomé. Cette maladie virale transmise par les piqûres de moustiques connaît une progression préoccupante depuis le début de l'année. Nous en parlons également dans ce journal. Hors de nos frontières, le Conseil constitutionnel a invalidé, nous sommes bien sûr au Sénégal, la réforme de la loi suprême adoptée par l'Assemblée nationale le 29 juin 2025. Pour les sages, cette procédure ne respecte pas les articles 83 et 102 de la Constitution. Et nous conclurons cette tranche d'information avec l'actualité sportive qui nous sera bien sûr présentée par Maxime Akapou. Voilà tout pour l'essentiel, messieurs, dames. Encore une fois, bienvenue et bonne réception à toutes et à tous.
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0: Nous vous l'annoncions depuis le début, bien la semaine dernière, le cadre national de concertation pour le changement CNCC poursuit sa mobilisation à l'intérieur du pays après un premier rassemblement organisé à Lomé en mai dernier. La coalition qui réunit plusieurs partis de l'opposition et des organisations de la société civile annonce un meeting politique donc le 12 juillet prochain à la place des fêtes de Vaughan et dans une correspondance adressée le 22 juin au ministre de l'administration territoriale, les responsables du regroupement précisent que cette rencontre sera consacrée à l'analyse de la situation de la situation sociopolitique nationale. Ils entendent également informer les populations sur le contexte politique actuel et échanger avec elles sur les principaux enjeux du moment. Retour donc sur cette préoccupation avec professeur David Dosset, porte-parole du Front citoyen Togo Debout.
2: Pour l'heure, le peuple n'est pas encore totalement dans cette posture où en 2017 et en 2018, il était dans cette posture. En 2012, le peuple était dans cette posture. Donc, il faut retourner, je crois, vers le peuple et expliquer ce qui est en train de se faire. Vous savez, la Cour de justice, moi, je reste convaincu que nous en parlons beaucoup, mais peut-être qu'à quelques dizaines de kilomètres d'ici, les gens ne savent même pas qu'il y a un arrêt qui a été rendu. Donc, il faut prendre le temps de construire cela. Et il faut descendre sur le terrain, expliquer aux gens que la mauvaise gouvernance a été soutenue par, justement, tout ce que les gens ont fait pour rester au pouvoir. Au lieu de travailler pour la nation, ils voyez comment je fais pour rester au pouvoir. Et ça explique les inondations, les difficultés. Donc, expliquer aux gens la réalité de la situation. Et ensuite, reconstruire la mobilisation. Mais si ça se fait, vous êtes deux blocs, vous êtes trois blocs, comment est-ce que vous voulez que les gens le comprennent? Nous, au niveau de la société civile, on a été clair. Nous pensons effectivement qu'il faut travailler pour une convergence. C'est important. Si nous entrons dans une convergence et que nous ne prenons pas le temps de bâtir quelque chose pour renforcer la confiance, cette convergence va éclater. Ce sera pire qu'avant.
0: Et aux dernières nouvelles, je vous le disais dans le sommaire, le meeting donc du cadre national de concertation pour le changement prévu donc le dimanche prochain à Vaughan n'aura plus lieu. La manifestation est reportée, sine die. Francis Pedro Amouzou, l'un des responsables de l'Alliance nationale pour le changement, NC, explique que la coalition est confrontée à une machination du pouvoir qui l'oblige à reprogrammer ce meeting. Peut-on donc lire sur togoenlive.com? Et c'est une radio de la place que le responsable chargé de la communication de l'ANC s'est prononcé sur le sujet. Il indique que le CNCC avait adressé depuis le 24 juin dernier une note au ministre de l'administration territoriale pour l'informer de l'organisation d'un meeting le 12 juillet prochain, n'est-ce pas, Honoré?
3: Tout à fait, Patricia. Donc, ce meeting, d'après lui, n'est pas jusqu'à ce jour interdit, puisque la coalition n'a reçu aucune lettre de retour dans ce sens. Je cite, en tant que membre du comité d'organisation, j'étais dans la zone précisément à Dirkbor et vers 15h30, on m'appelle pour m'informer qu'il y a des gens qui sont en train d'ériger des apatams sur les lieux du meeting à Yesuvito. Je me dis que c'est les nôtres, mais on m'est revenu après pour me dire qu'on veut faire les funérailles là-bas. Une information que le maire de Vaud 1 a confirmée à un membre du cadre national de concertation pour le changement. Nous nous sommes dit qu'étant donné que le meeting est prévu pour dimanche à 15h, il n'y a pas de souci. Le maire répond que même le dimanche, il y aura un déjeuner qui peut déposer l'heure du meeting. On est allé ensuite nous calfeutrer quelque part où c'est impraticable. C'est là qu'on a compris qu'il y a une machination, a-t-il déclaré. Face à ces difficultés, une réunion d'urgence a été organisée pour analyser la situation. Je cite, « Nous avons ainsi décidé de laisser le meeting et de voir ce que les gens, les autorités, vont donc décider les jours qui viennent. Nous allons reprogrammer ce meeting autrement », a-t-il conclu.
0: Honoré, le Front touche pas à ma constitution estime que le Togo traverse une situation de vide constitutionnel. Son porte-parole Nathanaël Olympio est revenu sur cette qualification lors d'une récente sortie médiatique consacrée aux implications de l'arrêt rendu par la Cour de justice de la CEDEAO.
3: Selon lui, les institutions actuellement en place ne reposent plus sur une base constitutionnelle régulière. Il affirme que les procédures ayant conduit à l'adoption de la nouvelle constitution n'ont pas respecté les exigences juridiques. Dit que les principes de bonne gouvernance prévus par les textes pour lui, ces éléments justifient l'utilisation de l'expression vide constitutionnel et renforcent l'appel du Front à un retour à l'ordre constitutionnel. Nous écoutons Nathanaël Olympio, porte-parole du Front Touche pas à ma constitution.
4: En principe, selon la constitution qui était en vigueur, l'élection présidentielle devrait se tenir en 2025 et plus précisément entre février et mars. Donc, à partir du moment où l'élection n'a pas eu lieu à cette date-là et que le président de la République qui aurait dû être élu n'a pas pu prêter serment, la conclusion est que le jour où le mandat qui était en cours prenait fin, c'est-à-dire le 3 mai, à partir de ce moment, le Togo est entré dans un vide constitutionnel. Parce que il n'y a pas eu de prestation de serment par un président de la République élu selon le calendrier constitutionnel qui était fixé. À partir du moment où le texte fondamental n'a pas été respecté, et que les échéances d'élections présidentielles n'ont pas été respectées, le vide constitutionnel est établi. Qu'il soit comblé par quelque chose d'illégal, d'illégitime, ça c'est un autre débat. Mais le vide, il est avéré.
0: Mais pourquoi le Front touche pas à ma constitution parle-t-il de vide constitutionnel? Nathanaël Olympio que nous retrouvons.
4: Ce qui permet d'affirmer, c'est le fait que l'action constitutionnelle qui a été posée ne respecte pas la Constitution, justement. Le fait d'avoir remplacé la Constitution dans des conditions, d'abord, qui sont douteuses, et le timing, c'est-à-dire le moment où ça a été fait, et c'est pas approprié, et c'était pas du tout opportun. Les gens qui l'ont fait, l'Assemblée nationale qui a procédé à cela, dont le terme était déjà dépassé, donc il n'avait plus aucun mandat à apposer un acte de cette importance. Et ensuite, on se rend compte que finalement, tout cela, toute cette gymnastique a été fait pour simplement éviter justement de participer à une élection présidentielle. Le but, c'était d'éviter la limitation de mandat et de permettre à M. Fonia Singbe de conserver le pouvoir de manière détournée. À partir de ce moment, le constat, il est clair, la conclusion politique est claire, le vide constitutionnel est avéré.
0: Toujours politique dans cette édition, le président de l'Alliance des démocrates pour le changement intégral, Adi Megouge, réagit à la situation sociopolitique. Dans une récente sortie médiatique, le député est revenu sur le fonctionnement du cadre permanent de concertation, CPC, dont il remet en cause le rôle et la capacité réelle à produire des décisions consensuelles.
3: Oui, Megouge, le CPC peut constituer un cadre utile de dialogue, mais son fonctionnement actuel ne garantit pas, selon lui, une véritable prise en compte des différentes positions. Il estime que cette instance ne doit pas servir uniquement à accompagner ou à valider des orientations déjà arrêtées par le pouvoir en place. Le président de l'ADI critique également la tendance du CPC à se concentrer sur des aspects techniques ou secondaires, alors que les questions politiques majeures restent selon lui sans réponse. Aimé Gougué, que nous écoutons.
5: Vous savez, nous avons participé à ce processus depuis très longtemps. Ça répond à notre philosophie, à notre conception de la vie politique dans le pays. Nous nous sommes convaincus au niveau de la DIC qu'il faut un dialogue permanent entre la classe politique togolaise et que ce soit un dialogue interne. Donc, a priori, nous étions pour la création de la CNAP et puis ensuite du CPC. Donc, c'est trouver un cadre dans lequel on discute des problèmes. Mais des problèmes se sont posés. On ne peut pas avoir un CPC où on suppose avoir des partis politiques significatifs et faire une révision constitutionnelle sans que les membres du conseil ne soient consultés. On ne peut pas aller aux élections lorsque les membres du CPC demandent à avoir des conclusions de l'audit du fichier électoral par l'OPELF. On ne leur donne pas. On ne peut pas avoir le CPC. On avait des problèmes avec la CENIC pour être créée. On a soulevé à maintes reprises cette CENIC. Ça n'a pas été pris en compte. Non, c'est pas possible. Et puis ensuite, si vous prenez la configuration du CPC actuellement, il y a beaucoup de partis politiques qui sont représentés dans le pays, qui ne font pas membres. Parce que comment vous pouvez concevoir une organisation censée discuter des problèmes, véritables des problèmes, sans des interlocuteurs représentatifs? Ce n'est pas normal.
0: Et selon Adi, ce dysfonctionnement s'explique par l'attitude des acteurs qui composent le cadre. Le parti estime que certains membres ne s'inscrivent pas pleinement dans les principes qui devraient régir le CPC, mais répondent plutôt à des logiques extérieures à l'esprit même de l'instance. Nous restons toujours avec professeur Aimé Gogué.
5: Nous pensons que le gouvernement a mis des gens qui sont favorables à ces positions. C'est pas possible. Nous avons proposé qu'on tienne compte vraiment des partis représentatifs dans le pays. Même le CPC actuellement, le président du CPC, si on tient compte des textes qu'ils ont actuellement, son mandat est fini depuis longtemps. Chaque président est nommé pour une session. Ça fait, je ne sais pas, 4 ou 3 sessions, il est là. C'est pas normal. Ouais, donc, et ensuite, c'est des partis qui n'ont pas de représentation. Je comprends qu'au début, le gouvernement ait mis en place des CPC en tenant compte des partis représentatifs, des partis qui ont participé aux élections. Ça, il n'y avait pas d'autres critères, ils l'ont fait. Mais depuis, il y a plusieurs élections. Lorsqu'il y a plusieurs élections, donc vous devez en tenir compte pour recomposer le CPC. Si vous n'en tenez pas compte, donc ça ne va pas. Il y a des partis qui n'ont aucune représentation sur la scène nationale. Ils sont des partis politiques, mais donc un individu peut se lever pour être membre du CPC, ça n'est pas normal.
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0: Nous le disions dans le sommaire, le ministère de la Santé alerte la population sur la recrudescence des cas de dengue dans le Grand Lomé. Cette maladie virale transmise par la piqûre de moustique connaît une progression préoccupante depuis le début de l'année.
3: Et selon les autorités sanitaires, cette situation appelle à la vigilance accrue, notamment en cette période de plus favorable à la prolifération des moustiques. Face à cette situation, des mesures sont annoncées pour renforcer la surveillance épidémiologique, faciliter la détection précoce des cas et assurer une prise en charge rapide des personnes atteintes. Le ministère invite par ailleurs toute personne représentant donc des signes suspects à se rapprocher rapidement des formations sanitaires pour une prise en charge appropriée. Nous écoutons Dr Kofi Agbetiafa, médecin pédiatre expert en santé publique.
6: Pour ne pas faire la maladie, c'est connu de tous, c'est éviter de se faire piquer par le moustique. Porter des habits qui couvrent une grande partie du corps. Si on a les moyens, on peut acheter des pommades répulsifs et appliquer sur le corps. Ça va repousser les moustiques quand les moustiques tentent de vous piquer. Et maintenant, dans notre environnement, il faut rendre l'environnement propre. C'est important. Jeter les eaux stagnantes, ne pas autoriser ces eaux-là autour de soi. Même nos récipients que nous utilisons pour recueillir de l'eau à des usages futurs, il faut les couvrir. Et même nos jardins, les fleurs, il faut les entretenir, éviter que les moustiques ne rentrent dedans. Et maintenant, dans nos habitations, il faut que nos portes soient grillagées et nos fenêtres, et nous-mêmes qu'on dorme dans des moustiquaires imprégnés d'insecticides.
0: Le ministère invite ainsi la population à adopter les gestes de prévention, notamment en maintenant un environnement propre autour des habitations, en évitant l'accumulation d'eau stagnante et en supprimant les endroits favorables à la production ou bien la reproduction des moustiques. Nous restons toujours avec Dr Kofi Agbetiafa.
6: Contrairement au paludisme, dans le microbe qui entraîne le paludisme, on appelle parasite plasmodium. Au niveau de la dengue, le microbe qui l'entraîne, nous l'appelons un virus, et précisément le virus de la dengue. Les signes, c'est vrai, ne sont pas spécifiques pour la dengue. C'est des signes qu'on peut trouver dans beaucoup de maladies, hein, comme des maladies de paludisme, la fièvre typhoïde, fièvre jaune et autres. En général, c'est une fièvre brutale qui arrive avec des maux de tête, des douleurs un peu partout dans le corps, des nausées, de la anorexie, c'est-à-dire ne plus avoir envie de manger, des vomissements. En plus de ces signes, on peut trouver des signes de gravité, comme des hémorragies un peu partout. La personne peut commencer par saigner des orifices naturels de la bouche, le nez, ainsi de suite. La personne peut vomir du sang ou peut faire des selles avec du sang. Et là, ça rentre dans la phase de gravité de la maladie. C'est souvent compliqué à gérer lorsque ces signes-là apparaissent.
0: Honoré, la commune du Golfe a entamé en début de semaine sa troisième session ordinaire du conseil municipal.
3: Au cœur des travaux, la question du soutien aux sinistrés des récentes inondations ainsi que la priorité budgétaire de la commune. Cette session intervient donc dans un contexte marqué par les conséquences des fortes pluies qui ont touché plusieurs quartiers de la capitale. Dans la commune du Golfe 1, plusieurs ménages restent encore affectés par les dégâts enregistrés. La situation des sinistrés s'est invitée ainsi donc dans les échanges du conseil municipal avec l'examen des dispositions à prendre et des pistes de solutions pour accompagner les populations touchées et mieux faire face aux risques d'inondation. Nous écoutons la première adjointe au maire, Patricia Zonvidé Dagban.
7: Je tiens vraiment à dire à nos frères et sœurs qui ont été affectés par les inondations causées par les fortes pluies de ces derniers jours. Je tiens vraiment à leur dire babadi. Dès les premiers instants de ces inondations, la commune, à sa tête, le maire Komado, a organisé la riposte. On a mis en place des équipes pour venir au secours des populations. Et précisément, cette session va nous permettre d'approfondir la réflexion pour voir comment améliorer durablement notre dispositif de prévention, de gestion et de réponse face aux risques d'inondation.
0: Et d'autres sujets sont également programmés à cette séance dont la cérémonie d'ouverture a rassemblé les forces vives de la commune. Nous restons toujours avec Patricia Zonvillet-Dagman.
7: Nous allons également réfléchir, délibérer sur plusieurs autres sujets, principalement le projet de budget supplémentaire 2026. Nous allons également travailler et réfléchir sur les mécanismes, les stratégies de mobilisation de ressources non fiscales afin d'augmenter les ressources de notre commune. Entre autres, le conseil va aussi porter la réflexion sur le projet de partenariat que nous sommes en train de faire entre la commune du Golfe 1 et le moyen Mono 1. Et enfin, nous allons organiser une visite sur le site de notre projet apicole.
0: Honoré, l'Agence nationale de la météorologie a publié son bulletin de prévision intrasaisonnière et selon les données du 7 juillet au 3 août, une période globalement humide est attendue sur l'étendue du territoire national.
3: Et face au risque de fortes précipitations susceptibles d'entraîner les inondations, le mouvement Martin Luther King MMLK plaide pour des actions concrètes et anticipées. Pour son président, le pasteur de commis, les pluies diluviennes enregistrées le 29 et 30 juin dernier doivent servir de leçon. Il estime qu'il est nécessaire de repenser les stratégies de gestion des inondations en privilégiant des mesures prises bien avant l'arrivée des pluies afin de réduire les dégâts et protéger les populations exposées. Pasteur Edo Komi que nous écoutons.
8: Le réel problème, c'est que dès que les pluies vont terminer, vous ne verrez personne agir encore. Et c'est quand il va pleuvoir que nous tous, nous allons nous mettre en action. Quand ça va finir aujourd'hui, personne ne va s'engager à revoir ces lieux-là qui sont inondés pour anticiper, pour trouver des solutions. C'est pendant la saison sèche qu'on essaie de mettre des choses, des dispositions en place, quitte à être testées quand il y aura la pluie. Les dispositions mises en place pendant la saison sèche, on ne peut pas les tester que quand il pleut. Et c'est quand il pleut, on voit qu'il y a des failles, il y a des dysfonctionnements. Mais on ne le fait pas. Mais c'est quand il pleut que nous tous, tout le gouvernement, tous les maires, tout le monde, on voit tout le monde se mobiliser. Aller dans la pluie, aller dans les eaux, rester même dans la pluie, recevoir tout ça là. Et puis après, on ne fait rien. Voilà, c'est un peu ça. Donc nous, on est allé loin pour demander les états généraux de l'habitat et de logement. Les états généraux nous permettront de repenser comment nous habitons, comment est-ce que les gens se logent. Donc si on ne le fait pas ainsi, on ne pourra pas avoir une politique durable de logement. Aujourd'hui, les changements climatiques, les pluies que nous avions entre-temps ne sont plus les mêmes pluies. Les pluies aujourd'hui avec beaucoup de violence, des précipitations qui sont imprévisibles, qui arrivent et personne ne sait comment. Donc aujourd'hui, il y a les changements climatiques. Alors il faut adapter les maisons, les habitations au changement climatique pour ne plus rester dans les anciens temps, comme on le dit.
0: Le MMLK appelle ainsi à la tenue des états généraux sur les inondations, une initiative qui, selon le mouvement, pourrait permettre de dégager des solutions durables pour une réponse rapide face aux catastrophes et un meilleur accompagnement des ménages sinistrés. Pasteur Edo Kony.
8: De manière générale, on peut pas éviter, parce que dans les pays développés même, il y a les inondations. Ça, on ne peut pas l'éviter du coup. Mais il y a des situations qu'on peut éviter. Quand nous prenons des caniveaux qui sont bouchés, des caniveaux qui ont été prévus pas avec de longues dimensions. Quand vous les voyez, des caniveaux vraiment très, très restreints, qui ne peuvent pas contenir beaucoup d'eau. Donc quand ça vient, mais ça déborde les caniveaux et ça rentre dans les maisons. Donc il faut un programme d'assainissement moderne. Nos bassins n'en peuvent plus. Et même aujourd'hui, quand vous voyez, la terre même n'en peut plus, parce que dès qu'il y a des petites gouttes, vous voyez les eaux de ruissellement, parce que la terre est fatiguée de recueillir encore de l'eau. Donc je crois quand même, personne ne peut maîtriser l'eau, mais je crois que c'est une affaire de volonté. C'est vrai qu'il faut apprécier ce que l'État fait, mais il faut aller au-delà. Donc je crois que ces pluies doivent nous permettre d'anticiper sur les choses, parce qu'on le dit, à chaque année, chaque saison, l'eau vient, ça déborde, les gens meurent, et puis après, le cycle recommence. Ce qui nous est arrivé, ça doit servir de leçon. Donc, je crois que c'est une chaîne.
0: Quelques notes hors de nos frontières. Nous le disions dans le sommaire, le Conseil constitutionnel au Sénégal a invalidé hier jeudi la réforme de la loi suprême adoptée par l'Assemblée nationale. Pour les sages, cette procédure ne respecte pas les articles 23 et 102 de la Constitution. C'est le président Bassirou Diomaye Faye lui-même qui avait saisi le Conseil pour demander cet examen.
3: Le test rejeté proposait donc certains changements importants, tels que l'interdiction pour le président de diriger un parti politique ou une coalition, partage de l'élaboration du programme gouvernemental entre le président et son premier ministre, l'instauration des pouvoirs d'enquête du Parlement lui permettant notamment d'auditionner des magistrats en remplaçant le Conseil constitutionnel par une cour constitutionnelle. Pour certains observateurs, cette décision est une victoire pour la démocratie. Elle montre que les institutions doivent respecter la Constitution, mais pour d'autres, elle risque d'augmenter l'intention entre le président et le Parlement.
0: Honoré en République démocratique du Congo, l'opposition hausse le ton contre le président Félix Tshisekedi. Réuni à Kinshasa, plusieurs partis regroupés au sein du C64 appellent à une mobilisation nationale le 22 juillet prochain pour dénoncer un projet de révision de la Constitution.
3: Tout à fait. L'opposition estime que cette réforme pourrait ouvrir la voie à un troisième mandat présidentiel. Elle accuse le chef de l'État de remettre en cause l'ordre constitutionnel et réclame sa démission. De son côté, le Parlement, dominé par la majorité présidentielle, a approuvé la proposition. Toutefois, le président Félix Tshisekedi ne l'a pas encore promulgué et nous reviendrons dans les prochaines éditions.
0: Toujours à la page étrangère, en août prochain, les Zambiens vont élire le président Hakainde Hichilema, au pouvoir depuis 2021, brigue un deuxième mandat. Il mise sur un bilan économique positif. La dette du pays a été donc renégociée. L'inflation est redescendue. Donc, l'inflation est redescendue à 6,5% en juin, son plus bas depuis 8 ans, et la croissance est attendu à 4,3% grâce à la hausse du prix du cuivre et aux investissements étrangers.
3: Mais ce redressement ne se ressent pas encore pour les ménages qui souffrent de la vie chère. Sur le plan politique, le président est critiqué pour des accusations de répression contre l'opposition pour une nouvelle loi sur les cybercrimes jugés dangereuses pour la liberté d'expression. Malgré cela, un sondage de fin 2025 le place en tête avec 55% d'intention de vote et 51% des personnes interrogées pensant que l'élection sera libre et équitable.
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0: L'actualité sportive avec Maxime Akapo.
10: Parlons tennis. Le tournoi Master Eliane Irène Top 8 a officiellement démarré ce lundi à Lomé. Cette compétition réunit les 8 meilleurs tennismen du classement national togolais. Pendant une semaine, ils vont s'affronter pour tenter de décrocher le titre. Organisé par Diodo Blaco, le tournoi se joue sur les cours du club Association Amicale de Tennis AAT à Lomé. Les matchs se poursuivent toute la semaine et la grande finale est prévue donc pour ce samedi 11. Nous écoutons l'organisateur de ce tournoi Master Eliane Irène Top 8, tournoi de tennis, bien sûr, Diodo Blaco.
11: On est là, on leur donne du soutien, on leur donne ce qu'il faut. Et parce qu'on sait combien de fois c'est difficile, on est passé par là, d'être joueur de tennis au Togo. Et vu que c'est un sport aussi qui n'est pas vraiment connu, et qui est sous-côté d'ailleurs aussi, malgré les bienfaits que ça fait, hein. Le tennis est le meilleur sport qui fait gagner la longévité au monde. Donc, je vous invite aussi à venir pratiquer le tennis. Cette année, je propose un tournoi Masters Top 8. Et ce qui change de l'année dernière, on a joué des équipes. On a joué sur un format de Coupe Davis. Cette année, on a voulu proposer quelque chose de qualité, de qualitatif. Et voilà pourquoi les 8 meilleurs. Et on a aussi jonglé avec les moyens. Hein. On s'est familiarisé avec ce qu'on a à disposition pour pouvoir proposer ça. Et le hasard faisant bien les choses, vous aurez, si vous venez suivre les matchs, vous aurez des matchs qui sont vraiment, je dirais, de qualité. Et aujourd'hui, je dirais, l'avantage de ce tournoi, on a très peu de matchs. Les joueurs seront beaucoup plus, on va dire, préparés. Parce que c'est deux tableaux qui vont se composer, deux tableaux de quatre joueurs. Et ils vont se jouer entre eux. Donc il y a plusieurs matchs pour sortir, donc il y a trois matchs chacun à jouer. Et après, les deux meilleurs de chaque tableau vont se jouer en demi-finale et finale.
0: C'est la fin de cette édition. Merci de nous avoir suivis. Honoré, merci.
3: Le merci vous revient, Patrick.
0: Merci à Michel Tomiga derrière la baie vitrée. Merci également à toute l'équipe de la rédaction et bonne suite de programme sur 93.5.

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4: Mesdames et messieurs, merci de choisir la radio du dialogue pour vous informer. Voici donc les titres du journal. À la une de l'actualité ouest-africaine ce soir au Sénégal, les syndicalistes maintiennent leur mot d'ordre de grève ce vendredi. Malgré les échanges avec les autorités hier, ils appellent à paralyser plusieurs secteurs.
5: Le Front syndical a déposé le plateforme revendicatif qui englobe tous les secteurs. Il y a beaucoup de choses qui n'ont pas été réglées. C'est pourquoi la grève générale d'avertissement, ça va commencer aujourd'hui.
4: Au Mali, l'armée affirme avoir repris le contrôle de la ville stratégique d'Anéfis dans la région de Kidal après d'intenses bombardements et de violents combats. Au Sénégal, le Conseil constitutionnel rejette donc la révision de la constitution adoptée par la majorité parlementaire. Le président de PASTEF, Ousmane Sonko, dit prendre acte de cette décision. Au Burkina Faso, les autorités annoncent la création prochaine de la première société minière détenue à 100% par l'État. À suivre également dans la seconde partie de ce journal, le dossier, l'invité de la rédaction et l'actualité des sports. Voilà ainsi présenté le sommaire. Une fois encore, bienvenue.
6: Sylvie Ouedraogo.
4: Au Sénégal, le bras de fer entre le gouvernement et les organisations syndicales se poursuivent après l'échec des dernières négociations avec le ministère de la fonction publique et du travail. Le Front syndical pour la défense du travail a lancé ce vendredi une grève générale de 24 heures. Plusieurs secteurs clés sont concernés par le mouvement. Des précisions avec Demba Amar-Han.
7: Malgré les discussions d'hier avec le ministre de la fonction publique, les syndicalistes ont maintenu leur mot d'ordre de grève. Ils appellent à paralyser plusieurs secteurs publics comme privés à travers le pays. Les syndicalistes entendent ainsi maintenir la pression sur le gouvernement pour obtenir satisfaction de leurs principales revendications. Ousmane Diallo, premier secrétaire général adjoint de la Confédération nationale des travailleurs du Sénégal.
5: Le Front syndical a déposé le plateforme revendicative qui englobe tous les secteurs. Il y a beaucoup de choses qui n'ont pas été réglées. C'est pourquoi la grève générale d'avertissement, ça va commencer aujourd'hui. La grève aussi générale est appuyée par certains points qui sont fondamentaux pour les centrales syndicales. C'est le code du travail et le code de sécurité sociale.
7: De son côté, le gouvernement affirme poursuivre le dialogue social. Les autorités indiquent qu'un préavis de grève devrait être déposé avant toute action. Mamadou Lamine Dianti, ministre sénégalais de la fonction publique.
8: Dans le secteur public, comme dans le secteur privé, une centrale syndicale ne peut pas déposer un préavis de grève pour amener les gens en grève. Les procédures ne sont pas les mêmes. Quand on est dans le secteur public, les fonctionnaires qui sont réunis dans des syndicats déposent en même temps un préavis de grève sur les mêmes motifs. Le directeur général de la fonction publique est là. Il n'a reçu aucun préavis dans ce sens.
7: Cette journée de mobilisation constitue un nouveau test pour le dialogue social au Sénégal. Si aucun compromis n'est trouvé dans les prochains jours, les organisations syndicales n'excluent pas de durcir leur mouvement d'humeur pour contraindre le gouvernement à répondre à leurs revendications.
4: Merci à vous, Demba Amar-Han. Au Mali, l'armée annonce avoir repris le contrôle de la ville d'Anéfis, une localité stratégique du nord du pays dans la reconquête de la ville de Kidal, sous contrôle des groupes rebelles et terroristes. Depuis avril dernier, depuis plusieurs jours, de violents combats opposaient les soldats maliens du groupe rebelle FLA pour le contrôle de cette ville. Plus de précisions avec Cher Ndiaye.
9: L'important convoi de l'armée malienne parti de Gao mardi dernier est arrivé à Anéfis dans la soirée d'hier jeudi. Il a apporté soutien logistique des vivres, du carburant, des hommes supplémentaires aux soldats maliens retranchés dans le camp militaire d'Anéfis avec ses soutiens russes d'Africa Corps. Ce convoi qui a été attaqué à plusieurs reprises sur son chemin par les combattants rebelles du FLA et ses alliés terroristes du Génime a permis aux FAMA de reprendre rendre la ville d'Anéfis et sécuriser le camp militaire de la localité. Après d'intenses bombardements de l'aviation militaire malienne et de violents combats au sol, les groupes armés ont fini par se replier, a confirmé le porte-parole du mouvement rebelle FLA. Dans les rangs, les soldats se félicitent de cette victoire importante dans leur progression vers la reconquête de la ville de Kidal, fief du front de libération de l'Azawad, mouvement indépendantiste Touareg. L'état-major général des armées avait annoncé début mai dernier l'intensification des opérations jusqu'au contrôle total de la région de Kidal, localité clé dans la lutte contre la rébellion et le terrorisme dans le pays.
4: L'armée malienne affirme également avoir mené 15 frappes aériennes, 12 véhicules de combat détruits, près d'une centaine de terroristes neutralisés. Et nous poursuivons l'actualité. C'est dans ce contexte sécuritaire tendu que le Parlement de transition du Mali a adopté un projet de loi réorganisant la défense et la sécurité. Le texte remplace un dispositif vieux de plus de 20 ans. Selon le gouvernement, la nouvelle loi est mieux adaptée aux réalités sécuritaires actuelles. Il prévoit notamment une réorganisation du commandement militaire d'intégration de la cybersécurité et la création de nouveaux organes de coordination. Correspondance à Bamako de Aliou Cham.
10: Parmi les principales innovations de cette loi figure l'intégration de la sécurité intérieure et de la cyberdéfense dans les dispositifs nationaux de sécurité. Le projet de loi précise également les responsabilités des différentes autorités civiles et militaires afin de renforcer la coordination dans la conduite des opérations. Daoud Ali Mohamedine, ministre de la Sécurité et de la Protection civile.
11: Ce texte prend en compte la militarisation de la police et de la protection civile et ensuite la création de beaucoup de structures au niveau des forces armées de sécurité. Et donc il fallait d'abord commencer à intégrer toutes ces réformes et ensuite prendre en compte aussi certains aspects qui n'étaient pas dans l'ancienne loi, à savoir tout ce qui est cyberdéfense, cybersécurité, cybercriminalité, et ensuite prendre en compte aussi une détermination claire du rôle de chaque département ministériel dans le cadre de la défense et surtout dans le cadre de la défense civile.
10: Autre changement majeur, l'unicité du commandement opérationnel est désormais confiée au chef d'état-major général des armées pour la défense du territoire. Selon les autorités, cette réforme doit permettre de moderniser le cadre juridique de la défense et de la sécurité tout en renforçant la coordination des différents acteurs face aux défis sécuritaires auxquels le Mali est confronté. Aliou Cham, Bamako, West Africa Democracy Radio.
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4: L'État du Burkina Faso aura bientôt sa première société minière dans laquelle il détiendra 100% des parts. Bouboulousa, du nom de cette société, sera située dans la commune de Yako. Elle aura une capacité de production de 7 tonnes d'or pour une durée de 15 ans de vie. Plus de détails avec notre correspondant à Ouagadougou, Martin Kaba.
12: Bouboulou SA est la première société minière appartenant à 100% à l'État burkinabé. Basée à Yako, dans la province du Pas-Soré, elle vise une extraction de près de 11 millions de tonnes de minerais. Selon le ministre de l'Énergie, des Mines et des Carrières, Yacouba Zabré Kouba, ce projet incarne une nouvelle orientation de la politique minière du pays.
13: Nous assistons aujourd'hui pas seulement à un projet minier, mais c'est tout un symbole pour nous et cela traduit la vision actuelle du gouvernement. C'est une révolution qui est en marche dans le secteur minier burkinabé et nous retiendrons que c'est la première mine industrielle qui a été entièrement construite par l'État et pour le compte de l'État.
12: Bouboulou SA vise la production de 7,27 tonnes d'or pour une durée de vie estimée à 15 années. Sa contribution directe au budget de l'État est estimée à 34,5 milliards de francs CFA pour une création de 1200 emplois directs.
13: Et c'est plus de 12 300 mètres de forage qui ont été réalisés. C'est aussi et surtout plus de 500 échantillons qui ont été analysés. Également, c'est la fin d'une parenthèse de plus de 25 ans et le début d'une souveraineté réelle au profit de l'État.
12: Jusqu'à la création de cette nouvelle compagnie minière, l'État burkinabé comptait des dividendes partiels dans certaines sociétés, dont celle de Boungou dans l'Est. À la date de fin septembre 2025, le pays comptait 13 mines industrielles, dont 7 semi-mécanisées, 34 carrières en production et plus de 800 sites artisanaux. Martin Kaba, Ouagadougou, West Africa Democracy Radio.
4: C'était là au Burkina Faso où les autorités annoncent la création de la première société minière. Bouboulou S.A. Et nous poursuivons l'actualité. En Guinée, les hommages se multiplient après le décès de Hadja André Touré, veuve de Ahmed Sékou Touré, le premier président de la Guinée indépendante. Elle est décédée mercredi au Maroc à l'âge de 92 ans où elle suivait des soins médicaux. Gouvernement, acteurs sociopolitiques et autorités religieuses saluent la mémoire d'une femme qui aura été l'un des témoins privilégiés de l'indépendance de la Guinée. À Conakry, nous retrouvons Tcherno Alpha Ibrahima Baldé.
14: Au domicile familial, l'émotion est vive. Membres du gouvernement, personnalités politiques et autorités religieuses se succèdent pour présenter leurs condoléances et rendre hommage à Hadja André Touré, celle qui partagea la vie du premier président de la Guinée, Ahmed Sékou Touré. Pour le premier ministre Amadou Ouriba, la disparition de Hadja André Touré marque la fin d'une page importante de l'histoire de la Guinée.
15: C'est la nation qui est en deuil. Donc c'est un moment de recueillement pour l'ensemble de la nation qui revoit à travers les 90 ans de Madame André Touré le défilement de l'histoire de la Guinée. Les moments les plus héroïques de l'histoire pour l'indépendance, les débuts du jeune État dans des conditions parfois difficiles.
14: D'autres personnalités ont également salué la mémoire de la défunte. C'est le cas de l'ancien Premier ministre Kabiné Koumara et de l'ancien ministre de la Sécurité Madifine Diané.
16: Je retiens d'elle son humilité, sa simplicité, sa générosité, mais surtout son patriotisme.
15: Dieu m'a donné la chance de rencontrer ce couple en 53-54. Moi, j'ai vu une épouse ménagère qui a soufflé sur la braise ou sur le bois pour le préparer comme les autres femmes. Je l'ai vu laver le linge de son mari comme n'importe quelle épouse.
14: Dans un communiqué, la présidence annonce que Hadja André Touré sera inhumé le dimanche 12 juillet 2026 après un symposium qui sera organisé en son honneur au Palais du Peuple. De Conakry, Tcherno Alpha Ibrahima Baldé pour la West Africa Democracy Radio.
4: Direction Côte d'Ivoire, la coopération sanitaire entre la Côte d'Ivoire et les États-Unis entre dans une nouvelle phase. Washington s'est engagé à mobiliser près de 300 milliards de francs CFA sur la période 2026-2030 pour aider au renforcement du système de santé ivoirien. Cet engagement a été officialisé à Abidjan lors de la réunion inaugurale du comité conjoint de pilotage de la coopération sanitaire. On fait le point avec Marcel.

0: Selon Dunay Meunier, cette opération traduit la volonté de Washington d'aider la Côte d'Ivoire à bâtir un système de santé davantage financé et piloté par les autorités nationales tout en favorisant une gestion plus efficiente des ressources publiques et une collaboration renforcée avec le secteur privé américain. Avant la Côte d'Ivoire, plusieurs pays africains, dont le Sénégal, le Niger, ont signé un accord bilatéral avec les États-Unis dans le cadre de la stratégie mondiale pour la santé America First. En revanche, des pays comme le Ghana, la Zambie et le Zimbabwe ont récemment rejeté ou suspendu des accords de coopération sanitaire avec les États-Unis. Ces refus sont motivés par des exigences américaines jugées abusives, notamment l'accès à des données médicales personnelles sensibles, le partage d'agents pathogènes sans garantie de retour sur les vaccins et la clause conditionnelle. Marcel Ariston Blé, Abidjan pour West Africa Democracy Radio.
1: Fin de la première partie, je vous rappelle l'essentiel des titres. À la une de l'actualité ouest-africaine ce soir au Sénégal, les syndicalistes maintiennent leur mot d'ordre de grève ce vendredi. Malgré les échanges avec les autorités hier, ils appellent à paralyser plusieurs secteurs. Au Mali, l'armée affirme avoir repris le contrôle de la ville stratégique d'Anéfis dans la région de Kidal après d'intenses bombardements et de violents combats. Au Burkina Faso, les autorités annoncent la création prochaine de la première société minière détenue à 100% par l'État burkinabé. En Guinée, les hommages se multiplient après le décès de Adja André Touré, veuve de Ahmed Sékou Touré, le premier président de la Guinée indépendante. Restez avec nous, la seconde partie, c'est dans quelques fractions de secondes.
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1: Au Bénin, payer avec une pièce de monnaie limée ou un billet usé relève parfois du parcours de combattants. Sur les marchés dans les commerces ou encore dans les transports, certaines coupures pourtant reconnues par la loi continuent d'être refusées, une pratique qui complique le quotidien des citoyens et parfois considérée comme un parcours du combattant. Pour mettre fin à cette situation, les députés béninois ont récemment adopté une nouvelle loi renforçant les sanctions contre le refus des signes monétaires et en cours légal. Quel changement cette réforme apporte-t-elle? Comment est-elle accueillie par les populations? Élément de réponse dans ce dossier de Aziz Adam Soulé.
3: Refuser une pièce de monnaie ou encore un billet en circulation pourrait désormais coûter cher à leurs auteurs. Le 22 mai 2026, les députés béninois ont adopté la loi numéro 2026-7 relative à la répression du faux monnayage et autres atteintes aux signes monétaires en République du Bénin. Parmi les dispositions phares de ce test figure le renforcement des sanctions contre le refus des pièces et billets ayant cours légal. Dans plusieurs marchés, boutiques ou encore gares routières du pays, le phénomène est bien connu. De nombreux usagers affirment avoir été confrontés au rejet de certaines pièces de monnaie ou de petites coupures lors de leurs achats.
4: Nous avons appris que le gouvernement a voté une loi et que ça a été promulgué par l'Assemblée nationale par rapport aux pièces usées, de ne pas refuser les pièces. Mais je pense que ça ne passe pas parce que nous avons des difficultés. Quand vous remettez l'argent à quelqu'un, il refuse. Surtout les bonnes dames et les commerçants, tout ça là. Quand vous leur remettez l'argent, ils refusent. Parfois, c'est la dernière pièce qui te reste, mais tu n'as pas le choix. Tu achètes, tu remets et la dame refuse. Et elle repousse.
5: Les billets déchirés, les pièces lisses, les gens refusent. Donc nous aussi, puis vendons, nous sommes obligés de refuser. Mais comme la loi est arrivée maintenant, nous sommes fiers parce que on sait que si on prend ça et on donne la monnaie maintenant, on est obligé de prendre ça.
6: Nous avons eu plusieurs lois parlant de ce même sujet dans ce pays. Jamais n'a été appliqué. Et que une partie du pays, le Nord-Bénin, vous ne pouvez pas aller dire à quelqu'un que l'argent n'est pas bien. Ils feront du bruit avec vous. Mais ici où nous sommes, à Cotonou, dans le littoral, ce que je connais, c'est que quand vous avez même les pièces de 25 francs pour acheter quelque chose, elle refuse déjà l'argent.
7: L'argent lisse, oui, on prend ça d'habitude. Nous, on prend, mais quand nous, on prend ça, on donne ça aux autres, ils refusent. Ils nous...

0: La mesa. Donc, quand on prend, c'est difficile à manger pour nous. Donc, nous, on ne pense pas à refuser l'argent de l'islam.
1: Ce qu'il faut faire, selon moi, c'est que désormais, là, il faut un numéro vert. Quand il y aura de ce genre de situation face à une femme, on dénonce.
2: Pour le président de la commission des lois de l'Assemblée nationale du Bénin, le député Gérard Guenonchi, cette pratique constitue une entorse aux règles monétaires et une source de difficultés pour les citoyens. C'est ce qui a motivé donc l'intervention du législateur.
3: Les populations qui doivent s'en servir comme moyen d'échange doivent aussi accepter ces pièces ou ces billets, quel que soit leur état. Froissé, usé, on doit l'accepter parce que c'est une affaire de confiance. Et le fait que on refuse des pièces ou on refuse des billets froissés perturbe la circulation monétaire. Et lorsque une monnaie circule mal, c'est la crédibilité de cette monnaie qui est donc atteinte et l'économie tout entière est déséquilibrée par cet état de choses. Il existe des mécanismes par lesquels on peut échanger les billets froissés, les pièces lisses à la BCA ou les banques commerciales qui sont instruites aussi à recevoir et à échanger ces billets. Mais dans les échanges, on ne doit pas les refuser.
2: Selon Gérard Guenonchi, les pièces de monnaie et leurs billets émis par la banque centrale bénéficient du cours légal et doivent, à ce titre, être acceptés dans toutes les transactions. Le député rappelle par ailleurs que la nouvelle loi prévoit des sanctions à l'encontre des contrevenants, notamment en cas de récidive.
3: Concrètement, c'est qu'il y a des sanctions. Il y a des mécanismes de saisine des autorités compétentes. La police, il faut se plaindre au commissariat. Il peut y avoir des dénonciations et le mécanisme de sanctions est mis en œuvre. Le parquet sera saisi pour établir la matérialité des faits, voir si l'infraction est constituée et appliquer la peine qu'il faut. Mais ce que je dois dire pour ne pas alarmer tout de suite les populations. Il y a une phase de sensibilisation pour que nous puissions intégrer dans nos habitudes cet état de choses qu'on ne doit pas refuser l'argent.
2: Les économistes saluent également cette initiative. Pour eux, le refus des signes monétaires perturbe la fluidité des échanges, dit Bouraïma.
4: Quelle que soit sa forme, normalement, on ne devrait pas le refuser, voyez-vous. Mais le problème, c'est que c'est dans les transactions de tous les jours. Si c'est le seul moyen que j'ai en tant que commerçant et je n'ai pas une structure à côté où je vais changer ça, c'est un comportement qui peut se généraliser facilement dans les zones rurales. Il n'y a pas de banque à côté pour changer la chose. Lorsque la valeur faciale du truc n'est plus du tout, vous n'arrivez même plus à identifier les chiffres. Vous ne savez pas est-ce que c'est 200, c'est 500, vous comprenez. Donc, vous êtes fondé à dire, bon, vraiment, je doute de cela, donc je fais comment. Donc, la confiance, si elle s'effrite à ce niveau-là, c'est le problème de la disponibilité de ce service auprès des populations. Il faut travailler à ce que ces services soient plus accessibles aux populations.
2: Avec cette nouvelle loi, les autorités espèrent mettre un terme à une pratique qui affecte depuis plusieurs années les transactions quotidiennes. Le défi est désormais de garantir l'acceptation de toutes les pièces et de tous les billets ayant cours légal. Car au-delà d'une simple question de monnaie, c'est la confiance dans le système économique qui est en jeu. Cotonou, Aziza Damsoulé pour la West Africa Democracy Radio.
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6: L'invité de la rédaction en Guinée, 2 ans après la disparition des acteurs de la société civile, Oumar Sylla Al-Founike, alias Founike Mingue et Mamadou Biloba, les appels à leur libération restent intacts. Ils avaient été enlevés en juillet 2024 par des hommes armés qui appartiendraient à l'armée, malgré la mobilisation des organisations de défense des droits humains et de plusieurs partenaires internationaux. Aucune information officielle n'a permis de faire la lumière sur leur sort. On en parle avec Isidore Ngueuleux, responsable Afrique de l'Organisation mondiale contre la torture, l'OMCT. C'est un entretien réalisé par Demba Amar-Anne.
7: Bonjour Isidore Ngueuleux.
8: Bonjour Monsieur Demba.
7: 2 ans après la disparition des activistes guinéens Founike Mangui et Biloba, alors quelles sont les informations dont dispose l'OMCT les concernant?
8: En réalité, on n'a pas de nouvelles d'eux et ça va faire donc 2 ans que nos organisations demandent aux autorités guinéennes de pouvoir mener des enquêtes et dire où ils se trouvent fondamentalement, les libérer afin qu'on puisse être rassurés de leur sécurité physique. Nous sommes toujours dans l'attente d'une réponse.
7: Depuis leur disparition, dans quelles conditions vivent leurs familles et proches ?
8: Oui, vous savez, la disparition forcée, ce n'est pas seulement une souffrance à la personne qui est disparue, dont on ne sait pas justement le lieu où elle se trouve, on ne sait pas si elle est en vie, on ne sait pas dans quelles conditions elle serait privée de liberté, on ne sait pas si elle aurait fait l'objet de torture. Donc, la disparition forcée, c'est d'abord une préoccupation par rapport à la personne même. Mais c'est aussi une préoccupation par rapport à son entourage. Donc, dans le cas spécifique, les membres des familles directes de ces deux défenseurs des droits humains sont dans une grande souffrance, dans une souffrance psychologique importante, parce qu'effectivement, on ne sait pas si les personnes qui nous sont chères sont encore en vie. Et c'est un chagrin immense. Donc, effectivement, les membres de leur famille seraient très réconfortés si elles avaient des signes de vie, si elles avaient l'autorisation de pouvoir leur rendre visite, qui est en fait le droit de toute personne privée de liberté de pouvoir avoir donc une visite de ses proches et de ses conseils. En fait, la disparition de ces deux personnes est un acte de torture pour leurs proches.
7: Et pourtant, les autorités guinéennes nient toute implication dans cette affaire. Est-ce que vous croyez en cela ?
8: En droit international, on parle de disparition forcée. On ne parle pas d'enlèvement, on ne parle pas de kidnapping, on parle de disparition forcée lorsque les personnes qui vous ont fait disparaître ne reconnaissent pas l'avoir fait et ne disent pas où vous vous trouvez. Donc, elle crée une omerta autour de votre lieu de privation de liberté. Nous, on n'indique pas, je veux dire de manière hasardeuse, les autorités guinéennes comme étant responsables. C'est qu'il y a des indices. Est-ce que ça vous souvenez qu'elles ont été privées de liberté à 3 et que la troisième personne aurait retrouvé la liberté. Et c'est précisément elle qui a indiqué qui les a privés de liberté, ou bien évidemment plus tard, les personnes ont été déplacées de leur lieu initial de privation de liberté, et on n'a plus jamais eu de nouvelles. Ça, c'est la première chose. La deuxième chose, c'est que les autorités ont l'obligation, en cas de disparition forcée, d'engager des enquêtes, notamment directement auprès des agents qui ont agi abusivement contre la loi, afin d'obtenir des responsabilités. Ça va faire 2 ans qu'une enquête aurait été ouverte par les autorités judiciaires guinéennes et qu'on n'a aucune nouvelle justement de l'enquête. Donc ça veut dire en fait que c'est un crime d'État qui est couvert par l'État, même si initialement les personnes qui ont commis cet acte n'étaient pas mandatées par les autorités, par leur hiérarchie, on voit aujourd'hui clairement que la hiérarchie assume pleinement cette disparition forcée.
7: Parlons de l'enquête justement, est-ce que le MCT a saisi les autorités de Conakry pour connaître l'évolution des investigations ?
8: Vous savez, tout le plaidoyer que nous faisons là, même les interviews auxquelles nous répondons, nos organisations leur envoient des appels urgents, des notifications, des courriers, pêle-mêle. Donc c'est précisément à ces instances étatiques que nos messages sont dirigés et c'est leur responsabilité au regard du droit international de pouvoir d'abord se rapprocher des familles parce que c'est le rôle de l'État de protéger ses citoyens, de pouvoir rassurer ses citoyens. Donc c'est la responsabilité des autorités étatiques guinéennes de se rapprocher des familles des personnes concernées pour leur dire où se trouvent donc les personnes concernées et quels sont les efforts qui sont faits par les États pour les retrouver. Donc on est complètement dans un vide sidéral à la fois vis-à-vis des familles, vis-à-vis de leurs organisations d'appartenance, vis-à-vis des organisations internationales auxquelles nous appartenons et dont ils sont membres et associés. C'est vraiment le vide et c'est une absence de redevabilité de la part des autorités guinéennes.
7: Que comptez-vous faire à présent pour obtenir gain de cause ?
8: Des saisines ont été faites auprès donc des autorités onusiennes, notamment le groupe de travail des Nations Unies sur les disparitions forcées, la rapporteure spéciale des Nations Unies et défenseur des droits humains. Et c'est précisément là que nous avons l'espoir que des autorités des Nations Unies, qui sont donc une entité neutre, puissent exiger aux autorités guinéennes une réponse de leur part. C'est-à-dire, nous ne voulons pas que la disparition de nos compagnons tombe dans l'oubli. C'est pour ça que nous rappelons l'obligation de l'État de pouvoir enquêter et les retrouver. Deuxièmement, nous saisissons les instances des Nations Unies, seules garantes du respect du droit international en la matière. Et ensuite, nous appelons la communauté internationale et la communauté des Africains à témoin pour qu'ensemble, nous puissions exiger que ces compagnons de lutte puissent être libérés ou en tout cas qu'on puisse nous situer sur le lieu où ils se trouvent.
9: Je vous remercie, Isidore Ngala.
8: Merci beaucoup.
6: La page des sports pour clore cette édition. Nous débutons cette page des sports avec les quarts de finale qui se poursuivent ce soir à 19h. Heure de Dakar, le choc Espagne-Belgique. L'Espagne part avec la faveur des pronostics. La Roja est la seule équipe à n'avoir encaissé aucun but depuis le début du mondial, tandis que les Diables Rouges ont été peu convaincantes. Ont été donc peu convaincants dans ce mondial. Ce sera la troisième confrontation entre les deux équipes en Coupe du Monde. Et pour rappel, donc, le Maroc, dernier représentant du continent africain, s'arrête en quart de finale. Les Lions de l'Atlas se sont inclinés hier face à la France, 2-0. Information hors de la Coupe du Monde, l'équipe nationale du Mali a un nouvel équipementier, Watim Sport va désormais habiller les différentes sélections du Mali pour une durée de 4 ans, a annoncé aujourd'hui la Fédération malienne de football. Cet accord sans contrepartie financière pour la FEMAFOOT prévoit l'ouverture de 3 boutiques officielles Watim Sport, dont 2 à Bamako et 1 à Paris. Objectif, rendre les produits des aigles du Mali accessible aux supporters. Pour rappel, la FEMAFOOT avait résilié le contrat d'Ernest, l'équipementier de longue date des Aigles. Ainsi se referme cette page au Desport et en même temps donc l'édition d'information. Merci à vous d'y avoir prêté une oreille très attentive. Merci à Ismaël, à Camara, à la partie technique. Maudo Diouf vous a permis de nous suivre sur nos différentes plateformes digitales. Au micro, Sylvie Ouedraogo.
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15: Il est 20h.

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0: Bonsoir, bienvenue dans cette émission. Nous sommes vendredi et vendredi, on dit tout est permis. Hein. Bon, est-ce que tout est vraiment permis? Bah, on dit en amour comme à la guerre, tous les coups sont permis. Voilà, on verra bien si tout est permis dans cette émission. Merci d'avoir choisi Canal FM pour passer votre vendredi. Je m'appelle Sweetie Lawson. MT, Michel Toméga, c'est lui qui va assurer la mise en onde. Et je ne suis pas seule aujourd'hui, vous savez, c'est les vacances, et quand les vacances arrivent, nous parlons de tout et de tout. Tout ce qui se passe, tout ce qui touche à la jeunesse, parce que c'est l'avenir de demain, comme on le dit d'habitude. Alors, hi, il y a quoi avec ce visage? J'ai dit c'est l'avenir de demain.
1: J'approuve.
0: Oui. Mais est-ce qu'aujourd'hui, on peut encore compter sur cette jeunesse?
1: Point d'interrogation.
0: Bienvenue, Amé.
1: Oui. Bonsoir, chères auditrices, chers auditeurs. Bon, c'est moi. On ne me présente plus. Hein.
0: Non, on ne te présente plus.
1: Ah, je suis maîtresse aimée. Voilà. Quoi encore?
0: c'est tout.
1: C'est ça. C'est simple.
0: Alors, le fougueux s'appelle Don Piero Gado Suleiman.
2: Oui, justement, Sweetie, bonjour. Enfin.
0: Bonsoir.
2: Bonsoir. Bon, enfin.
0: Ça va?
2: Oui, ça va, ça va. Ouais, mm-hmm. D'une manière pâle.
0: D'une manière pâle?
2: Oui, oui, oui.
0: Pourquoi tu dis ça? C'est un vendredi, hein, c'est le début du week-end.
2: Ce n'est pas une raison. Si ma maison ne va pas bien, je suis insinistré, je ne trouve pas manger, je vais dire que je vais bien. Et je vais profiter aussi pour faire une pensée à tous les sinistrés à la suite de cette grande pluie qui s'est tombée sur Lomé il y a de cela quelques jours.
0: Mmh. Et au moins deux semaines.
2: Une pensée à tous les sinistrés, y compris moi. Et voilà. Donc c'est pourquoi ça fait deux semaines je ne fais que porter culotte pour sortir de la maison parce que je peux pas porter du pantalon. Je risque de mouiller mon pantalon, je m'habille au portail et voilà. Donc Don Piero, SOS Don Piero est en danger. Bon, tout compte fait.
0: Alors, bon, tu veux une collecte de fonds ou comment?
2: Non,
0: où tu veux qu'on te déloge?
2: Non. Mais est-ce
0: mais pourquoi tu changes pas de logement alors?
2: Je n'ai pas encore et mes arriérés sont là. Je pense que tu vas changer, mais attends.
0: C'est pas la peine, quoi.
2: Mais tu vas te retrouver devant le procureur quand même. Parce que le propriétaire ne va pas te laisser partir comme ça. Hein. Donc il va falloir. Bon, donc je suis là-bas, je suis caché là-bas. Donc encore une fois, une pensée à tous les sinistrés. Et surtout, merci à tous ceux qui nous prêtent une oreille attentive dans cette émission. Voilà.
0: Voilà. C'est nous, donc on vous souhaite de passer un excellent moment en leur compagnie. On va écouter cette chanson et on revient.

0: Ok, on est encore là pour 1h30. On va parler d'abord des scoops du moment.
1: Oui, justement, il faut dire que ces derniers moments, il y a eu que de foutaise dans Solomé. Il y a eu que de foutaise, commençant par les parents, les parents,
0: les enfants,
1: les élèves, machin. Il y a eu que de foutaise.
0: Waouh, explique-nous un peu.
1: D'accord. Tout d'abord, je commence par cette histoire de une nana, je ne vais pas les nommer, une nana avec une personne importante, en fait, lui, je peux le nommer, si elle y a eu un problème, bon, on va le voir.
0: On va voir.
1: Lui et moi, on va voir ça. Notre ancien ambassadeur numéro 4.
0: Notre légende.
1: Notre légende, en fait. Donc, il y a eu un accrochage entre lui et une petite fille. Vous voyez? J'ai toujours dit dans ce studio que l'éducation est la base de tout. L'éducation est la base du développement d'une nation. Quand je compare, tout d'abord, pas le titre, mais l'âge de Nomba Four,
0: et de la petite.
1: Et de la petite, il y a tout un écart. Mais je ne suis pas en train de jouer l'avocat de qui que ce soit, mais il faut dire qu'arrivé à un certain moment, il faut qu'on arrête les blagues et respecter certaines choses, certaines règles. Justement. Maintenant, nous, là où je veux
0: en venir,
1: c'est pour dire que je l'avais dit la fois dernière, la toute dernière émission qu'on avait eu à faire ici, je l'avais dit que nous qui sommes les parents aujourd'hui, nous trompons nos enfants qu'on les aime.
0: Vraiment.
1: Nous trompons les enfants qu'on les aime. C'est ce qui a conduit beaucoup de choses pendant ce début de vacances ou bien pendant cette fin d'année scolaire. Les gens seront choqués. Je ne veux même pas demander excuse à qui que ce soit. Si tu te sens morveux, il va falloir que tu te mouches.
0: Tranquillement.
1: Vous savez, quand les amis, les sœurs, les frères, les parents déconnent, nos enfants déconnent sur les réseaux sociaux, on se tait. Mais quand il va avoir une plainte, c'est là où on sort pour demander pardon. Vous ne trouvez pas que c'est trop facile de demander pardon? C'est trop facile de demander pardon. Je me présente en tant qu'un frère de cette dernière-là. Oh, non, ma faute, pardon. Quand moi, ma soeur la déconne, tout d'abord, pas forcément ce qu'elle a fait à l'endroit de ma faute, mais est-ce que elle, autre à son âge, tu sors d'où? Tu n'as pas d'objectif. Si aujourd'hui quelqu'un se présente sur les réseaux sociaux, pas avec des produits qui peuvent nourrir la société, qui peuvent donner quelque chose de bon à la société, la personne, elle, est malvenue sur les réseaux sociaux. Les réseaux sociaux ne sont pas faits pour des conneries.
0: Normalement.
1: Pour des conneries. Maintenant, quand vos enfants déconnent, vos amis déconnent, vos frères déconnent, vos sœurs déconnent, vous vous taisez, vous riez, mais vous faites des likes, vous donnez des j'aime. Et maintenant, quand ça va donner de la merde, vous sortez pour demander pardon. Donc, nous, les Togolais, nous, les Africains, nous sommes là pour prôner rien que du mal chaque jour que le bon Dieu va faire. Et c'est dans ça. Toi, tu ne trouves pas manger, tu n'es personne, quand tu rentres à la maison la nuit, tu dis, maman, don imam la, mais c'est toi qui veux faire la fille de Dangote, c'est toi qui veux faire la fille de quoi. Maintenant, tu échoues lamentablement parce que tu as passé tout ton temps, toute une année scolaire à tapoter l'écran, et maintenant quand tu échoues, tu te dis que tu es fâché, tu vas aller de succomber. Mais va succomber, mais adieu alors.
0: Vraiment, je ne sais pas pourquoi ils font ça.
1: Mais c'est une nouvelle montre, quoi. Mais c'est de la berce.
0: Vraiment.
1: Connerie.
0: On sait que les enfants pleurent, ils sont au sol. Et...
1: Je vous dis, il y a...
0: Tu veux dire quelque chose,
2: Un enseignant aussi a failli se suicider l'autre fois.
1: Mais ça fait son problème.
2: Parce qu'il a échoué à l'examen professionnel.
0: Hein? Il veut suivre les yeux.
2: Je me dis, ça c'est quoi ça? Les enfants le voient et...
0: L'adulte aussi veut le faire. Attends. Et qui l'a retenu?
2: On aurait dû le laisser. Son collègue aussi, qui est échoué aussi. Et bon, je sais pas ce qui s'est passé. Il a suivi.
1: Vous savez, ma sœur, laissez les gens pleurer.
2: Et mais là, il est entre les mains de la police.
0: La police.
2: Oui, pour ben, qu'il ne commette
1: oui,
2: plus.
1: Pour une raison de sécurité, il faut qu'on la protège. S'il faut même le trouver.
2: Laissez-le.
1: Laissez les gens pleurer.
0: Et se suicider s'ils ont envie.
1: Oui.
2: Ah,
1: oui. Je
2: ça?
1: Ne t'ai pas dit. Moi,
2: parce
1: je t'ai pas dit d'aller se suicider parce que tu as eu un échec.
0: L'échec.
2: Non, toi, tu ne peux pas dire ça.
1: Vous savez, il y a quelque chose dans la vie que nous oublions. Dans la vie, il y a beaucoup de jeux. Quand tu es élève, il faut vivre comme un élève.
0: Oui. Bien sûr.
1: Quand tu es apprenti, il faut vivre comme un apprenti.
0: Mm-hmm.
1: Ne confonds pas les réseaux sociaux, la vie des réseaux sociaux
0: quand tu es un
1: à ta vie naturelle. Maintenant, moi je connais aujourd'hui des enfants qui ne sont sortis d'une famille. Toutes mes excuses pour cette petite phrase-là. Qui ne sont sortis d'une famille, mais qu'ils veulent imiter les enfants d'Adebayor, qu'il veut imiter les enfants de Dangote. Alors que quand toi tu vas rentrer la nuit d'ailleurs, qui n'est pas permis parce que toi tu ne peux pas être élève et rentrer à une heure tardive. Maintenant, ton parent ou bien tes parents sont là dans une pièce parce que la plupart de nous qui sommes des parents aujourd'hui, on n'a pas de moyens pour louer, entrer, ces gens de luxe. Soyons véridiques. Et maintenant, ces parents-là, ou bien nous qui sommes ces parents-là, qui ont, on n'arrive pas à réglementer nos... Pas le debout forcément, mais on a démissionné de nos devoirs. Et nos enfants vont rentrer à une heure tardive, toquer la porte, on a ce courage-là encore de leur ouvrir. Et maintenant... Ces enfants-là sortent et c'est ces enfants-là qui se comportent comme des enfants des riches alors qu'ils ne réfléchissent pas sur l'avenir de demain. Quel est l'objectif? Aujourd'hui, la jeunesse togolaise dort. La jeunesse africaine dort. La jeunesse africaine dort. Ça pullule plus que des pilules, si c'est un bon français, si c'est une bonne française, ça pullule plus que des pilules. Ça ne fait que dormir, ça ne fait que enceinter, ça ne fait que saigner des enfants.
0: Enceinter.
1: Nos parents, sans parents, ça ne fait que enceinter des enfants sans parents. Ça c'est trop beaucoup, il faut qu'on ait le courage de le dire. Et maintenant, toi tu n'arrives pas à cadrer ton enfant. Toi, tu dors à 19h. Ton enfant rentre à minuit avec des canettes, vaudi, machin, truc. Il vient dormir à côté de toi. Il a un échec dans une vie professionnelle. Il va aller se succomber. Mais c'est le problème revient aux parents. Hein.
0: Encore?
1: Oui, le problème revient aux parents.
0: C'est quoi le problème des parents?
1: Bon, la fondation d'une famille, c'est quoi?
0: On ne refuse pas le parent à donner le nécessaire.
1: Le parent a donné qu'est-ce qui est nécessaire et qu'est-ce qui... Bon, ces enfants-là même sont nés comment?
0: Bon, ça, je ne sais pas.
1: Moi, je vais me donner un devoir de faire cette enquête-là. Combien de foyers sont calés avec leur enfant et combien d'enfants sont nés ici au Togo sans parents sur place? Je veux me donner une devoir.
0: Il y en a beaucoup quand même.
1: Donc, quand vous voyez cette histoire de statistiques, quand le danger est trop là, c'est pas normal. C'est bien vrai qu'on peut éviter les dangers, mais quand on n'arrive pas à éviter les dangers, que les dangers aient trop, attention. J'ai l'habitude de dire, de prôner cette chanson d'Ali Gies. Un sur un million, un sur un million va réussir. Exclusivité. Une pensée à cette famille. Quartier à Classou. Hier, qu'est-ce qui s'est passé? Le monsieur, tout le temps qu'il voit son gendre, il le menace. De boxe, de tout.
0: Comment est-ce qu'il est devenu son gendre?
1: Justement, quand je parle d'Aklasou, donc, suis mon regard.
2: Je refuse.
1: Voilà. Non, il faut le suivre. Maintenant, dans tout ça là, le gars, il était fatigué, selon les dires. J'étais sur le terrain depuis hier. Même ce soir, même à 18h, j'étais sur le terrain. Le gars, il était fatigué. Il était malade aux environs de 18h, 19h ou bien 20h. Il était malade, il se reposait. Quand son beau-père rentrait sur lui encore pour le menacer, paraît-il que lui aussi il a mis la main sur la fille qui se dit femme. Et maintenant, qu'est-ce qui s'est passé? On allait faire le racontat au papa, qui est le beau-père du jeune. Et quand le papa est rentré, il a voulu encore menacer le gars comme d'habitude. Le gars aussi, je ne sais pas si lui aussi il était préparé ou pas, je ne sais pas trop. Il a poignardé. Et bien avant qu'on amène le blessé à l'hôpital, le blessé a succombé. Maintenant, le gars même a pris la tangente. Il s'est rendu à Vaughan chez ses parents. Et chez ses parents, ont contacté le chef du village. Le chef du village a dit, ben là, si c'est ça, il n'y a pas de problème, mais on va contacter la police. Et c'est la police de Vaughan qui a pris le problème en main. Et j'aurais appris ce soir que le gars est ramené à Lomé au niveau du commissariat d'Akoré-Siwa et j'aurais appris qu'il est déféré. Je vous dis, en médecine, on dit que c'est l'homme même qui choisit sa vie. Vous voyez ce qui se passe à Lomé? Vous voyez ce qui se passe à Lomé? Quand l'enfant fait quelque chose, au lieu d'avoir l'esprit d'un parent pour dire que non, ne fais pas. L'enfant continue, tu es là, tu te tais. On ne caresse pas un enfant qui est têtu. L'Africain, les enfants têtus, les enfants africains sont têtus. On ne caresse pas un enfant qui est têtu. Arrêtons les histoires de droits des enfants. Quand nous prenons les droits des enfants, on ne prône jamais le devoir des enfants. Pourquoi? Quand tu dis à ton enfant, tu as le droit de me demander à manger quand tu as faim. Mais pourquoi tu ne vas pas lui dire, quand je te dis de faire ceci, fais-le. Avec un ton parental.
0: Voilà.
1: Mais je ne veux pas caresser moi mon enfant. Je ne veux pas le caresser. Je serai quand je vais le caresser, s'il est bon. Si j'ai les résultats qu'il est faux, je veux le caresser. Aujourd'hui, à Lomé, en pleine ville capitale, 18h, 19h, 20h, vous allez trouver des enfants de 6 ans, 5 ans, s'amuser dehors, dans les rues. Qui n'ont même pas de lumière. On trouve ça normal que c'est l'éducation. Et quand on condamne les parents, ils se fâchent. Quand on nous condamne, nous qui sommes des parents, on se fâche. Nous sommes des hypocrites alors. Mais c'est pas sérieux.
0: Bon, on va laisser Aimé aussi parler parce que...
2: Non, ce qu'il dit, c'est très intéressant.
0: Hein. Oui,
2: c'est très intéressant. L'autre fois, c'était le dimanche passé. Nous étions à la plage de Kodiakope là-bas. Et bon, entre groupes, bon, histoire de se divertir un peu, aux alentours de 19h, 20h, tu vas avoir des petits. Quand je dis petits, en bas de 10 ans, Ce sont des enfants, en fait. Seuls sur le podium, sales, tu vas, ils sont pas venus à la plage, en fait. Mais ils sont des élèves du quartier. Mais là-bas, seuls, en train de danser, sales. Et je me dis, à cette heure-là, ces enfants seront ici, leurs parents sont où? À la maison. Et ils vont pas chercher à voir où sont les enfants.
1: Où sont mes enfants?
2: Et les enfants à l'heure là, là-bas, on va dire que ce sont les vacances. À l'heure là, les enfants là sont sales comme ça. Maintenant, la maman va dire quoi? Voilà, va préparer le repas pour dire voilà le repas de mon enfant quand il va revenir. J'ai trouvé ça un peu bizarre. Je me dis, mais qu'est-ce que vient à Meao? Bizarrement, il y a une dame qui est à côté de moi, dit non, les vieux, les blés, quoi. Ouais. J'ai eu très mal. Je me dis, mais c'est quoi ça? Et puis, regardez la mentalité de certains parents. Moi, je peux jamais être à la maison à 19h.
1: Mon enfant est dehors.
2: C'est même pas dehors. Traverser la rue pour aller au niveau de la plage.
1: C'est grave. Je dis, c'est grave.
2: La nuit.
1: Il faut qu'on se dise.
2: Et c'est en ce moment que les enfants sont en train d'arriver. Hein. Là, quand est-ce que le moment où ceux qui sont venus à la plage sont en train de partir, c'est en ce moment où les enfants du quartier arrivent. Et c'est pas les enfants de 14 ans, 16 ans, non. Moins de 10 ans.
1: Moins de 10 ans.
2: Je me dis, c'est d'hommes avec pieds nus. Tellement sales. Ça m'a vraiment touché et je me dis, c'est quoi ça? C'est quelle jeunesse nous-mêmes nous sommes en train de préparer comme ça? Et est-ce que nos parents nous ont préparés comme ça? Est-ce que nos parents nous ont formés comme ça? Maintenant, pourquoi nous donnons la liberté? Nous donnons nous formons nos enfants de cette manière-là.
1: On les aime.
2: Non, ça, c'est pas de l'amour.
1: Ah ouais?
2: C'est pas de l'amour.
1: Oh, les amis.
2: Aujourd'hui, tu vas dire que voilà, oui, et la liberté, il faut laisser ton enfant se divertir. Aujourd'hui, tu vas le dire. La rue va enseigner ton enfant. Un jour, ton enfant va te poignarder. Excusez-moi le terme.
1: Mais c'est normal.
2: Parce que toi, tu n'as pas su éduquer ton enfant. La rue va l'éduquer pour toi. Ça, soyons sûrs. La rue va l'éduquer pour toi.
1: Il y a des preuves comme ça.
2: Si tu as la chance de t'en sortir, ton enfant, ça là, c'est la chance. Je dirais même c'est pas ce que c'est Dieu.
1: Un sur un million. Ali Jessica,
2: voilà.
1: Donc, un sur un million.
2: Soyons conscients de l'avenir de nos enfants. Soyons conscients de l'avenir de nos enfants. Moi, désolé, hein, je le dis chaque fois, j'ai grandi au niveau de la frontière là-bas, avec les mêmes j'ai grandi dans le milieu où les mêmes enfants sont là. Même moi, en aucun cas, je ne peux pas sortir de la maison à l'heure là. Comment ça? Comment je vais faire pour rentrer? Comment je vais faire pour rentrer? Et si je rentre, nos frères qui veulent faire grosse tête là, qui ont essayé une fois de venir à la maison par un moment. Maman ne dit rien. On te laisse faire tout. C'est à 4h du matin, 5h du matin que tu vas sentir que hein, tu es enfant de quelqu'un. Et on va te chicoter. On va te taper correctement jusqu'à ce que tu n'auras même pas l'idée de sortir encore. C'est quoi ça? On laisse trop nos enfants libres maintenant.
1: Non, mais
2: c'est des désordres.
1: Il y a trop de liberté.
2: L'autre fois aussi, un enfant, paix à son âme. C'est au niveau
3: paix
2: de.
3: Paix à son âme.
2: Oui, paix à son âme. Malheureusement.
1: Parce que c'est au niveau
2: de la plage encore. La maman a donné son portable à son enfant qui veut traverser la route.
3: Ah.
2: Et l'enfant distrait manipulait le portable. Un enfant de 7 ans ou bien 8 ans distrait manipulait le portable à traverser la route. Une voiture l'a renversée. Et c'est pas Dieu faisant, c'est pas n'importe quelle voiture. La personne qui conduit la voiture est venue rendre visite à leurs parents.
3: Oh,
2: vous voyez la chose. Ça veut dire c'est ça devient une affaire interne. Ça ne et l'enfant aussi s'amusait.
1: Nous trompons nos enfants qu'on les aime.
2: Le téléphone est parti. Mmh. Rien, même n'a pas eu de fissure. L'enfant c'est est l'enfant. Décédé net sur place.
1: Sur place.
2: Ça ne fait pas un mois. Ça ne fait pas un mois.
1: J'ai toujours fait comme ça ici dans cette émission.
2: Je ne sais pas ce qu'on on est en train de faire.
1: Vous
2: quoi.
1: Voulez montrer quoi à qui?
2: Donnez le cœur.
1: Oui. Aujourd'hui, tu trouves les gens, les week-ends, les week-ends, madame, monsieur, avec leur enfant dans une petite caisse de 8-5. Mm. Maintenant, l'enfant est devant.
4: Avec le téléphone. Ou avec,
2: et donc, Pierrot, devant, qu'est-ce assis, même c'est bon là?
1: Devant la même.
2: Moto.
1: Moto.
2: Moto.
1: Moi, j'ai
2: toi,
1: vu
2: tu as porté
1: une
2: casque.
1: Dame manger à Imolu avec son enfant devant.
2: Là, c'est voiture là.
1: C'est grave.
2: Moto. On voit ça, on ne voit pas ça grand. Hein. Tu es sur la moto avec ta femme et ton enfant. Ton enfant. Okay. Tu as porté casque.
4: Ta femme
2: a porté casque.
1: L'enfant n'a pas de casque,
2: mais est devant. Devant, hein.
1: Déjà même c'est surchargé.
2: L'enfant n'a pas
1: oui,
2: porté
1: déjà même
2: casque,
1: c'est
2: mais est devant.
1: En côte,
2: au lieu de, au lieu que l'enfant soit au milieu de toi. Et l'enfant soit entre vous deux, l'enfant est devant.
4: Laissé à lui-même.
2: Ouais. Devant sans casque.
1: C'est...
2: Au moindre accident. Oh, l'accident ne prévient pas.
1: Non, mais...
2: Toi, tu vas dire que tu es prudent. L'autre n'est pas prudent. Mmh.
1: Le problème, c'est quoi?
2: Et en moindre mouvement, l'enfant là peut sauter et imaginer ce qui va se passer.
1: Non. Le problème, c'est quoi? Quand on va acheter des pommades, des savons pour embellir la peau de nos enfants, on veut les brandir.
2: Mmh, ça, c'est vrai.
1: Mais la finition, c'est qui? La finition, c'est quoi?
4: Tu vois tous les enfants.
1: Tu veux dire quoi à qui pour dire quoi?
4: Hein? Tu veux dire quoi à qui pour dire
1: oui,
4: quoi?
1: Oui, pour dire quoi? Non, mais si ton enfant est beau, ben, ça n'engage que vous. Toi et ton
4: tous
1: mari.
4: Tous les enfants sont clairs, clairs, clairs.
1: Maintenant, tu veux dire quoi à qui? Maintenant, tout le monde veut brandir ses enfants. Et maintenant, quand les enfants échouent, ils vont aller se succomber, vous pleurez.
4: En tout cas, on les trompe.
1: On trompe les enfants.
4: On n'aime pas nos enfants.
1: On les aime
4: en fait,
1: pas aux
4: c'est nous-mêmes qu'on aime.
1: Justement.
4: Et on utilise
1: on
4: les
1: veut,
4: enfants.
1: On veut faire quelque chose pour dire quelque chose à quelqu'un.
4: Histoire
1: de le rendre jaloux. Mais tu n'as rien fait. Travaillons pour notre nation. Travaillons pour l'éducation de ce pays. Travaillons pour la beauté de ce pays. Et la beauté de ce pays, c'est l'éducation. La beauté de l'Afrique, c'est l'éducation. Point. Restons là. Ne cherchons pas de midi à 14h. Donc, nous qui disons, en fait, je suis un cadre quelque part, mes enfants doivent avoir un téléphone de... Ben, pour dire quoi qui... Mon ami, mets tes enfants à l'école, même si c'est EPP là, tu peux être cadre, machin, ça n'engage que toi. L'essentiel est que tes enfants soient éduqués. Moi, j'ai toujours donné l'exemple de deux maisons ou bien de trois maisons à Béchâteau. Je ne veux pas nommer leur nom, mais il n'y a pas de programme que tu vas suivre du documentaire ou bien du journal.
4: Ah bon?
1: Ah ben ton anniversaire, c'est un document ou bien un dictionnaire.
2: On va te donner comme cadeau.
4: Ça c'est, ça, c'est avant que ça, ça existe.
2: Ça existe encore.
1: Mais,
4: ah bon?
2: Ça existe.
1: Vous allez aujourd'hui, voir, c'était aujourd'hui ça fait Android. Une différence à Béchâteau, les trois tablette. Maisons là. Les enfants qui sont sortis, les petits-enfants même qui naissent aujourd'hui, il y a une différence entre les autres.
2: Mmh. C'est normal.
1: C'est pas sorcier,
2: c'est
1: en
2: normal.
1: Fait.
2: C'est
1: pas
2: normal.
1: Mais c'est pas que dans la maison là-bas ou bien dans les maisons là-bas, les enfants ne sortent pas pour jouer dehors. Non, ils sortent pour jouer dehors. Mais tout est cadré, c'est tout un programme. Mais du moment où moi, j'ai envie du sexe et je vais aller me satisfaire et par malheur, j'enceinte cette dernière et je prends la tangente. La femme là aussi, au lieu d'aller vendre à Imol ou bien quelque part, bon, elle devient fille de joie. C'est ce que ça... J'ai des preuves, hein. C'est ce que ça donne maintenant, hein. Parce que nous, ce qu'il faut foutre, c'est qu'il faut aller que ma wedo. Mais il y a du pire à temps.
4: De là d'où nous,
1: de là d'où nous. Je vous l'avais dit la fois dernière, je connais une femme, bon, une fille, mais c'est une fille de joie, 6 enfants, 6 papas. Mais c'est une crise mentale, ça. 6 enfants, 6 papas. Et elle continue pas à faire la fille de joie. Les enfants, là, vont avoir quelle éducation. Je vais encore vous rappeler une histoire. La fille est tombée enceinte. Hier nuit même, je l'ai vue. La fille est tombée enceinte. 2 fois, elle a été violée.
2: Oh.
1: Oui, sur ce ventre.
2: Attends.
1: J'ai dit vraiment. 2 fois, attends. Elle a été violée. Je répète, si tu veux 10 fois même, je vais répéter.
2: Oui, mais ce que je
1: si
2: veux comprendre.
1: Si quelqu'un n'est pas d'accord, il vient.
2: C'est si le viol qui a conduit à la grossesse?
1: Non.
2: Après la grossesse,
1: maintenant. Après la grossesse,
2: maintenant. Pendant la grossesse. En pleine grossesse.
1: En pleine grossesse.
2: Elle a été violée deux fois. Oui. Et c'est qui l'auteur de la grossesse?
1: L'auteur même le suit, et, puisque c'est une fille de joie, en fait. Nous sommes en train de faire du...
2: Non. Attends. L'auteur de la grossesse la suit pendant qu'elle se fait violer?
1: Non.
2: Pourquoi elle s'est fait violer? Oui, et deux fois de suite.
1: C'est une fille de joie. Les filles de joie, elles ont des contrats. Donc, si tu acceptes...
2: Fille de joie officielle ou clandestine?
1: Non, officielle.
2: Donc, elle n'est pas violée? Pourquoi tu dis qu'elle a été
5: violée? Le viol, c'est quoi? Par définition?
2: Non, je voulais savoir. Pourquoi dire
5: c'est sans l'accord de la personne?
1: Elle a été violée parce que et la première fois, elles étaient 2. On leur a fait rentrer dans une chambre de Bézédrome. Et on leur a proposé un prix. Mais à part ce prix, et c'est une heure qui est définie en fait. Mais ils sont rentrés dans la chambre. Depuis la nuit, ils sont sortis aux environs de 16 heures. Les 2, on les a violés. Elles ne sont pas payées.
2: Oh.
1: Là, ça s'appelle.
2: Et les clients ont disparu.
1: Ben, les clients ont disparu. Et puis, ils se connaissent. D'ailleurs, les clients aussi se promènent tout le temps. Ils se voient encore.
2: Elle a cherché ça. Bon, mais là, je voulais savoir.
1: La deuxième fois.
2: Les mêmes personnes.
1: Non, la deuxième fois. 2 personnes encore.
2: Yeah.
1: Et maintenant, on lui a proposé de lui faire du flouze. Mais les gars l'ont trompé. Donc, c'est là où son garde-maman est intervenu et ils ont menacé le gars. Le gars aussi, c'est comme s'il a d'autres connaissances militaires.
2: Le gars, même, c'est Don Imam Lani. Un baby footman.
5: Ah, c'est normal.
1: Vous voyez? Donc, il y a ce genre de problème tous les jours que le bon Dieu fait. Mais, par accident, l'enfant là, aujourd'hui, la fille dont je parle, l'enfant là va avoir 1 an et demi déjà, pas 2 ans. Le bébé est là. Pas plus tard que hier nuit même, je l'ai encore.

0: Mais dans son propre quartier encore. Et quand tu vas réagir, c'est le parent qui sort.
1: Alors, il veut être un policier derrière ses enfants.
2: Je vais donner
0: les policiers n'ont plus rien à faire que nos bêtises.
2: Un enfant que j'avais eu au CP2, je crois que cette année, il sera seconde ou bien terminale, je ne sais pas trop. Parce que, bon. Et depuis l'enfance, je voyais le comportement de l'enfant.
3: D'accord.
2: Je prévenais son papa. Son papa n'est pas ici. Mm. Mais il venait des fois, deux fois, trois fois dans l'année. Je crois qu'il est en France ou bien je ne sais pas trop. Mais chaque fois, j'appelle le papa, ton enfant, ça, il faut. À cause de moi. Parce qu'il dit que moi, j'ai l'œil sur l'enfant.
3: Voilà.
2: Il a fait enlever l'enfant de l'école.
1: Je croyais qu'il allait te féliciter.
2: Non, il a fait enlever l'enfant dans l'école.
3: Voilà.
2: Maintenant, c'était quand? Le lundi, j'avais appelé un collègue de venir me conduire au niveau d'Assig pour aller à Assigam et pour acheter quelques trucs. J'ai vu le même enfant avec le pantalon au niveau du bas.
0: Le style, tout le monde le fait, mais l'enfant parle seul
2: dans la rue.
0: Ah, c'est fini.
2: Un enfant très beau, un enfant qui l'enfant la parle seul dans la rue. Et mon collègue me dit, est-ce que tu as reconnu l'enfant? Il a dit, mais je le connais très bien.
0: Voilà.
2: Je le connais. Maintenant, on va dire quoi? On va dire que les enseignants ont démissionné, les enseignants, alors que l'enseignant s'est porté garant, parce que l'enseignant voit la chose, parce que l'enseignant n'est pas avec vous à la maison. L'enseignant ne dort pas sur le même lit que l'enfant.
0: L'école, c'est une maison d'éducation complémentaire.
2: Donc, ce qu'on peut faire, on le fait.
0: Justement,
1: l'enseignant ne remplace pas le parent. Si tu vois quelque chose,
2: tu vois le danger, tu signales, au lieu de veiller à ça, tu enlèves ton enfant de l'école. Et voilà les conséquences. L'enfant, alors que c'est le seul enfant du monsieur, l'enfant parle seul dans les rues.
1: Et sa maman est où?
0: La maman
2: était décédée depuis.
1: Tu vois, famille monoparentale.
0: Justement, cette histoire de famille monoparentale, c'est pourquoi je dis aujourd'hui, moi-même, je suis dans ce cas-là.
1: Toi?
0: Oui, bien sûr, parce que la maman de mon enfant, j'ai fait un programme. Bon, je ne vais pas raconter histoire de ma famille, mais ça me baisse jusqu'au jour d'aujourd'hui et ça m'énerve tout le temps que...
1: Mais au moins, tu t'impliques dans l'éducation de l'enfant, non?
0: Bien entendu.
1: Voilà.
0: Bien entendu.
1: Même si vous n'êtes pas ensemble, au moins.
0: Bien entendu.
1: Tu es un papa.
0: Je m'en vais même le féliciter, il a décroché son baril brillant.
1: Oh! Félicitations.
0: Ah ben oui. Avec brio.
1: Ah ben oui.
0: Tu sais,
1: même il y a des femmes qui ont élevé seules leurs enfants. Tu vas dire chapeau.
0: Justement.
1: Mais ça demande beaucoup de sacrifices. Beaucoup de patience.
0: Et cet sacrifice fait savoir à l'enfant que, en fait, c'est moi qui dicte les lois et pas toi.
1: Voilà. Il n'y a pas de le chouchouter et tout.
0: Non.
1: En fait, un enfant.
0: Il arrivera un moment, toi-même, tu seras content de satisfaire ton enfant.
1: Éduque-le. Et demain, il te remerciera.
0: C'est pas sorcier.
1: Mais on est là. Ah, vit le cas qu'elle a signé.
0: Et puis, les filles, elle est comme un bello.
1: Ah, c'est ce que.
0: Moi, je suis dingue.
1: L'enfant dit ça, tu fais. L'enfant dit qui tu fais.
2: La Russie à rue.
1: L'enfant fait quelqu'un, tu lui remets ton portable.
0: Moi,
1: tu sais, Don Pierrot, moi, j'ai été toujours sidérée quand j'appelle quelqu'un et me dit, ah, on vit, ouais, et Gwassov, et téléphone, y a l'eau, c'est là. Je dis quoi? Et tu achètes encore, et Gwassov, d'Angbele, c'est américain. Quand les gens disent ça, mais mon cœur
2: le problème, c'est que il faut vérifier. C'est pas eux-mêmes qui achètent le téléphone. Non, je te dis vrai. C'est pas eux-mêmes qui achètent le téléphone là. Parce que on leur achète ça et ils ont la liberté de... Si elle veut
1: pour acheter un téléphone, voilà.
2: Le téléphone,
1: parce que je ne comprends pas. Ah oui, et c'est quoi? Et son flanagli.
0: Les gens se fâchent à l'ouvrir. Il y a un monsieur à New York qui

0: plein celui-là. Tesla. Non, le gars-là, je le félicite.
1: Test de quoi? Fidélité?
0: De fidélité. Ouais, non, faut pas pousser des jurons. Justement, ce sont des contenus, en fait.
1: Moi, le test m'énerve en soi.
0: Non, mais si tu sais que tu n'as rien à te reprocher...
2: Moi, ça...
0: Mais tu as une fois suivi...
2: Moi, ça ressemble à un jeu.
0: Justement, c'est un jeu, mais...
2: Ça ressemble à un jeu.
0: Ça dénonce. Non! C'est un vrai jeu. Ça dénonce. Moi, c'est ce qui me plaît. C'est pour dire
2: parce que
0: en
2: déjà,
0: fait...
2: Déjà, quelqu'un qui veut faire le test là, il y a des gens qui s'affichent comme ça. Et moi, mon image, je ne peux pas faire de n'importe quoi. Parce que je ne peux pas me montrer en train de d'être trompé par un gars.
0: Minutes.
2: Comme ça, non.
0: Si tu permets, juste un peu. Hein. Tu es marié, tu as des enfants, et que tes maris, qu'ils soient à Lomé ou bien de l'autre côté des frontières, je ne sais pas trop, et que quelqu'un te trouve, il tombe sur le coup de ton charme, il te drague. Quelle va être ta réponse?
2: Je suis marié.
0: Très bien. Donc, le test est à sa place.
1: On n'a pas besoin d'un test en fait.
0: Suite ici.
1: Elle dit qu'elle ne va pas s'exposer.
0: Suite ici. Moi je vous dis, le test est à sa place, en bonne et due forme. Il va arriver à un moment dans ce monde. Pas seulement au Togo ou bien en Afrique. Il va arriver à un moment dans ce monde. Vous savez, même mariage là, en bonne du forme là, l'enfant naît en même temps, fête d'ADN.
2: Ça, c'est
0: vrai. Ouais. L'enfant naît en même temps, on fait test d'ADN.
2: L'autre fois, non. Il y avait un musicien qui était décédé il y a de cela 20 ans.
0: Ouais, justement, 20 ans.
2: Il avait 24 ou bien 25 enfants.
0: À fleur d'âge d'ailleurs.
2: 36 ans, il est décédé.
0: Ouais, à 36 ans. Maintenant. Je crois dans 20 enfants, je crois il y a.
2: 24,
0: il n'y a que 2 ou bien
2: 3.
0: 4 qui sont ses enfants. Qui sont ses enfants.
1: Mais il les a tous élevés.
0: Oui! Pour lui.
2: Je suis tombé à terre, il prend. Je suis tombé à terre de toi,
0: il prend.
2: Maintenant,
0: il va arriver à un moment là. L'enfant naît en même temps là, même si mariage là. On va faire test d'ADN. Non.
2: Pour que le juge. Et c'est là, c'est pas, ils ont déterré le corps de monsieur.
0: Oui.
2: On a pris l'os pour faire le test d'ADN. C'est sur 25, c'est 4 enfants.
0: 4 enfants. Mais c'est dangereux.
2: Qui sont l'enfant?
1: C'est criminel.
0: C'est criminel. Cruel. Et vous dites que le test là n'est pas à sa place?
2: Non, le test d'ADN est à sa place.
0: Non.
2: Mais le test de fidélité. Ça sent fake, quoi.
0: Ça ne sent pas du fake.
2: Moi, pour moi, c'est ce que je pense.
0: Ma soeur, je dis...
2: Devant le caméra, moi, je ne peux pas dire de n'importe quoi. Excuse-moi.
0: Qu'est-ce que vous voulez dire, pas n'importe quoi?
2: Excuse-moi, par exemple. Moi, j'ai déjà suivi ça une ou deux fois. Moi, mère des enfants. Au moins, je prends... ou bien, je prends l'exemple de toi, Don Pierrot, qui est père des enfants.
0: Oui.
2: Qui a ta femme à la maison.
0: Oui.
2: Et tu voulais faire le test là pour prouver quoi que ce soit. Et dans le test là, ça s'avère que ta femme n'est pas sérieuse avec toi.
0: Oui.
2: Maintenant, tes enfants vont trouver leur maman comment? Tes enfants vont te trouver comment?
0: Et tu trouves que moi je rentre dans un foyer
2: ton alentour
0: jusqu'à la fête de ma mort.
2: Je dis,
0: ne trouve pas que je suis en danger là.
2: Je dis ton alentour. Toi-même, si tu sais que ta femme n'est pas fidèle, tu sauras. Et c'est ce qui t'a poussé même à faire le test de fidélité.
0: Justement, maintenant tu me condamnes pourquoi maintenant?
2: Ils ont poussé à fond pour. Tu n'as pas besoin de t'exposer pour ça.
0: Mais
2: non, je suis désolée. Tu n'as pas besoin de t'exposer pour que le monde entier sache que ta femme te...
0: Là où tu es, je te comprends parfaitement, je ne te dégage pas. Là, je suis parfaitement d'accord. C'est maintenant que je te comprends. Ça aussi, c'est ta manière. Moi, ma manière là, Même à RFI, là, je vais l'exposer.
1: Ah, exposer la mère de tes enfants.
0: Tout. Mon ami.
3: J'ai pas besoin que le monde entier sache qu'on me trompe, quoi.
0: Ça, c'est toi, là. Je parle de moi, là.
3: Oui, je te comprends.
0: Tu me trompes, là. Je vais te... C'est vrai. Je vais te faire sur ta tête. Vous savez ce que ça fait mal. Moi, je suis à l'étranger.
1: Pendant que toi, tu trompes aussi.
0: Tu te fais niquer par des connards.
1: Aïe.
0: Oui. On se connaît ici à Lomé.
1: Doucement.
0: Je ne vais pas faire doucement. On se connaît ici à Lomé, je suis dit. On se connaît ici à Lomé. On se connaît très bien ici à Lomé. Moi, je ne vois pas pourquoi les gens condamnent ce monsieur qui fait ce test-là. Ben, c'est tant mieux. Si tu sais pertinemment que tu es sérieuse, ça revient toujours à l'éducation. Une maman l'a menacée à mort.
1: Oui.
0: Et spirituellement, d'ailleurs. La maman, là, entre parenthèses, ça va quand même. Et maintenant, qu'est-ce que ça va transmettre à la génération
3: suivante. Vous voyez ce que je dis.
0: Vous voyez le danger, je dis.
3: Parce que quoi?
0: Non, je ne sais pas si vous suivez mon schéma, en fait.
3: Je te suis. Je te suis. C'est dans ça que je te dis. Le monsieur en question, les gens connaissent sa femme collée à, son image collée à sa femme. Donc, quand la chose est passée comme ça, presque tout le monde sait que c'est de cette femme-là qu'il s'agit. C'est ce qui a poussé la maman de la femme à réagir comme
0: vous
3: ça. Elle a réagi mal.
0: Vous voulez que je vous fasse une confidence?
3: Vas-y.
0: Très bien. Suti, je veux que vous ayez une oreille attentive, hein, surtout aux auditeurs. Et les coureurs du JPOS sont des prédateurs.
3: Oui.
0: On est là? Très bien. Je l'avais dit une fois sur ce plateau. Un homme, en tant qu'homme, toute faculté travaille très bien. Si il trouve une femme, il sait que cette femme-là, je peux la draguer et je peux l'avoir. Maintenant que tout cela s'est passé, que j'ai eu plusieurs copines, j'ai des ex, machin, je sais qui appeler au cas où et qui ne pas appeler au cas où. Où est-ce que je voulais en venir? Le gars fait un test un jour. Il a appelé la femme, il dit, oh, alors que c'était un faux plan. Pour pouvoir l'appeler. Donc, automatiquement, c'est une fille de ce genre, elle est tombée dans le piège. Je continue. Il dit, bon, ok, alors que c'est son mari qui a demandé qu'on lui fasse ce test. Maintenant, qu'est-ce que vous voulez, Mala? Moi, ma femme, c'est ma femme. On ne touche pas à ma femme. Donc, je dois savoir si elle est fidèle ou pas.
3: Ça,
0: ne refusons pas quoi. Pas. Justement, donc,
3: ça,
0: la manière dont moi je vais faire pour espionner ma femme, ce n'est pas une IA. Il n'y a aucune règle universelle, donc je vais faire ma manière.
3: Donc, Pierrot, je ne te
0: refuse
3: pas.
0: Je vais faire ma manière.
3: Moi,
0: c'est ça, quoi.
3: Tout ce qu'on a fait, on fait le test de fidélité, là.
0: Oui.
3: Moi, je ne suis pas contre. Maintenant, pourquoi...
0: C'est comme si vous êtes contre.
3: Non, je ne suis pas contre. Hein. Non, donc, je suis parfaitement d'accord.
0: Très bien.
3: Si tu veux tester ta femme pour voir si elle est fidèle à toi ou pas, moi, ce n'est pas mon problème. Mon problème vient ici. Le fait que on braque la caméra sur toi, c'est ça mon problème. Tu n'as pas besoin d'exposer ça. Tu peux faire le test. Allez, appelle ma femme, voir si elle est sérieuse ou bien.
0: Tu veux que je te pose une question?
3: Et ça s'arrête là-bas.
0: Tu veux que je te pose une question?
3: Est-ce que le monde entier doit savoir?
0: Minute, tu veux que je te pose une question?
3: Oh non, vas-y, tu le fais tout le temps.
0: Tu sors de nos frontières. Tu vas de l'autre côté des frontières.
3: Où ça?
0: Je ne sais pas trop. Tu es sorti des frontières, en fait. Tu es sorti des frontières.
3: Bénin, Burkina, Ghana.
0: C'est tant mieux. Et que malgré tout ce qui se passe au Togo, que ça soit bien ou mal, bon, disons, bon, juste une parenthèse pour faire juste quelques exemples, hein, et que on dénigre ton pays, ça va te plaire?
3: Non, jamais.
0: D'accord. Celui qui nique ta femme te dénigre.
3: Non, c'est ça, je ne refuse pas.
0: Je dis, hein.
3: C'est pas une question, hein.
0: Je
3: ne refuse pas là.
0: Vous savez,
3: tu es dans ton plein droit. Merci. Tu as parfaitement le droit de d'enquêter.
0: C'est ce
3: sur
0: que
3: ta
0: je
3: femme.
0: Dis. C'est ce
3: ça,
0: que je dis.
3: Ça, je ne suis pas contre.
0: C'est ta manière. Moi aussi, je ne serai jamais d'accord sur ta manière.
3: Sur les réseaux sociaux. Mais c'est ça le problème.
0: Le problème est où? Pourquoi toi tu ne veux pas être fidèle? Si toi tu ne veux, c'est que nous kenyi cameraman et kuno là.
3: Non, je ne refuse pas mais dans mes coups de.
0: Voilà, c'est là où c'est là où
3: tu fais ton enquête pour voir.
0: C'est là où vous moi je vous dis que
3: tu n'as pas besoin de d'afficher ça sur les réseaux sociaux.
0: Je dis on ne caresse pas celui qui déconne.
3: Vous croyez que avant les réseaux sociaux les gens ne font pas le test de fidélité?
0: Je m'en tape complètement, oui. Moi je vis avec le moment
3: de fidélité
1: à leur manière.
0: À leur manière, mais
3: les gens le font.
0: Mais c'est pas universel. Moi aussi c'est ma manière.
3: C'est le temps des réseaux sociaux là.
0: Moi aussi c'est ma manière de tester ma femme si elle est fidèle ou pas.
3: Pour apprendre, pour éduquer.
0: Je dis.
3: Maintenant vous êtes là, vous prenez les réseaux sociaux pour faire de n'importe quoi.
0: Non mais.
3: Non. Soyons sérieux.
0: Non mais. Je dis ça aussi, c'est ta manière. Moi aussi, il ne faut pas condamner ma manière.
3: Non, je ne condamne pas. S'il n'y avait pas les réseaux sociaux, tu n'allais pas tester ta femme. Tu allais tester ta femme. Tu as les moyens de tester ta femme sans les réseaux sociaux.
0: Les réseaux sociaux fiables, rapides.
3: Ta femme? Réseaux pourquoi t'afficher? Tu veux devenir star?
0: Non, ma femme.
3: C'est que tu veux devenir star en quelque chose. Demain, quelqu'un va te dire, waouh, voilà, le monsieur
0: non,
3: là,
0: mais,
3: c'est lui, c'est lui, sa femme l'a trompé.
0: Arrête de défendre les gens féminins.
3: Non, je ne défends personne. Non, non, je ne t'attends.
0: Non,
3: moi, mon problème s'arrête au niveau des réseaux sociaux.
0: Les réseaux sociaux, si toi tu refuses que tu dois faire le test par les réseaux sociaux, ça n'engage que toi. Moi, je veux le faire.
3: C'est parce qu'il y a réseaux sociaux ou bien c'est parce
0: que... Si tu sais que tu n'as rien à te reprocher, pourquoi ce test-là te fait mal?
3: Ça ne me fait mal.
1: Non,
3: le fait d'afficher ça.
1: Voilà, c'est ça.
3: Le fait d'afficher ça.
1: Après tout, c'est une femme, hein. Et écoute, si tu finis...
3: Moi, je n'accuse même pas la femme.
1: Ah non, attends. Si tu finis de l'afficher et que, tu sais, l'amour pardonne parfois et que tu pardonnes, tu peux te remettre avec cette femme que tu as déjà affichée là.
0: C'est ton problème si je me retape avec lui?
1: Et tu l'as affiché, tu l'as publié?
0: Est-ce que c'est ton problème?
3: Si tu veux devenir star. Il veut se faire connaître dans la population. Non, c'est ça. Il veut se faire connaître. Mais les chats ne veulent quoi, mais caca quoi. Et Dinamé, à Zéviré.
0: Moi, mon homme me connaît.
3: On l'a vu.
0: Ma femme me connaît. Mes enfants me connaissent. Ça me suffit. Hein. Ma femme me connaît. Mes enfants me connaissent. Et ça me suffit largement. Hein. Donc,
3: j'ai plus besoin que tu me connais. Je n'ai pas besoin de braquer la caméra pour dire fort, haut et fort ce que je pense.
0: Je n'ai pas
3: besoin de caméra pour prouver qui je suis.
0: Bon, c'est tant mieux, Suti. D'autant plus que c'est pas universel.
3: Arrêtons de nous cacher derrière la caméra pour faire de n'importe quoi.
0: Bon.
3: Non. Les réseaux sociaux sont
0: comme
3: là
0: quoi?
3: Pour
0: bon,
3: vous
0: éduquer. Non. Comme quoi?
3: Maintenant,
0: on se cache derrière les caméras pour faire quoi?
3: Pour faire de n'importe quoi. Ça là, j'appelle ça de n'importe quoi.
0: Oui.
3: J'appelle ça là de n'importe quoi là. La personne peut appeler simplement. Pourquoi filmer et poster?
0: Tu nommes comment l'infidélité?
3: Moi, je ne sais pas. Hein, c'est toi.
0: Mais tu as nommé.
3: J'ai dit la personne peut.
0: Tu as nommé du fait qu'on dénonce l'infidélité de n'importe quoi.
3: Je n'ai pas nommé du fait qu'on dénonce l'infidélité.
1: Elle dit de publier et d'exposer.
0: C'est ce que je
3: c'est
0: dis.
3: C'est de t'exposer.
0: Exposer là, tu l'as nommé du n'importe quoi.
3: Tu exposes
0: mais
3: tes
0: là,
3: enfants.
0: L'infidélité...
3: Demain, on va doiter tes enfants pour dire que voilà. Et Amé, Abé, Vie...
0: L'infidélité derrière les caméras là, tu nommes ça quoi?
3: Arrête ça. L'infidélité,
0: moi, je ne vais pas arrêter.
3: Ça se condamne, c'est un crime.
0: Non, l'infidélité, c'est pas un crime.
3: Ah.
0: Non.
3: Moi, c'est un crime.
0: Non, juridiquement, nous sommes...
3: Non, est-ce que c'est permis à une femme d'avoir deux hommes au Togo ici?
0: Mais c'est pas un crime, hein. Attention, c'est son corps.
3: Ça, là, je ne sais pas. Je ne sais pas si la loi...
1: La loi condamne ça.
3: La loi condamne.
1: Il n'y a pas la polyandrie, il n'est pas autorisée.
0: La loi condamne, mais... jusqu'à...
2: C'est un crime.
0: C'est pas un crime.
1: Pour elle, elle dit.
0: Non. Mettons les termes à leur place. Nous sommes sur une radio. C'est pas un crime.
2: Moi, je ne sais pas si c'est un crime ou pas.
0: D'accord. C'est ce
2: pour
0: que
2: moi,
0: je...
2: là, c'est un crime.
0: Que moi, je te rectifie que c'est pas un crime.
1: Pour toi, l'infidélité, c'est...
2: C'est un crime. Parce que toi, tu ne peux pas être sous le toit d'un homme et faire de n'importe quoi.
0: Qu'est-ce qu'on appelle un crime?
2: Je dis, tu ne peux pas être sous le toit d'un homme.
0: C'est
2: pas
0: de...
2: Un crime, c'est faire ce qui est hors loi.
0: D'accord.
2: Elle vient de dire que la polyandrie n'est pas autorisée. Ça veut dire que c'est un crime?
0: Je dis, de toutes les façons, j'ai eu à placer tout ce que j'ai dit.
1: Voilà, donc, les scoops, tu ne les as pas énumérés, donc.
0: J'ai énuméré les scoops et ça nous a amené, ça nous a fait plonger dans un débat.
2: Bien,
0: ouais,
2: c'était
0: bien.
2: Donc,
0: c'est très, très grave.
2: C'est grave, c'est grave.
0: Parce que moi, je ne peux pas comprendre.
2: Tu vois le contenu de Don Pierrot sur les réseaux sociaux. Tu vas pas voir de n'importe quoi. Moi, je le suis, hein.
1: Ah.
2: Je le suis sur les réseaux sociaux.
0: Ah.
2: C'est un homme tellement sage, c'est un homme tellement dans son domaine.
0: Non, dans son domaine.
2: Il est sage dans son domaine, dans ce qu'il fait. Maintenant, tu peux te comparer à...
1: Et il a combien d'abonnés? Parce que quand c'est comme ça...
2: Non, il a plus... Il a
0: j'ai pas
2: abonnés.
0: Besoin des abonnés, mais j'ai besoin de pour moi, c'est pour informer, dénoncer.
1: Mm-hmm.
0: C'est ça l'objectif d'AfroWeb 228. Voilà.
1: Tapoter l'écran.
0: Ah, moi, je suis pas dans ta... Quand tu vas tapoter, moi, mes écrans, il va falloir que c'est une émission spéciale du genre... actuellement, je suis au canal, et à Radio-Canal, voilà. Voilà. Donc, moi,
1: c'est ça, il faut tapoter.
0: Ouais, là, c'est ce qu'il faut tapoter. Faut pas tapoter
2: sinon,
0: les histoires
2: si
0: de...
2: Ce qui se passe aujourd'hui,
0: Suti. Est-ce que réellement on aura encore d'avenir? Suti, je t'ai toujours invité les nuits, quoi. Tu vas rentrer chez toi immédiatement.
1: Je crois que je vais essayer de faire le même bail.
0: Moi, je te l'ai dit.
1: pour voir de mes
0: points. Vous allez voir comment la jeunesse. Donc, c'est que, et puis, aujourd'hui, tu vas voir même des parents. Des gars de nos promotions d'âge prendre des pilules et dormir en plein milieu des voies.
1: Ouais.
0: Moi, je suis à Benon. Moi, je suis à Benchâteau. Je circule à Ben tout le temps.
2: Aujourd'hui, je voulais acheter la viande quelque part. Et il y avait un monsieur, je le connaissais très bien. Mais lui, il ne peut pas me connaître parce qu'il a l'habitude de fumer et tout ça là. Maintenant, il est déréglé un peu, quoi. Et il est venu, il s'approche de moi, il dit, « Nous, ça m'a été pas balle le bois, mais qu'on a vu sur ma peau. » Et il m'a regardé comme ça, il est, « Et bien, quoi d'aoué, on l'a été, il s'adresse à la vendeuse, quoi d'aoué, on l'a été d'indé dans le fournoi. » Pour moi, c'est ça. Et je lui ai répondu, « Qu'on a vu sur ma peau. » Parce que quand tu lui donnes, c'est pour aller fumer de n'importe quoi avec ça.
0: Oui, mais... Il préfère fumer. Bon, vous savez, c'est ça, hein, nous qui fumons du tabac, c'est ça. Hein. Et quand ça te prend, tu préfères...
1: Au moins, il s'est reconnu.
0: Tirer... Non, moi, je prends de la cigarette, moi, je prends des clopes. Moi, je ne suis pas un fumeur de marijuana. Moi, je suis un malade, moi, je peux pas prendre... Moi, je suis un handicapé mental, je peux plus prendre... Je peux plus prendre du marijuana, sinon
1: c'est la totale.
0: Ah, ça, ça va être du bordel. Donc, aujourd'hui, qu'est-ce qui se passe, Suti? Vous allez voir que nous, les parents, nous démissionnons sérieusement. Et ce qui est grave, les enfants qui naissent aujourd'hui, c'est par plaisir sexuel. Et c'est ce qui fait que le danger gangrène en fait la jeunesse.
1: On ne planifie
0: parce
1: pas
0: que,
1: nos enfants.
0: Justement, les parents ne sont pas sur place pour donner une bonne éducation.
1: Alors,
0: moi, je ne peux pas accepter que je suis obligé de l'appeler. La fois dernière, je connais un gars qui vient dans un ghetto avec son enfant de 2 ans. Oui, la fois dernière, j'étais obligé de l'appeler. J'ai dit, mais la prochaine fois, je te connais très bien, c'est bien vrai, on n'est pas amis, on se connaît juste, on se dit bonjour, bonsoir, mais la prochaine fois, je serai obligé d'appeler la police, on viendra t'arrêter et on va t'arracher l'enfant. Je lui ai dit directement, Je dis, mais mon frère, je l'ai appelé directement, mais j'ai l'impression qu'à chaque fois que tu viens ici, si tu veux se mettre en joy, c'est leur terme, John Smith viré, mais si tu veux te mettre en joy, laisse l'enfant à sa maman, puisque la maman est à la maison, puisque je les connais très bien. Laisse l'enfant à sa maman et tu viens, tu te...
1: Pourquoi il sort avec l'enfant?
0: Maintenant, il se sort. Non, mais il est revenu du boulot, lui aussi. Il a envie de dire aux gens qu'il a un enfant. Ce sont des mystifications.
1: Non, on utilise nos enfants.
0: Justement, on utilise
1: nos enfants. Tu l'as dit, on n'aime pas les enfants.
0: Mais tu mystifies qui pour dire quoi à qui? Et l'objectif, c'est quoi?
1: Quoi à qui?
0: Justement. Et maintenant, et la prochaine fois, j'étais débordé. Je dis, mais mon frère, viens un peu. Tu sais, la prochaine fois, là, tu m'appelles grand frère, je suis d'accord, mais la prochaine fois, quand je vais péter encore les câbles, je vais appeler la police, on viendra t'arrêter et je vais passer par tous les moyens qu'on t'arrache l'enfant. Qu'on t'arrache l'enfant, parce que c'est pas sérieux. Donc, toi-même, tu viens ici, là, ça te plaît? Bon, disons que tu es imbibé là-dedans, on est foutu, mais faut plus insérer ta famille. Parce que le grand fumeur qui fume, un bon fumeur, ne conseille jamais à quelqu'un de fumer. Non. Moi, je suis un fumeur. Non. Parce que et quelqu'un qui est conscient, il ne veut pas que ce mal-là t'arrive. Je te dis...
1: Et lui, il continue dans le mal.
2: Il veut s'arrêter,
0: il est imbibé.
2: Mais
0: il est imbibé. Moi qui suis ici, et toutes mes excuses pour cette petite parenthèse, si je veux taper du club et que je ne trouve pas ou bien j'ai pas le moyen de taper, je perds mes facultés, je commence pas à transpirer et je deviens nerveux. Donc je peux plus permettre à quelqu'un de souffrir comme moi. À cause de 25 francs, je peux quitter à des kilomètres pour aller chercher du club. Et quand tu vas chercher du club là, 25 francs là, jusqu'à ce que tu ne reviennes à la maison, le club est fini et tu reviens à zéro. Et de l'insomnie.
1: Mais alors pourquoi tu...
0: Il faut qu'on se dise la vérité. Justement, c'est pour dire que tout ce qui est doux, et quand tu es accro de tout ce qui est doux, c'est ce qui va te tuer. On prend l'exemple du sexe. Tabac. Les fumeurs de marijuana, les consommateurs de cocaïne,
2: même de l'alcool.
0: De l'alcool, tout ça là.
1: Ce sont des dépendances.
0: Toutes ces familles là, c'est une bonne famille, hein. Je ne les prône pas, mais je vous dis, ne sois pas imbibé.
1: Non, mais tu ne sais pas quand tu as. Tu
0: oui, c'est là où va jouer maintenant. C'est là où va jouer maintenant la conscience. Pourquoi moi je ne prends pas du marijuana? Pourquoi moi je ne prends pas des pilules? Je ne prends que du tabac simple. Yes, bon, on crave un couteau. Bon, ce n'est pas une publicité, hein, toutes mes excuses.
1: Tu l'as déjà fait.
0: Mais je vous dis, ça me fait mal.
1: Mais tu ne peux pas arrêter.
0: Je ne peux pas arrêter. Donc, je ne peux pas. C'est pourquoi la plupart des fumeurs ne conseillent jamais à quelqu'un qui ne fume pas. Si tu le demandes parce que vous êtes autour de la table, vous prenez de la bière, que tu le demandes. Et si c'est que tu ne fumes pas, il ne va jamais te donner. Il ne va jamais te donner. Un bon fumeur ne donne jamais de la cigarette à quelqu'un qui ne fume pas autour de la table de bière. Non, parce qu'il va gaspiller le produit. Et il ne va pas te... Ah oui, ça va...
1: Moi-même, je vais... Je m'attendais à quelque chose de sérieux, hein.
0: Non, mais
1: là, je tombe des nues, quoi.
0: Tout d'abord, il va gaspiller le produit, et puis, on va pas vouloir le conseiller à rentrer encore dans le syndicat. Justement. C'est ça le problème. Mais par contre, ceux qui consomment du marijuana, ils convertissent les gens. Ils convertissent des innocents. C'est ça le problème. C'est ça la différence. Ceux qui, mais, Une fille s'est déshabillée il y a 2 semaines à l'Omésia, ben ici.
1: Déshabillée?
0: Ben, tout juste après avoir tiré quelques gorgées, mais il a commencé par se déshabiller. Et comme ça, si moi je me déshabille, je peux te conseiller de prendre ça. Par contre, chez eux, ils aiment convertir les gens dans leur monde. Ce qui fait que leur monde maintenant grandisse. Leur monde maintenant grandit plus que parce que le monde conscient aujourd'hui, le monde alcoolique grandit plus que le monde conscient aujourd'hui. Dans le monde entier, si vous faites les statistiques, parce que je vais vous surprendre avec cette phrase, et ça fait bon vivre quand tu es saoulé. C'est ce que je dis. Justement.
3: Non, c'est pas vrai. Non, c'est pas vrai.
0: Justement, ah ça bon. Va te surprendre.
1: Ah bon?
3: C'est pas vrai.
1: Ah bon?
3: C'est pas vrai.
0: Ne soyons pas hypocrites. Ne soyons
1: pas. Non, mais parce qu'on est dans un monde de liberté.
3: Mais quand tu
0: ne soyons
3: là,
0: pas. Je dis, hein. Bon, tu as une femme causée avec quelqu'un qui prend du marijuana.
1: Non, on parle de la boisson, de l'alcool.
0: Je dis, hein, à part la santé là. Quand tu te saoules la gueule, là, c'est très bon. Hein. Je te dis, à part la santé...
2: Quand tu te saoules la gueule, déjà, excusez-moi, tu vas vomir, tu vas faire des choses.
1: Avant d'en arriver là,
0: ça m'engage que
1: tu, vas dire des foutaises. Avant ça, tu dis des foutaises.
2: Et des foutaises, c'est bon. Ça, contrairement, tu vas
0: parler. Là. Ça, là même là. Ça, c'est le petit monde. Le monde dont je parle là, suite. Ceux qui prennent du marijuana, ils se trouvent tout juste à côté de Dieu.
1: Quel Dieu en fait?
0: Le Dieu universel. Le
1: Jésus.
0: Ils se prennent comme ça. Justement. Je te dis, le gars, c'est pourquoi ceux qui sont sages, quand ils prennent ça, ils sont sages, ils te parlent d'une manière intellectuelle, posée.
1: Donc ils n'en prennent pas beaucoup.
0: Non, ils peuvent prendre beaucoup. Non, ça dépend de son goût. Ça dépend. Et surtout, quand il ajoute un truc de cocktail, putain, la vache, c'est parti. Lui, il est tout juste à côté de Dieu.
2: Et souvent, eux, maintenant, ils ne prennent pas de l'alcool.
0: Les connards de rue, là. Les connards. Nyaïm de Nakaflon. Parce que Mme Zoukbon de Kaflon. Nyaïm de Zoukbon de Kaflon. Nyaïm de Radio Dio. Les connards de rue, là. C'est une qualification. Eux, leur objectif, c'est aller faire des braquages. Fait du mal, violer des innocentes, fait du n'importe quoi. Et maintenant, aujourd'hui, c'est devenu comme... je vais ajouter aussi ce point très rapidement. C'est devenu comme du loto. Quand tu es imbibé là-dedans, là, c'est ça. Donc, pour eux, c'est qu'ils sont là, quand tu sors la nuit, quelqu'un... Qui se prend le plaisir de prendre du marijuana pour aller braquer quelqu'un, pour trouver de l'argent, pour lui prendre de l'argent ou bien du portable, du téléphone. Et après, il se plaît avec son clope, il rit. Et ensemble comme ça, en deux temps, on ne commence pas à somnoler. Hein. Debout. Il ne commence pas à somnoler debout. Et quand tu leur dis, grand frère, Aguanona Chokonto.
1: Aïe, aïe, aïe.
0: C'est
1: n'importe quoi.
0: Il te dépasse. C'est la nuit ici à Lomé. Moi, j'ai vu quelqu'un, on l'a pris. Il est en train de somnoler. La patrouille l'a pris. On l'a mis dans leur jeep. Il somnole encore. Au même moment, son frère est venu pour plaider là. Lui, encore, il est là. Il somnole encore. Il dit, mais tu vois ton frère. Tu vois ton frère dans la jeep. Vous voyez ce qui fait que, quand vous faites le constat, le monde l'a grandi plus que le monde conscient. Et ce qui fait qu'aujourd'hui, vous allez voir ces petites nanas-là, ces petites filles-là, dans la langue locale, on dit, et à nos cinq pauvres, voilà, nous disons, c'est leur copine. C'est leur copine. C'est leur copine. Et après tout, ils passent leur temps ensemble plus que l'étude, plus que se concentrer sur les études, se consacrer sur l'apprentissage. Non. Et vous échouez lamentablement. Vous voulez succomber. Ben adieu. Adieu quoi.
1: Adieu carrément.
0: Carrément quoi. Faut pas qu'on se trompe. Parce que c'est inconcevable, quoi, que toi, un parent, tu n'arrives pas à dicter tes lois à ton enfant. Tu dors à 19h, à 20h, ton enfant rentre à minuit, l'enfant veut sortir à 20h, Dieu te met à t'emmener pour les hamburgers, les cachandos dans le chanlo. C'est qui, tonton? Oh. C'est qui tonton?
1: C'est qui tonton vraiment?
0: Vous voyez que nous trompons les enfants qu'on les aime? Aujourd'hui, il faut que tous les médias martèlent sur l'éducation. On doit revenir à zéro sur le plan éducatif. Il ne faut pas qu'on caresse les enfants. On ne doit pas les caresser. Tout d'abord, nous devons noter que tout homme qui est né est un missionnaire. Nous ne sommes pas ici pour faire la récréation. Nous sommes là pour une mission. Maintenant, cherchons à accomplir la mission en bonne et due forme.
1: Avant qu'il ne soit trop tard.
0: Avant qu'il ne soit trop tard. Nous ne sommes pas sur une terre de récréation. Hein. Sinon, Dieu n'allait pas créer la faim. Hein. F-A-I-M. Hein. Dieu n'allait pas créer la faim. Hein. On devait être sur un grand paradis, plus que le paradis que Dieu même avait prédit. Hein. C'est parce que Dieu a voulu que nous fassions quelque chose. C'est pourquoi on a des graduations sur nos chemins. Donc, de 0 à 9, il va falloir que nous fassions attention. Qu'est-ce qu'il faut faire? Qu'est-ce qu'il ne faut pas faire? Tout homme doit noter sur cette terre que nous ne sommes pas là sur cette terre pour faire la récréation. Mais nous sommes sur cette terre pour une mission. Et cette mission-là, on doit le faire ensemble. Mais quand quelqu'un est devenu terreau, ça gâte la chaîne. Oui. Quand tu fais le contre-loi de la société, tu es terreau, on te déclare terreau. Si toi tu fais le contre-loi de la société, on va te déclarer terreau. C'est normal. Et c'est ça les enfants d'aujourd'hui. Et maintenant les enfants d'aujourd'hui qui deviennent ce genre de trucs, c'est nous qui les formons comme ça. Ton enfant déconne, dis-lui que mon enfant tu as déconné, tu n'auras plus droit à ton biscuit. Ou soit tu tends la main, je te donne deux bons chiffres à la main juste pour...
1: Moi j'ai fait à la main aussi. Oui.
0: Bon, taper à la main, bon chiffre. Mais c'est que... Faites savoir à la personne que tu as déconné.
2: Oui, c'est ça. Au fait, c'est ce qui nous manquait. Des fois, l'enfant fait...
0: Aujourd'hui, les foyers ne sont plus posés.
2: Des fois, l'enfant fait quelque chose. Tu as su que ce qu'il a fait n'est pas bon. Tu l'as fait venir pour le punir. Mais l'enfant ne sait pas pourquoi on le punit. Tu le tapes et... Il faut avoir... une conversation avec l'enfant avant de taper un enfant.
0: Justement.
2: Il faut parler avec l'enfant. Tu sais ça là. Est-ce que c'est bon? Il va dire non. Mais tu l'as fait? Il va dire oui. Pourquoi tu l'as fait? Tu l'avais fait l'autre fois. Je t'ai averti que si tu refais ça encore, je vais te taper. Mais tu l'as encore fait. Pour aujourd'hui, je te tape.
0: Ben. C'est parce que
2: maintenant, le message est passé.
0: Le message est passé.
1: On n'a pas la patience. Alors, on est tellement en colère.
0: C'est maintenant que
1: tu te jettes sur lui.
0: C'est parce que dans cette série de quoi, on ne tape pas les enfants. Maman, il y a une guerre. Nous, pour l'heure, on peut pas prendre un big. Il y a de toi, tu es qui, Bala?
2: Je vais t'enfermer dans
0: demain, là, je vais chauffer ça. Je vais manger. Puis tu vas dormir le ventre à la famille.
1: C'est ça.
0: Maman, on peut pas gagner un euro. Tu vas dire à ta maman, tu vas dire à ta maman, Nyao Mala.
1: Ta maman, est-ce qu'elle a une fois dit à sa maman que Bijidou?
0: Ne confrontons pas la vie des réseaux sociaux à la vie
1: réelle.
0: Non,
1: hein?
0: Réelle. Hein? C'est grave. Hein?
2: J'avais vécu quelque chose. Hein. J'étais au cours primaire ou bien 6e, 5e, comme ça. Je n'étais pas avec ma maman. Ma maman est allumée. Moi, j'étais dans la Bosso. Je venais chaque fois pendant les vacances. Et il y avait une dent qui fait louga. Elle fait ça beaucoup chez nous, là. C'est une voisine. Donc, quand elle amène, elle grille l'arachide, nous, on enlève la peau de l'arachide, tout ça, là. On décortique en grande quantité. Donc, quand on mange ça, la dame ne dit rien.
1: Yeah.
2: Elle nous laisse faire parce que c'est tellement beaucoup. Elle nous laisse faire.
1: Et à l'époque
2: mais
1: aussi.
2: Chaque fois, ma maman nous dit de ne pas manger, que ça donne la plaie et tout ça là. Mais étant enfant,
3: Chaque fois qu'on fait, on tourne à gauche, on tourne à droite, on ne voit personne.
0: On met ça dans la bouche.
3: En mettant ça dans la bouche, le regard de ma maman, on arrive là comme ça. Ça s'est croisé comme.
0: Ah, ça. Et aujourd'hui, je t'ai eu.
3: Elle a pris le bâton pour me taper. Et moi aussi, je voulais faire la dure parce que je ne suis pas avec elle. Donc, j'ai couru pour sortir de la maison. Elle marchait derrière moi. Je ne connais personne, à part chez elle. C'est chez mon oncle que je connais. Elle sait que direction chez mon oncle. Donc, elle a marché. Moi, je pleurais, je courais. Je suis allée chez mon oncle. Je me suis cachée sous le lit. Elle est venue. Elle n'a même pas salué avec le bâton. Elle est rentrée sous le lit.
1: Ça, c'est à bon, ça.
3: Elle m'a tirée. Mm-hmm. On m'a jamais tapé comme ça.
1: Et personne ne va parler.
3: Et si tu veux parler aussi, toi aussi, tu vas recevoir des coups. Mmh. Donc, en connaissant ma maman, chacun est dans son coin. Elle s'amuse beaucoup avec nous, mais elle est tellement stricte. Mmh. Quand elle dit quelque chose, elle est tellement stricte. Mais on le prend comme une amie, on s'amuse, on rigole ensemble. Mais quand elle dit ça, là, elle ne veut pas, c'est qu'elle ne veut pas quoi. Et le jour là, hein, on m'a jamais tapé de toute ma vie. Et depuis ce jour, même aujourd'hui, même manger arachide comme ça là, c'est un peu tôt. Avant, c'est maintenant que je prends encore le coup parce que j'ai eu tellement. Quand je pense à ça, avec temps. Mais aujourd'hui, qu'est-ce qu'on fait? Ma polo.
1: Même les voix.
3: Mais on ne te laisse jamais.
1: Jamais.
3: On ne te pose jamais.
1: En tout cas, si tu veux que pour toi te remercie demain,
0: justement.
3: L'éducation d'avant, c'est tellement bon. Hein. Et qu'est-ce qui se passe avant de la fin des vacances? Elle nous achète des produits d'infection et tout ça là. Parce, à cause de ces genres de choses là. Hein? Mais vraiment.
1: Le monde a changé.
0: En plus, il faut ajouter qu'aujourd'hui, ce que nos sœurs, nos frères font pour ces utilités, pour se retrouver devant le procureur là, il faut qu'on arrête. Le cas de Nombafo et cette gamine là. Toi, tu n'as. C'est comme on dit, toi, tu n'as rien, tu ne sors. Tu vas aller chercher quoi là-bas? Toi et moi, on est enfants de pauvres, wallahi. Hein? Ah bah? Oui! Donc, c'est ça, soyons conscients. Et puis, la jeunesse, on ne va jamais arrêter
1: d'en parler. On ne va pas arrêter d'en parler.
0: C'est ça.
1: Parce qu'il le faut.
0: Encore une fois, une pensée aux sinistrés, nous qui sommes des sinistrés.
1: On a compris.
0: C'est intéressant. C'est important.
1: Il y a de la place chez Aimée, elle va t'héberger pour un moment.
0: Si tu veux que son mari me poursuit avec.
1: Non, il n'est pas là.
0: Ah, il va revenir Pierre. Hein. Même si c'est au bout de la, il prend un vieil détache. Merci beaucoup et voilà, une prochaine occasion. Voilà.
1: Merci.
3: Prochainement, non, oui, je pensais à quelque chose. Prochainement, on va dénoncer les causes. Pourquoi? Parce que des fois, il y a des... Je ne sais pas qu'il n'y a pas ça assez. Comment on va faire pour éviter l'inondation et tout ça là? On peut faire quelque chose aussi, donc.
1: On va réfléchir ensemble.
0: On arrête de prendre les sachets noirs.
1: Voilà. Voilà. Et vraiment, il y a des trucs pour contrecarrer aussi. Mm-hmm. Et puis, les anciennes maisons qui sont en fuite, là, il faut les remonter un peu. Voilà. Hein? Il y a des vieilles maisons qu'il faut vraiment casser, reconstruire. C'est ça? Ça vaut là. Ah oui. Voilà. Merci donc à tous. Je fais un coucou à M. Mohamed s'il nous a suivis. Ça fait un moment, j'espère qu'il va bien. Voilà, c'est fini pour ce soir. On se retrouve demain à 9h30 dans l'émission Affaires de femmes. Passez une très très bonne nuit.

0: 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Bonjour à toutes et à tous. Bienvenue au Club de la presse du jour. Nous avons tout perdu dans l'eau, cri de détresse que nous pouvons entendre dans certains quartiers de Lomé après la grande pluie de la semaine dernière. Les inondations sur Lomé et la région maritime ont fait d'importants dégâts, au moins 5 morts ainsi que des maisons, écoles, marchés, églises se retrouvent dans l'eau. Pourtant, au Togo, la gestion et le drainage des eaux, particulièrement fluviales, reposent principalement sur le système lagunaire de Lomé et sur un réseau de caniveaux à ciel ouvert. Ces infrastructures, parfois anciennes, sont au cœur des défis d'assainissement de la capitale. Le gouvernement, dans sa lutte contre l'inondation, fait construire des retenues d'eau, des caniveaux, des stations d'épurage. Alors, quel rapport pourtant pouvons-nous établir entre justement l'assainissement de la lagune et le déguerpissement des populations du canal d'équilibre de Hanoukopé et plus loin de Nyékondampoué? Et pour en débattre aujourd'hui, Kiki Sosa derrière la vitrine au microphone, je me nomme David Bouati des Vieux Béton avec nos confrères déjà installés en studio ici, la toute première personne, Gabin Adjaro, bonjour.
1: Bonjour David, merci de m'avoir invité, bonjour au plateau bien sûr. Et toutes mes compassions hein, aux populations qui ont encore les pieds dans l'eau actuellement, parce que il faut le dire, dans certaines zones, ça n'a pas encore tari. Les gens sont encore dans l'eau. L'eau qui est devenue pratiquement verdâtre dans certaines zones, c'est quand même triste, mais toutes mes compassions à ces personnes-là.
0: Et nous allons en parler tout à l'heure. Nous avons également autour du plateau Théophile Porrentor. Il est le directeur de publication du journal Le Populiste, bonjour, cher ami.
2: Oui, bonjour David, bonjour aux amis auditeurs et auditrices de Canal FM.
0: Tout à fait, à mes côtés également, à ma gauche, ce n'est pas encore l'enfer. ce n'est pas encore l'enfer. Bonjour, grand ami, Firmette Kouabo.
3: Bonjour David Agbouati, merci de m'avoir invité.
0: Ouais. Et merci aussi de parcourir Lomé par endroits, de l'eau partout. Et je pense que ta voix est beaucoup plus clairsemée comme par rapport à la voix de Gabin. Le Gabin, lui, il a toujours les pieds dans l'eau. Et toi?
3: Non. Ce n'est pas toute la capitale qui a connu des situations difficiles. Il y a des quartiers qui n'ont pas véritablement connu les inondations, c'est une situation que nous déplorons tous. Et voilà. Nous présentons toute notre compassion aux victimes, ceux-là qui se retrouvent dans une situation extrêmement difficile, une situation où les endroits où l'eau n'a pas encore tari. Donc on leur présente toute notre sympathie.
0: Tout à fait. Et nous allons revenir sur le sujet tout à l'heure. 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Nous revenons pour faire le tout premier tour de table ici, Gabin Adjaro. Je me tourne vers vous. Gabin, nous savons très bien que la récente poule n'a pas mis Lomé, la capitale, et surtout le Grand Lomé hors du commun, comme ça s'est passé dans les grandes villes, dans certaines grandes villes de certains pays africains. Alors, comment peut-on comprendre cette situation quand le gouvernement togolais depuis fort longtemps est en train de prendre des dispositions pour que l'eau, l'inondation ne se déroule pas à Lomé, David?
1: Oui, c'est vrai qu'il y a des dispositions qui ont été prises par le gouvernement, notamment par le biais de certaines mairies hein, qui ont curé les caniveaux. Ça aussi, c'est un aspect qui, pour moi, ça m'a un peu désolé dans certaines communes où on a entendu la période des pluies pour pouvoir curer les caniveaux. Moi, je me rappelle très bien, déjà en mois de mai, il y a certaines mairies qui avaient déjà commencé par faire le curage des caniveaux, ce que j'avais constaté notamment au niveau de du Dagle et aussi hein, de Amoutive et autres là, pratiquement dans le Golfe 4 et puis même dans le Golfe 6. C'est ce que j'avais constaté. Aussi dans le Golfe 5, le curage des caniveaux était fait bien avant le début de la saison des pluies. Il faut tirer quand même chapeau à ces maires-là. Mais ouais, par contre, dans d'autres communes, le curage des caniveaux n'a pas été fait. Et c'est en période de pluie que certains le font. D'autres, jusque-là, ne l'ont même pas fait. Quand vous prenez le cas de Bekbenou et autres, là, jusqu'au jour d'aujourd'hui, quand vous y allez, quand vous voyez dans les caniveaux, bon, est-ce que je vais même dire qu'il y a encore de caniveaux là-bas, parce que tout est pratiquement bouché par le sable, mais aussi par des ordures que les gens ont déposées dans ces caniveaux-là. Et l'autre constat aujourd'hui aussi est que les bassins de rétention que le gouvernement a construits pour parer aux problèmes d'inondation, depuis, je pense que ces bassins-là connaissent des limites. Aujourd'hui, il va falloir réfléchir autrement et penser à une autre stratégie. Je pense que, bon, il y a un projet REN qui va débuter en janvier 2027, qui va essayer de soulager un temps soit peu certaines populations vers le ZIO à partir de Aditikop et autres, là, ça va soulager. Mais il va falloir que, bon, on pense aussi à la grande ville, au centre-ville, pour aider à ce que les populations ne connaissent plus véritablement l'inondation. C'est vrai, c'est un phénomène naturel, ça peut survenir, mais essayons de faire le mieux qu'on peut. Et chacun a sa responsabilité dedans. La population, pour moi, a 5% de responsabilité, parce que ce n'est pas du tout normal que vous avez un caniveau et puis vous mettez des déchets, des ordures, des trucs qui peuvent boucher quand même ces caniveaux-là. C'est vrai, on plaint toujours le gouvernement de n'avoir pas construit de très belles infrastructures, de très bonnes infrastructures, mais là, quel usage nous-mêmes nous faisons des infrastructures existantes? Et aujourd'hui, je parlais tout à l'heure de cas des bassins de rétention. Aujourd'hui, quand vous allez au niveau de Léo 2000, il y a deux bassins de rétention qui ont été construits.
0: Juxtaposés.
1: Voilà. Et je vous jure qu'aujourd'hui, ces bassins de rétention sont devenus source d'inondation pour les populations. Parce que moi, j'avais habité ce quartier-là. À Ngomé, j'avais habité ce quartier.
0: Avec les deux lions.
1: Voilà. Et ce quartier n'était pas inondé. Ce quartier ne connaissait pas d'inondation. Mais bizarrement, on construit des bassins de rétention. Et je me rappelle très bien quand on construisait ces bassins de rétention-là, mon petit-neveu, qui à peine venait de débuter ses études d'ingénierie, m'avait dit que ce qu'on est en train de construire là va créer des problèmes, parce qu'on n'a pas de voie de canalisation et on n'a pas un système automatique pour faire déclencher quand l'eau va arriver à un certain niveau. Et bizarrement, lors de la première pluie déjà, les bassins est rempli et a débordé pour rentrer dans les maisons. Et donc, c'est une situation difficile. Même chose au niveau d'Adido Adin, même chose au niveau de Deux Lions. Bizarrement, je pense que les bassins de rétention connaissent aujourd'hui une limite, connaissent leur limite, et il va falloir véritablement réfléchir à un autre système pour pouvoir aider à ce que les populations ne connaissent
0: plus d'inondations. Merci beaucoup, Gabin. Je reviens vers Théophile Pointor. C'est vrai que Gabin a ses développements, mais vous pouvez avoir les vôtres également. La même question presque, mais que sont devenus les principaux ouvrages et caniveaux que le gouvernement a mis en place?
2: Merci David donc pour la question. Je pense quand même que Gabin l'a dit tout à l'heure, et c'est avec peine pour moi la dernière fois quand je passais par le temple du Sawa Stadi, l'université de Lomé, la rétention, le bassin de rétention d'eau qui est à côté du terrain du stade Saint-Christophe, est aussi rempli, débordé, et certaines parties quand même des écoles sont dans l'eau, pratiquement. Je me suis posé plusieurs questions. Il y a un projet, Gabin l'a dit tout à l'heure en vue, en janvier, il a dit, mais il faudrait qu'on fasse appel quand même à des gens qui connaissent la matière. Il ne faudrait seulement donner ces travaux-là à ceux-là qui ne maîtrisent rien de la chose. Parce que quand on parle d'inondation aujourd'hui, même si on investit des fonds dedans et que jusqu'au jour d'aujourd'hui, on ne remarque pas un changement de la chose, il faut se poser mille et mille questions, savoir si les travaux sont véritablement faits dans les règles de l'art. Puisque quand on sillonne Lomé, tout à l'heure, moi j'ai pris part à la voie de baie, le pavé de baie, il y a l'eau par endroit. Et on se pose la question de savoir s'il y a des caniveaux à côté. Et au même moment, ces voies-là retiennent d'eau. On se pose la question si le travail a été véritablement fait. Au-delà de cet aspect-là, il faut aussi se poser la question de savoir si il y a certaines mairies, il l'a dit tout à l'heure, ils font dans le désengorgement quand même de certains caniveaux. Ils vident les caniveaux, mais c'est ce qu'ils extraient comme déchets. Comment est-ce qu'ils les exploitent? Puisque par endroit, on voit aussi les tas de sable à côté de ce caniveau-là. Et à un moment donné, quand il pleut, ils attendent un moment pour ramasser tous ces sables-là. Ce qui constitue quand même à renforcer le problème. Parce qu'on se pose la question de savoir si ces sables-là, qui sont déjà extraits donc, de ce caniveau-là, restent stagne là-bas et que qu'il pleut davantage, il ramasse encore ces sables là dedans et on fait quand même dans une situation de ping-pong, on revient à la source, on renvoie, on racle, on renvoie, on se pose la question de savoir si le travail est véritablement fait. Voilà. Donc il y a tous ces aspects là qui contribuent quand même à renforcer quand même ces problèmes d'inondation. Au-delà de tout, les responsabilités sont partagées. Les citoyens aussi doivent prendre leurs responsabilités en ne jetant pas quand même des ordures dans les caniveaux, en ne transformant pas ces caniveaux-là en des lieux d'entassement de poubelles.
0: Merci beaucoup Théophile Pointeau. Je reviens vers Firmeteko Agbo. Est-ce que vous connaissez d'autres causes qui ont engendré ces inondations à Lomé, Firmé?
3: Non, si on parle encore de causes, c'est comme on est en train de retourner au passé et on veut se montrer naïf. Parce que tout le monde sait ce qui s'est passé, tout le monde a déjà les informations, les autorités qui nous dirigent maîtrisent mieux que nous les causes des inondations. Même nous, population, on maîtrise. Moi, c'est comme je parlais avec quelqu'un il y a un instant, comme j'ai l'habitude de dire, le problème du monde aujourd'hui, le problème est beaucoup plus démographique. Vous imaginez, à Gouin en 2005 et à Gouin en 2026, c'est deux choses complètement différentes. Gabin parlait de l'eau de mai. Avant, il n'y avait pas de bassin de rétention, première chose. Et deuxième chose, il n'y avait pas assez de maisons construites. Ouais. Or, ces terrains étaient des terrains qui absorbaient facilement l'eau. Donc, dans les années à venir, il y a encore des terrains qui sont inoccupés, qui sont occupés aujourd'hui, qui sont juste la terre rouge, mais qui, à l'avenir, dans les prochains jours, seront occupés parce qu'il y aura de nouvelles constructions. Alors, l'eau que ces parties du sol absorbent, ces eaux-là vont aller où? Donc, il faut que l'État voit maintenant grand dans ce qui est en train de se faire. Le monde est en train d'évoluer, la démographie est en train de connaître une croissance exponentielle, les besoins des populations évoluent, et il y a la catastrophe naturelle, le climat, c'est-à-dire le climat ne respecte plus personne, la nature ne respecte plus personne. La nature hier et la nature aujourd'hui, c'est deux choses complètement différentes. Aujourd'hui, il y a des industries, il y a de grosses boîtes, de grosses industries qui sont construites. Avant, il n'y avait pas ça. Ça veut dire qu'aujourd'hui, nous compliquons beaucoup plus les choses au climat, à la nature. Et la nature aussi se dessine et se fâche. La couche de zone aujourd'hui, elle est beaucoup plus proche et on l'embête, elle nous embête aussi. Donc, il faut faire avec. Il faut que l'État se dise, il faut qu'on voit grand. Il faut qu'on voit grand par rapport à nos villes. Nous avons les industries aujourd'hui, ce qu'on n'avait pas aujourd'hui. Le port autonome de Lomé que nous avons aujourd'hui, toute la zone-là de 2026 est bien différente de 1974 encore moins de 1980. Donc il faut faire avec ça, il faut mettre à table les géographes, les géologues et tous ceux-là qui peuvent intervenir dans cette situation. Il ne faut pas se dire, donc, on fait venir des experts et puis on va nous construire peut-être d'autres bassins de rétention encore plus grands et puis c'est fini. Non, il faut maintenant s'asseoir un bon plan d'urbanisation qui puisse tenir compte de tous les critères dans tous les domaines, des besoins de population, de la croissance démographique, des besoins urgents en termes économiques et tout ça, et aussi des industries que nous aurons à mettre en place, des écoles que nous aurons construites. Parce qu'aujourd'hui, l'État recherche des terrains pour construire. Si vous construisez une école quelque part, ça veut dire que l'eau que cette partie absorbait là va aller quelque part.
0: C'est ça.
3: Donc, il faut tenir compte de tous ces aspects-là, que l'État voit grand. Mais sinon, chercher les causes, bon, je pense que nous en avons suffisamment parlé. L'État sait ce qui se passe.
0: Voilà. D'accord. Merci beaucoup. L'État sait ce qui se passe selon toi. Merci. Mais il y a Gabin qui veut rebondir.
1: Effectivement, l'autre problème, c'est l'état de notre urbanisation. Je pense que la ville s'est développée et puis a laissé les gouvernants derrière. Ils n'ont pas prévu un certain nombre de choses. Aujourd'hui, Lomé, ce n'est plus seulement le centre-ville, ce n'est plus seulement à Gouin. Aujourd'hui, on parle de Grand Lomé. Ça va jusqu'à Mouépé. Les gens quittent Mouépé pour venir travailler à Lomé, mais qu'est-ce qu'on fait quand vous prenez les zones de la périphérie du centre-ville comme Zosimé, Nanegbe, Apécité et autres là, les mêmes problèmes s'opposent aujourd'hui parce qu'il y a des constructions anarchiques. Et aussi l'autre problème, c'est la non-construction des routes secondaires. Ce sont les routes secondaires qui font véritablement la route, qui créent un réseau routier. Malheureusement, les routes secondaires dans la plupart des quartiers de notre capitale ne sont pas construites. On construit juste la route principale et puis on laisse les rues secondaires. Or, si on arrive à construire les routes secondaires et on a mis de très bonnes canalisations, ce sont ces canalisations-là qui, en période de pluie, vont conduire les eaux de pluie vers les canaux principaux de la route des grandes voies. Malheureusement, ce n'est pas fait. Aujourd'hui, on subit pratiquement les conséquences. Vous allez voir, les inondations, ça commence déjà dans les quartiers avant d'arriver sur les voies principales. Donc, c'est tellement triste. Il va falloir qu'on réfléchisse à un nouveau plan d'urbanisation pour la grande capitale.
0: Triste les conséquences que nous sommes en train de vivre ici dans la capitale Lomé. On a été rejoint entre-temps par Dalmeda Elomi, il est analyste et puis conseiller régional MMLK. Bonjour Dalmeda.
4: Bonjour à vous tous et merci de m'avoir invité.
0: Oui, bienvenue au club.
4: Merci beaucoup.
0: Oui, Dalmeda, vous êtes arrivé à un moment où nous parlons justement du plan d'urbanisation de notre ville, Lomé, qui a grandi, qui est devenu Grand Lomé avec d'autres quartiers. Justement, parlant de ce plan, est-ce la faute aux géomètres qui, entre-temps, ont dessiné des plans de terrain ou bien la faute aux architectes? Que pensez-vous de cette situation, Dalmeda?
4: Non, nous pensons que les gouvernants savent ce qui se passe, puisque
0: encore
4: Monsieur Teko vient de le dire, Firmin vient de le dire, les gouvernants savent ce qui se passe. C'est vrai que Lomé a grandi, et on ne peut pas dire que c'est la faute au premier dessinateur ou bien au premier urbaniste, mais il faut que les gouvernants s'adaptent au fur et à mesure que Lomé grandit, que la population augmente. Et malheureusement, nous constatons que c'est pratiquement les mêmes équipes. Hein, c'est pratiquement des ministres qui font 5 ans, 7 ans. Moi, je pense qu'il y a aussi un problème à ce niveau-là. Bah, il faut qu'on renouvelle les hommes ou bien qu'on promouvoie les hommes en fonction des résultats satisfaisants qu'ils ont, pas en fonction des résultats de communication qu'ils apportent. Le PC, le président du conseil lui-même l'a dit, que nous devons maintenant nous départir des résultats de communication. Il a dit à l'Assemblée nationale, il a également dit que l'Assemblée nationale doit être le siège du contrôle de l'action de l'État. Et si tous ces corps-là travaillent, je pense que les choses iraient mieux. Malheureusement, ce n'est pas le cas. On a même en tant que membre du MMLK, conseil régional, et donc investi de la confiance populaire, il faut relever qu'on a même arrêté quelqu'un qui photographiait un ouvrage public. Ou bien, on a arrêté quelqu'un qui photographiait un ouvrage public. Bon, si tu... On a même démonté un directeur d'école parce qu'il a parlé sur une chaîne d'un ouvrage public. Si on n'accepte pas la critique, si on n'accepte pas que les gens parlent des faits, qu'on n'accepte pas que les gens fassent des plaidoyers basés sur des faits et non basés sur de la calomnie, et les choses ne peuvent pas aller. Donc, il faut que l'État... permettre à la population, aux entités de la population de respirer, aux journalistes de respirer, aux organisations des droits de l'homme de respirer et aux acteurs de la société civile de pouvoir faire l'analyse et le contrepoids de ce qu'ils font. Et je pense que les gouvernants, aujourd'hui on ne peut plus, bon ça fait déjà plus de 2 semaines, on a épilogué assez sur la situation, il va falloir que les gouvernants prennent la mesure du travail et qu'ils acceptent les critiques et corriger. Il ne faut pas dire que bon, les chiens aboient, la caravane passe. Sinon, même si les hommes ne peuvent pas avoir raison de vous, la nature, finalement, va vous montrer le chemin.
0: Merci. Voilà, comme la nature l'a fait, la fête ces derniers temps où l'inondation a fait partie des écoles, des églises et même des maisons se retrouvent encore dans l'eau. Je reviens vers vos tefouilles, Pointo. C'est vrai que Lomé, c'est une vieille capitale. Entre-temps, Lomé ne connaissait pas des inondations parce qu'il y avait certains canaux qui existaient. Mais que sont devenus ces anciens canaux? Est-ce qu'on les avait abandonnés au profit des nouveaux rétentions d'eau? Comment on peut qualifier ces canaux-là aujourd'hui?
2: Oui, David, il faut rappeler que tout à l'heure, Firmin a dit longuement sur le sujet pour dire quand même que au fur et à mesure que la population s'accroît, il faudrait quand même prendre donc de nouvelles mesures pour pouvoir assainir la capitale. Je crois quand même que pour rompre avec les anciennes infrastructures, ou du moins redonner quand même vie aux anciennes infrastructures, on doit tenir compte quand même de la canalisation. Et si on établit quand même un système aujourd'hui sans pour autant tenir compte de ce qui avait été fait préalablement, on risque de fausser les données. C'est comme si dans une chambre, on a fait une installation électrique et pour pouvoir refaire une autre installation électrique, je crois quand même qu'il faut tenir compte de ce qui a été fait préalablement. Oui, aujourd'hui,
0: tenir compte de l'ancienne corde.
2: Naturellement, comme on le dit souvent, c'est sur l'ancienne corde qu'on tisse la nouvelle. Ouais. Aujourd'hui, on voit quand même que la capitale se retrouve quasiment un peu partout. Hein, si Firmin dit que bon, peut-être que il y a certains quartiers qui sont donc quand même sceptiques donc de cette situation-là, mais ce n'est pas pour autant. Quand on prend pratiquement les vieux quartiers de Lomé aujourd'hui, ils se retrouvent dans l'eau à chaque fois qu'il y a goutte de pluie. Et aujourd'hui, on se pose la question de savoir, la saison de pluie n'est pas encore totalement donc finie ou terminée. Les grandes pluies sont encore devant nous. Il y a aussi encore aujourd'hui des zones qui sont encore là. Il y a encore l'eau qui n'a pas totalement séché. On se pose la question de savoir si la pluie reprend aujourd'hui, qu'est-ce qu'on pourra faire véritablement. Donc je crois quand même qu'il faut faire appel quand même aux professionnels de la chose, hein, réellement, pour qu'ils puissent revoir l'urbanisation de la capitale. Comme l'a dit Firmin tout à l'heure, je crois qu'il faut recontacter voilà le plan d'urbanisation de la ville pour pouvoir donner du tonus aux différents projets.
0: Et il faut justement, voilà, Dalméda veut rebondir.
4: Oui, je veux rebondir en disant que ce n'est pas une fatalité. Ce n'est pas une fatalité, que ça peut se corriger, ça peut s'améliorer. C'est vrai que quand il y avait plus tôt, le Bénin aussi avait eu des problèmes, mais cette fois-ci, on n'a pas senti le Bénin parmi les pays qui ont souffert. Parce que, selon les informations, c'est qu'il y a eu un bon travail qui a été fait et qui a permis que le Bénin ne souffre pas autant que les autres pays. Donc, ce n'est pas une fatalité. C'est possible, on peut corriger. Au-delà de l'eau, nos routes sont impraticables dans les quartiers. Nos routes sont impraticables dans les quartiers. Donc, ce n'est pas une fatalité. Nous exhortons les gouvernants à faire davantage et à promouvoir l'excellence auprès des dirigeants, de ceux qui dirigent les structures de l'État, les agences de l'État et ainsi de suite.
0: Firmé Tekouabo, quand nous parlons justement de ces canaux, nous savons très bien que le système lagunaire constituait un exécutoire réel où l'eau part des anciens quartiers de Lomé, là, comme Nikona, comme Badago, venir dans la lagune. La lagune, par son tour, on l'envoie dans la mer. Qu'est-ce que ce système est devenu aujourd'hui?
3: Pour moi, je ne maîtrise pas véritablement ça, parce que je ne sais pas. Et c'est pour ça que je dis ceux qui dirigent toutes les informations. La situation dans laquelle nous sommes, nous retrouvons aujourd'hui, ceux qui dirigent, si vous, je le répète autant depuis quelques jours sur les médias, si vous avez vu le premier jour le ministre de la Sécurité sortir, ça témoignait de la gravité de la situation. Mais ça, comme vous voyez comme ça, c'est, non, pour moi, je me dis, c'est à partir de moi, j'ai dit, donc ce qui se passe, mais voilà, c'est chaud. Mais c'est là où je suis sorti de la maison pour voir, et ce qui se passait, là où c'était passé, c'était grave. Donc ça veut dire, ils ont les informations, et j'ai vu la promptitude avec laquelle le gouvernement s'est mobilisé et continue de se mobiliser. Alors moi, je demanderais, au-delà de cette promptitude, au-delà de cette mobilisation, il faut maintenant voir grand. Maintenant voir grand, ce qu'on peut faire. Bien sûr, les inondations, c'est pas une fatalité. Il est vrai que Niatogo, toi, mais de la vie, sous bord. Effectivement, c'est ce que nous sommes en train de faire. On parle beaucoup d'inondations, tout ça. Comme si on était les premiers à être inondés. Dans cette ville, les Ivoiriens, on connaît pire que nous.
4: Donc, nous, si on fait inonder.
0: Mais l'inondation, c'est pas petit. Là.
3: Écoutez. C'est ça, je suis pas naïf, en fait. Quoi que ce soit, les ouvrages qu'on va mettre en place, tout ça, là, on aura inondation parce que la condition de. C'est-à-dire, c'est parce que personne ne peut définir la quantité de précipitations à l'avenir. Vous pouvez mettre toutes les structures en place. C'est comme Covid est venu et a décimé le monde. Moi, je regardais une vidéo de. Non, je l'avais même suivi à l'époque, en 2003, avec Jacques Chirac. Il y avait canicule en France. Et puis, il parlait de la défense des structures sanitaires en France, tout ça. Et puis, qu'ils allaient trouver des solutions. Et après, il y a eu Covid. Après, il parle encore de défense du système sanitaire, tout ça. Ça veut dire qu'au fur et à mesure que le monde avance, donc les problèmes aussi avancent et évoluent. Donc, on peut mettre en place toutes les structures qu'on veut. Mais il en a, compte tenu de des catastrophes ou de la naturalité des catastrophes ou de la dangerosité des catastrophes à venir, on aura toujours ces solutions. Mais ce que je demande à l'État, c'est de tout faire, de mettre en place toutes les structures, tous les mécanismes capables de pouvoir résister dans ces temps difficiles, pendant les pluies diluviennes, qu'on ne connaisse pas des désastres, qu'il n'y ait pas de morts. C'est ce que moi je demande. Sinon, bien sûr, nous sommes les premiers à deviner quoi.
0: Merci beaucoup, Firmette Kouagou. Gabin Adjaro, je reviens oui. vers vous. Ce système lagunaire, je crois que l'État est conscient de ça. Oui. Ça pour preuve, ces derniers temps, l'État veut carrément racler dans la lagune oui. pour que l'eau puisse circuler réellement, pour que ce chemin-là puisse être bien adopté, pour que l'eau puisse rentrer dans la mer, n'est-ce pas vrai?
1: Bien sûr, c'est un projet hein, que l'État est en train de conduire actuellement et un projet d'envergure qui est mis en place. Mmh. Et d'ici quelques années, peut-être 3 ans, on aura notamment de très bonnes lagunes qui vont pouvoir faire évacuer les eaux, les eaux de pluie. Parce qu'aujourd'hui, Dieu nous a fait grâce de doter Lomé hein, de lagunes, hein, de larges lagunes qui partent de Nikonakwa jusqu'à Baie. Ce n'est pas rien.
0: À Nikonakwa, c'est large, mais vers Anoukopé.
1: Oui.
0: Consort, là, c'est bien restreint.
1: Oui, c'est restreint. C'est un canal d'équilibre qui a été construit pour pouvoir faire évacuer l'eau, puisque c'est la lagune de Nikonakwa n'a pas un exutoire, n'a pas de un centre de pompage. Mm. C'est la lagune de Baie qui a ce centre de pompage-là. Mm. Et donc, ce canal d'équilibre-là a été creusé de Hanukopé jusqu'à au niveau de la lagune de Baie pour pouvoir faire passer hein, les eaux de pluie, ouais. afin que, puisque au niveau de la lagune de Baie, il y a un centre de pompage pour que le centre de pompage puisse faire son travail et évacuer l'eau vers vers la plage. Vous vous rappelez très bien, nous, avant, quand on sortait hein, de l'EPP Bengar, on allait nager pratiquement dans le Boka, qu'on appelait entre-temps. C'était des eaux de pluie qui ont été conduites là, après le travail de pompage du centre qui est au niveau de la lagune de Baie pour éviter les populations des inondations. Donc, je pense que ce système-là va être remis en place pour permettre à ce que les populations ne connaissent plus véritablement d'inondations. Je parlais tout à l'heure du projet Rennes dans la zone vers Aditikopé et autres là. Maintenant, ce projet par rapport à la lagune aussi va prendre forme très bientôt pour que les populations puissent vivre dans un bon environnement malgré les pluies. Firmin parlait tout à l'heure d'Abidjan. Vous savez, Abidjan, c'est... Je ne sais pas si Firmin a fait Abidjan pendant une période pluvieuse. La pluie qui tombe à Abidjan,
0: il est là.
1: Ce n'est pas à comparer. Ce qu'il y a comme précipitation à Abidjan, ce n'est pas du tout fameux. Si on a ce genre de précipitation juste la moitié à Lomé, je ne sais pas hein, ce que va devenir nos édifices. Donc, bon, moi, je ne suis pas dans les comparaisons, dans les mauvaises choses. Certes, donc, il faut le dire, le gouvernement aujourd'hui est en train de mettre un bon projet en place. Il va falloir l'accompagner. Il va falloir l'accompagner en acceptant que bon, voilà, il y a des travaux qu'il faut faire et il va falloir aussi accompagner. Parce que quand vous prenez juste, je pense qu'on va revenir sur cette affaire de canal d'équilibre, quand vous voyez déjà la conduite d'eau de Badago jusqu'au niveau du canal d'équilibre, c'est bondé de sachets plastiques, c'est bondé d'ordures et ces travaux-là aujourd'hui sont en train d'être faits par les mairies et puis par la NASAP. Je pense que c'est déjà une très bonne chose pour faire en sorte que...
0: Est-ce qu'ils vont aller loin?
1: Parce que parfois, oui, ça ira loin parce que c'est un projet qui a été mûri pendant très longtemps et à un moment donné, on s'est rendu compte que bon, les techniciens travaillent, on s'est rendu compte que vraiment, il va falloir faire un travail d'envergure à ce niveau-là et faire en sorte que bon, les eaux de pluie puissent être évacuées. Puisque l'eau, si l'eau n'a pas de canaux d'évacuation, elle cherche sa place. Donc, forcément, il va falloir canaliser les eaux. Ce sont les canaux qui posent problème. Il va falloir canaliser les eaux. Et aussi, je pense qu'il va falloir aussi doter certains quartiers de caniveaux afin de faire évacuer les eaux de pluie. C'est important.
0: Merci, Dalméda.
4: Oui, par rapport aux canaux d'évacuation des eaux. Bon, M. Gabin est en train de relever que le gouvernement va faire bientôt les travaux. Mais c'est bien. Nous devons encourager le gouvernement à faire davantage et à tirer aussi la sonnette d'alerte. Mais ce n'est pas aujourd'hui qu'on doit commencer le travail, alors qu'il y a eu déjà des pertes en vies humaines.
0: Mais mieux vaut tard que jamais.
4: Mieux vaut tard que jamais. Mais c'est toujours ce qu'on dit chaque année. C'est tout ce qu'on dit chaque année sur ce plateau quand nous sommes à la maison en train d'écouter cette belle émission. C'est ce qu'on dit toujours. Et c'est après les dangers qu'on commence par s'activer. Vous avez posé la question prémonitoire. Est-ce que ça va aller loin? Nous espérons que ça aille loin. Vous avez aussi demandé à savoir quel est le problème, quel est le plan. Parmi nous, peu de personnes savent quel est le vrai problème que nos structures d'évacuation, notre système d'irrigation et d'assainissement, qu'est-ce que c'est, ce système d'assainissement de la ville de Lomé? Il n'y a pas d'information. Il n'y a pas d'information. S'il n'y a pas d'information, comment est-ce qu'on peut évaluer le travail des ministres et de leurs directeurs départementaux et consorts et des agences spécialisées? Il n'y a pas d'information. Il est important que nous puissions, en tant que citoyens engagés, membres des organisations de la société civile, les journalistes et consorts, et les mairies, les chefs quartiers, aller chercher et avoir assez d'informations. Mais il est aussi important que le gouvernement ou bien les autorités libèrent les informations pour que les populations s'en accaparent et les alertent au bon moment pour dire que ça, là, ça ne va pas marcher, ça, là, ça va marcher. Ce débat-là va éclairer les gouvernants. Mais quand il y a un omerta, il y a un noir sur les informations, comment est-ce qu'on peut évaluer d'où on est parti, d'où, où est-ce que nous allons et savoir corriger les choses. Donc il y a ces deux problèmes-là véritablement. Et le travail qui se fait tardivement et aussi le manque d'informations. Et pas seulement le manque d'informations. Bon, des fois, quand tu vas chercher des informations, c'est comme si tu veux chercher des poux
0: dans une canne rasée.
4: Alors qu'au final, ce n'est pas une canne rasée. C'est vraiment touffu.
0: Comme si ton crâne même.
4: Mais non, il faut ajouter. C'est vrai que nous attaquons. Nous alertons ou bien nous indexons les gouvernants, des ministres qui ont fait carrière à des postes, des gens qui ont fait carrière à des postes et sans résultat concret. Mais il faut aussi voir aujourd'hui, il s'est ajouté les acteurs de la décentralisation dans ce lot d'inefficacité, il faut le dire, hein, dans ce lot d'inefficacité, il s'est ajouté les acteurs de la décentralisation, les élus locaux. Dans le golfe 2, il y a eu mort d'homme. À la première alerte, ou bien la nature nous avait alerté, il y a eu mort d'homme dans le golfe de Anouka Foulaba. La mairie a acheté du maire Amaglo, père à son âme, la mairie avait acquis des engins de BTP. Depuis qu'il y a eu mort d'homme dans le quartier, les engins ne sont pas passés raclés dans les caniveaux, désherbés, et juste à côté même de la maison où l'enfant, l'adolescent était décédé. Alors, qu'est-ce qu'ils font? Les mairies aussi peuvent s'associer. La loi de la décentralisation le prévoit. Les mairies peuvent s'associer et faire des travaux d'assainissement communs. Même si c'est dans le golfe 4, même si c'est dans le golfe 1, qu'il y a le goulot d'étranglement, les mairies peuvent s'associer parce que ce qui va arriver à Guadago va vous toucher dans le golfe 4. Vous comprenez? À Guadago, je fouillais dans mon portable la dernière fois, j'ai trouvé des photos que j'avais prises une fois en passant par Guadago. Et vraiment, on se demande même si c'est un quartier où vivent des gens. Et s'il n'y a pas des acteurs de la décentralisation qui voient ça. Donc, nous invitons tous ces gens-là à faire un meilleur travail. Il ne faut pas que les acteurs de la décentralisation s'ajoutent à cette inefficacité et ambiante sous prétexte qu'il n'y a pas les moyens. Des habitants, des fois, disent on peut contribuer, mais il n'y a pas les mécanismes, les dispositions nécessaires pour que les habitants contribuent. Hein. Il faut s'associer pour qu'ensemble, les communes puissent faire des travaux d'assainissement ensemble.
1: Mon ami d'Almeida lui-même, il est un acteur de la décentralisation. Il ne faut pas qu'il l'oublie. Hein. Et en plus, c'est un jeune très engagé dans le CDP et dans son quartier. Je me pose la question de savoir ce qu'il est en train de faire. Je sais qu'il fait sa part, mais que font véritablement les CDP? Parce que pendant les pluies, la dernière fois, moi, je ne suis pas un sel, hein, je ne suis pas un sucre. Qu'il pleuve et puis j'ai peur de sortir. Moi, je sors dans la pluie pour aller voir ce qui se passe réellement sur le terrain. Et banalement, au niveau de Accordé Sewa, Pharmacie des Oliviers, ce sont les jeunes eux-mêmes qui se sont mobilisés pour enlever des débris dans les caniveaux pour faire évacuer les eaux. Je leur posais la question, est-ce que c'est le comité de CDQ? Ils disent non. Ils ne font pas partie du comité du CDQ, ce sont eux-mêmes qui sont organisés. Et ils me montraient la maison du président du CDQ qui est actuellement, lui, il est en train de dormir tranquillement. Or, devant même la maison du président du CDQ, c'était aussi rempli d'eau. Même chose, j'étais allé à Blogamé, j'ai constaté la même chose. Ce sont les jeunes eux-mêmes qui se sont organisés pour creuser des trous, pour faire passer les eaux. Alors que le CDQ est là. Vous savez, le problème d'urbanisation, ce n'est pas qu'un problème lié aux municipalités. Les mairies viennent d'arriver, ça fait combien d'années?
4: 7 ans.
1: Voilà, donc on ne peut pas leur imputer cette responsabilité. Encore, ils ont quel moyen? Le morcellement des territoires de ces mairies-là fait en sorte que les mairies ne disposent même pas de moyens pour pouvoir faire certains travaux. Vous leur prenez les grands marchés, les grandes structures qui peuvent renflouer les caisses de l'État et vous voulez qu'ils fassent quels travaux? Ils peuvent juste faire des travaux d'assistance, aller vers les populations et tout. Et là aussi, là, je me dis, les mairies n'ont pas aussi planifié l'après-inondation. Ils peuvent ne rien faire
4: pour les travaux d'assainissement
1: parce que nous ne disposons pas de moyens. Mais quand vous finissez, quand l'inondation ou bien quand la pluie cesse, allez au moins vers vos populations, puisque c'est votre électorat, allez vers eux, prenez une liste, faites une liste exhaustive des sinistrés et transmettez ça à l'Agence nationale pour la protection civile, l'ANPC, et aussi au niveau du ministère de la Sécurité pour qu'ils fassent ce qu'il faut faire. Mais malheureusement, les mairies ont failli véritablement à ce devoir-là.
4: Oui, deux choses. Parce que rapidement, il m'a interpellé deux choses. Les acteurs du CDQ n'ont pas de budget. À chaque niveau, chacun peut faire sa part. Vous comprenez? Chacun peut faire sa part à chaque niveau. Mais les mairies, j'ai parlé tout à l'heure du manque d'informations. Les mairies sont dotées des services techniques, des ressources humaines. Ce dont les CDQ n'ont pas. Ce que les CDQ n'ont pas. Mais quelle mairie, en plus, qui plus est, des mairies de l'opposition, qu'est-ce qu'ils ont produit en tant que contribution intellectuelle dans cette crise? Aujourd'hui, ils ont accès à des informations que nous, ils ont accès à des informations.
1: De l'opposition.
4: Oui, de l'opposition, parce qu'il y avait une équipe.
1: C'est pas une question de politique.
4: Non, s'il te plaît, laisse-moi dire ce que je voulais dire. Il y avait une équipe. Il y avait une équipe qui faisait un travail que nous avons jugé insuffisant. OK? Il y avait une équipe qui faisait un travail que nous jugeons insuffisant. Maintenant, il y a d'autres à qui la population fait confiance et veut tester. Mais ces mêmes personnes-là, s'ils n'ont pas les moyens de faire des travaux d'assainissement, ils peuvent au moins faire des contributions intellectuelles pour éclairer la population. Que, voilà. Mais ils n'ont pas fait aussi. C'est dommageable.
0: Et Théophile, pour un temps, c'est vrai que Dalméda a parlé plusieurs fois de manque d'informations. Pourtant, concernant ce système lagunaire, l'État a pris réellement des dispositions récemment. Au niveau de Anoukop ici, il est demandé à la population de libérer les lieux pour que l'État puisse bien travailler. Tel n'a pas été le cas. Hier, on a assisté à une scène ici qui n'est pas aussi agréable comme ça à voir. Mais que pensez-vous de cette situation?
2: Merci David. Je crois quand même que la loi sur la décentralisation, pour le peu que je sais, sur cette loi-là, je crois quand même que quand, du moment où il y a un ressort qui revient à une commune, la commune a toute compétence sur sa sphère de compétence. Je crois quand même sur cet aspect-là, il faudrait quand même que les mairies communiquent véritablement. Juste au moment où un citoyen demande ou bien sollicite une place qui est d'utilité publique, qui sera utilisée plus tard, il faudrait que les mairies communiquent au moment de leur donner cet espace-là. Leur communiquer d'emblée que le jour où l'État aura besoin de cet espace-là, il n'y aura pas de délai sur la chose, puisque c'est ce que prévoit la loi. Juridiquement, il y a des aspects que nous ignorons et ce qui fait qu'aujourd'hui, les gens crient un peu partout. Donc, c'est parce qu'il y avait eu au préalable ce manque de communication autour de la chose, ce qui fait qu'aujourd'hui, les occupants pensent que avant de les renvoyer de là, il faudrait quand même leur donner des délais raisonnables. Encore faut-il que, puisque quand on pose la question de savoir aujourd'hui, on a rompu avec le système de délégation spéciale entre-temps, et ces lieux-là existaient avant que les communes ne prennent fonction. Mais aujourd'hui, la grande question qu'on se pose est de savoir si les mairies aussi ne perçoivent pas des petites taxes auprès de ceux-là qui ont installé leur business là. C'est la question qui se pose. Et la mairie aujourd'hui ne peut quand même pas se départir de cette responsabilité-là. La responsabilité revient aussi à la mairie, même s'il y a des guerres, ou bien à renvoyer les gens pour des travaux d'utilité publique, il faudrait qu'une communication assez saine soit faite autour de la chose, ce qui n'a pas été fait. Et hier, il y a eu mort d'homme. Toutes nos condoléances quand même à cette famille-là. C'est vraiment dommage que nous arrivions à ce stade-là. Puisque il faut aussi arriver hein, à éduquer nos militants aussi sur un certain nombre de choses. C'est parce qu'il y a manque d'éducation aussi, il y a manque de communication autour de la chose que les gens se voient dans une posture de droit brimé aujourd'hui.
0: Firmé Teko Agbo, c'est vrai, l'État veut mieux faire quant à ce que nous sommes en train d'observer au niveau de la lagune, mais il semblerait que la population n'est pas aussi prête comme ça à accompagner l'État. C'est ce qui s'est passé hier et ça a viré au drame.
3: Non, ce fait, c'est une question d'affection. C'est une question d'affection entre les lieux que les gens occupent pendant des années. Ça devient une question d'habitude, d'affection. Moi, je me rappelle, on était jeune journaliste en 2018, j'étais en NFM. On devait aller couvrir une manifestation au niveau de l'esplanade du marché de Hedenaoué.
0: Ouais.
3: On demandait aux dames de quitter l'esplanade, de libérer l'esplanade. Ça a été très chaud. Parce que les dames, elles étaient habituées, c'était leur lieu, c'était une question d'amour. C'est comme vous voulez les forcer à divorcer de leur milieu habituel. C'est tellement compliqué. Donc c'est ce qui se passe aujourd'hui. Je pense que le problème est simple. Il faut suffisamment communiquer puis montrer aux gens l'intérêt de la chose. Et puis il faut commencer depuis. Bon, pas de test, mais il faut. C'est ce que nous faisons au niveau de notre association. Il faut amener les gens à maîtriser les tests. Parce que quand les gens ne maîtrisent pas les tests et vous leur demandez du jour au lendemain, vous dites arrêtez, vous occupez un lieu public et vous devez dégager parce que vous devez ça maîtriser. Alors bien sûr, les juristes là, ils sont là, ils disent, il y a Bagabé qui est juriste, il nous dira que bon, l'une est censée ignorer la loi. Mais c'est compliqué. C'est compliqué. Ma grand-mère, il y a des lois que ma grand-mère ne maîtrise pas, mais cette loi s'impose à elle. Hein. Donc c'est tellement compliqué. Mais donc il faut que l'État fasse un travail régulier. Du moment où aujourd'hui nous vivons une pleine décentralisation, il faut que les maires fassent véritablement ce travail-là. Pour dire, lorsque vous êtes maire, maîtrisez tous les tests de la localité et commencez déjà par sensibiliser les gens. Montrez les endroits, ces endroits-là, allez chez les gens tous les matins ou toutes les semaines pour dire, il peut arriver que cet endroit-là, l'État en a besoin, la mairie en a besoin. Donc le jour où on va vous dire, déguerpissez-vous, c'est ça on dit, non?
4: Déguerpissez-vous,
3: c'est le bon français.
4: Déguerpissez,
3: bien sûr. Déguerpissez. Donc la personne va le faire parce que chaque fois on le lui dit. Donc si vous ne le faites pas et du jour en deux vous dites déguerpissez
4: brusquement,
3: je pense que ça fâche un peu. Et puis la personne se dit, mais où est-ce que je vais aller encore m'installer? Alors que ici j'ai une certaine affection, une certaine clientèle. Habitude, une clientèle, tout ça avec tout ce qui l'entoure. Moi je pense que c'est là où le problème se pose. Vous savez, l'apprentissage c'est pas facile. Il y a des gens qui sont devenus maires, des gens qui sont devenus conseillers municipaux. Vous imaginez par exemple au niveau de Golf Cap par exemple, ou Golf 2, ou dans toutes les communes. Il y a beaucoup qui étaient conseillers, mais il n'y a que de nouveaux conseillers aujourd'hui. Donc ça va être aujourd'hui un nouvel apprentissage.
0: Une nouvelle école.
3: Et s'il advenait que à l'issue de ce mandat, qui ne réussissent pas ou qui ne gagnent pas les élections, donc on aura encore de nouveaux conseillers. Donc ça va être encore un nouvel apprentissage pour ces futurs nouveaux conseillers. Donc c'est un peu compliqué, quoi. Notre décentralisation, il faut que nous arrivions à la renforcer pour le bonheur des collectivités.
0: Oh, oui, Gavin, qui veut rebondir.
1: Oui, moi, je suis au cœur de cette affaire de bout en bout. Hier, j'étais sur les lieux quand la scène s'est déroulée. Et il faut restituer les faits tels qu'ils se sont déroulés. Ici, j'aimerais quand même saluer le professionnalisme et le sens d'humanisme des forces de l'ordre qui étaient sur les lieux. Quand ils étaient venus, certains n'avaient même pas encore vidé leur cabane. Et donc, ils ont laissé le temps nécessaire à toutes ces personnes-là de vider leur cabane et même d'enlever leur tôle. Ils étaient là, ils ont attendu. Tout ça a été fait avant que les travaux ne démarrent.

0: directement aux sapeurs-pompiers qui, en quelques minutes après, étaient venus pour pouvoir prendre le jeune et partir. Donc, moi, je ne pouvais pas dire à ce moment précis, hier là, que le jeune était décédé, puisque ça a été fait tellement rapidement que c'est pourquoi je tire chapeau quand même à ces forces de l'ordre qui ont tout fait avec un sens d'humanisme et professionnalisme. Personne ne peut dire aujourd'hui que même une seule bouteille dans son bar a été cassée. Mais par rapport au problème de pédagogie, vous savez, nous sommes habitués depuis 90, excusez-moi le terme, mais à du désordre. Même si tu veux occuper peut-être la clôture ou bien derrière la clôture de quelqu'un, tu vas vers le propriétaire de la maison.
1: Il faut demander permission.
0: Tu lui demandes une permission. Monsieur, j'aimerais, ou bien madame, j'aimerais occuper au niveau de votre clôture pour mes activités et tout. Et il va accepter de poser un certain nombre de conditions. Malheureusement, rien n'a été fait par nos frères. C'est une réserve administrative. Je suis sûr que si nous tous qui sommes ici, nous achetons un terrain, et puis parce que nous n'exploitons pas le terrain du jour au lendemain, on voit quelqu'un construire là-dessus, est-ce qu'on va se taire? Non, on ne va pas se taire. Depuis le début, les gens ont été informés. Certains sont là depuis 20 ans, depuis 17 ans et autres là. Certains étaient là, avant l'arrivée même des communes. Mais quand les communes étaient arrivées, ils leur ont dit, messieurs et dames, faut pas construire des choses en dur. Parce que du jour au lendemain, l'État peut avoir besoin de l'espace
1: et l'exploiter.
0: Puisque vous êtes déjà installé, sans aucune autorisation, on va percevoir des taxes d'encombrement. Ce sont les taxes d'encombrement là que la mairie perçoit auprès de ces personnes. C'est vrai, il y a beaucoup de nos jeunes. Moi, c'est une situation qui m'attriste énormément. Ce sont des dizaines de personnes qui travaillent là-bas et qui vivent des activités de ces lieux. Bon, vous vous rappelez de ces dames-là qui ont été expulsées de Badaronou, marché des fruits et autres là. Elles ont été recueillies par le Gov 4 et ont été installées là-bas.
1: On leur a trouvé des places.
0: Voilà. Comme la mairie Gov 4 sait très bien que ces gens-là sont dans ses comptes et que des négociations ont été faites, qu'est-ce qui a été fait pour ces dames-là? Un autre lieu a été réaménagé pour les réinstaller. Quand vous allez maintenant au niveau du marché de Hanukopi là-bas, vous allez les voir. Et des camions ont pris du sable pour rembler les lieux, telles choses, pour les installer. Ceux-là ont été réinstallés à ce niveau. Mais les autres, ce qu'on déplore, c'est que on ne leur a pas trouvé un autre emplacement.
1: Ça dit ceux qui ont des bars.
0: On ne leur a pas trouvé un autre emplacement. Parce que quand ce genre de choses-là se produisent, c'est des dizaines de personnes qui se retrouvent au chômage. Et au Togo, on sait très bien que quand une seule personne travaille, c'est plusieurs personnes en arrière qu'il nourrit. Et c'est ce qui est un peu désastreux. Sinon, si on va dans le sens du terrain juridique, beaucoup de personnes s'en prennent aux Chinois. Mais il faut aller voir les Chinois. Ils vont vous montrer leur autorisation. Comment se fait-il qu'un étranger vient dans un pays? C'est que bon, quand on vient dans un pays, il faut respecter quand même les tests de la République. Et ils ont fait des démarches pour avoir l'autorisation. C'est vrai, certaines personnes ont écrit des demandes d'autorisation à l'endroit de la mairie, mais ce n'est pas la mairie qui délivre les autorisations. Puisque ces lieux-là, ça appartient à l'État. La mairie n'est pas un État dans un État. Et donc, si l'État a besoin de ces berges-là, il faut voir la NASA. La démonstration de la NASA parfaite
2: pour l'acquérir, pour dire que
0: forcément on a besoin de ces berges-là pour faire le travail de cuirage. Sincèrement, personne ne peut contester. Il faut se dire la vérité. Personne ne peut contester les démonstrations de la NASA. Et il faut dire quelque chose aussi. On parlait tout à l'heure du canal d'équilibre. À un moment donné, qui peut être heureux de vivre dans un environnement aussi insalubre? Vous connaissez très bien le lieu. Quand il pleut, vous passez là-bas, il faut mettre la main au nez. À un moment donné, nous devons accepter le changement. Et tout changement, forcément, amène des victimes.
1: Oui, Gabin, ta réponse m'inspire à une question. Théophile Pointe, est-ce qu'aujourd'hui, par rapport au développement que Gabin est en train de faire, est-ce que après avoir libéré les lieux, est-ce qu'un autre étranger peut venir demander l'autorisation et puis l'État va le lui accorder comme le Chinois?
3: C'est la grande interrogation. On se pose cette question-là. Gabin parlait tout à l'heure, j'avais suivi donc Gabin de bout en bout. Je voudrais quand même rappeler que du moment où, puisque quand nous prenons la loi sur la décentralisation, c'est sous son contrôle, il est juriste, la loi sur la décentralisation, ce que moi j'ai cru comprendre.

0: cette loi est que du moment où la sphère de compétence revient à une commune, la commune, s'il n'y a aucune installation là-bas et que quelqu'un vient, un citoyen vient demander une installation d'un business, la mairie peut le lui accorder tout en lui rappelant que au moment où l'État aura besoin de ce lieu-là, qu'il n'y aura même pas de délai parce que c'est comme si je vous donne ça, mais je n'ai pas compétence à vous le donner, mais le jour où l'État aura besoin de ça, on va me saisir. Quand on me saisit, il n'y aura même pas de délai.
1: Je vais vous dire quelque chose. Avant même que la mairie ne réinstalle les dames qui ont été renvoyées de Guadarhonou là-bas, la mairie aussi a fait une autorisation, a fait une demande d'autorisation à l'État. C'est l'État qui a permis à la mairie d'installer cette dame-là là-bas. Vous voyez un peu. Donc la mairie ne peut pas, surtout quand on parle d'assainissement, vous voyez, à un moment donné, il faut donner, il faut dire les choses telles qu'elles sont. Vous, quand vous prenez la voie de Hanukopi là, surtout au niveau du marché des fruits, la plupart du temps, les dames là, elles exposent où ? Sur les trottoirs même.
2: Oui, sur les trottoirs.
1: Mais nous savons tous que c'est très dangereux. On sait très bien que c'est très dangereux. Imaginez que, bon, un véhicule déraille et autres là, ça va causer des dégâts. Mais par sens d'humanisme, la commune a refusé de déguerpir ces gens-là. Or, le gouvernement en décret, en conseil des ministres, avait pris un décret depuis 2022, octobre 2022, pour faire déguerpir les gens aux abords des voies publiques. Mais la commune, seule la commune de Golfrat, n'avait pas fait cela. Allez dans pratiquement toutes les communes, vous verrez que les gens ont fait déguerpir les gens aux abords des routes, et même les conteneurs, tout ça ont été enlevés. Mais c'est la commune de Golfe 4 qui ne l'a pas fait. Je ne suis pas là pour défendre la commune de Golfe 4. Je restitue les faits tels qu'ils sont. Maintenant, par rapport à certaines choses, ici, j'aimerais adresser un plaidoyer à la mairie de Golfe 4, surtout à M. Jean-Pierre Fabre. Qu'il fasse en sorte que ceux qui ont été délogés de là puissent être réinstallés quelque part. C'est très important. La mairie a cette capacité-là de trouver un endroit pour ces personnes. Voilà. Et autre chose, au niveau de la mairie même, il va falloir qu'il ouvre une enquête sur ses collaborateurs. Parce qu'il y a des choses que j'ai entendues sur les lieux, même la manière de recevoir ceux-là qui sont des occupants, quand les gens viennent à la mairie, comment on les traite, ce n'est pas du tout normal. À un moment donné, ces gens-là, ce ne sont pas que des Togolais, ce ne sont pas que des opérateurs économiques, mais ce sont surtout des collaborateurs de la mairie. Puisque, à un moment donné, même si c'est des taxes d'encombrement, ils donnent quand même de l'argent à la mairie.
2: Qui profitent de la mairie.
1: Ils renflouent les caisses de la mairie. Je pense qu'il y a certaines personnes là-bas, si on ouvre bien les enquêtes, certaines personnes feront la prison. Parce qu'ils ont fait tellement de gaffes, l'approche sur le terrain, même quand, si nous on dit, tu ne peux pas débarquer chez des opérateurs économiques, des Togolais qui se sont installés, ils ne font pas des activités subversives. Ils essaient même de soutenir les autres. Hier, j'ai rencontré des jeunes qui ont des licences en FASEG, il y a un jeune qui a une licence en droit, qui gère des bars. Vous voyez un peu. Donc ces gens-là, à un moment donné, contribuent au développement du secteur informel. Donc, si les agents de la mairie doivent approcher ces gens-là, ils doivent savoir comment se faire. Vous ne pouvez pas venir menacer les gens. Non, nous allons vous déguerpir. Il n'y aura rien et tout. À un moment donné, je pense que le maire de la commune de Golfe 4 doit mener une enquête stricte dans son entourage pour faire sortir les brebis galeuses. Parce qu'il y en a tellement là-bas.
2: Merci beaucoup, Gavin. Je reviens vers Dalméda. Dalméda, moi, je reste toujours dans cet endroit. On a chassé certaines personnes, on a gardé quelqu'un pour dire que eux ils ont reçu une autorisation, mais je me demande si c'est une autorisation simple ou bien un achat.
3: Merci beaucoup pour cette question, mais je voudrais également m'incliner pour la mémoire
2: de celui qui est décédé hier.
3: Est décédé, c'est un moment de grande contrition pour sa famille. Il faut aussi, avant de répondre toujours à votre question, il faut aussi rappeler que la NASAP, qui est une agence technique de l'État, ne connaît sûrement les règles de déguerpissement, les règles de casse, ou bien pour casser les choses, comme on le dit. La NASAP connaît les règles. Donc, il y a les safety, il y a les règles de sûreté qui devaient prendre, les mesures de sûreté qui devaient prendre. Vérifier et l'électricité, vérifier le courant, vérifier les fils électriques pour savoir quels dégâts ça peut occasionner. Ça, c'est une faute technique et une faute professionnelle. Normalement, il y a les règles de safety, il y a les règles de sûreté sur le chantier, aussi bien pour celui qui conduit même l'engin. Celui qui conduit même l'engin aurait pu être électrocuté. Donc, il y a des règles à respecter, des règles à respecter à la matière. Maintenant, concernant le déguerpissement, ce n'est pas le déguerpissement n'a pas eu lieu que dans la commune du Golfe 4. Mais c'est toujours le même modus operandi. Ce n'est pas que dans la commune du Golfe 4. On dit des choses.
2: On l'a connu dans le Golfe 1 aussi.
3: Dans le Golfe 1, dans le Golfe 2, dans le Golfe 5. On dit des choses. Les populations ne savent pas vraiment quel est le timing, qu'est-ce qu'on veut faire avec le lieu. Et un jour comme ça, on tombe sur les gens. On casse les choses. Les femmes, même à Kassimessi, avaient été la dernière fois
2: délogées
3: dans le Golfe 2, dans le Golfe, partout. C'est le même modus operandi.
2: Et ces endroits sont restés tels quels aujourd'hui.
3: Tels quels. Et les gens se plaignent. Mais ils viennent dire que les gens n'ont pas eu les autorisations. Alors que là-bas étaient des immondices, des tas d'ordures. Et vous avez, même dans le Golfe 1, vous avez organisé la communauté pour leur dire ce dépotoir-là, sauvage-là, il faut gérer ça. Dans la commune du Golfe 1. Ils ont géré ça. Les chefs quartiers sont intervenus.
2: Je me rappelle très bien l'endroit de là où se trouvait la Vista Park, la Gouna.
3: Exactement. Là, exactement. Si je vais dans ce cadre, avant de revenir à votre question, c'est pour dire que ce n'est pas une attaque sur Golfe 4 ou quoi que ce soit. Mais il y a une façon de gérer notre pays qui n'est pas très bonne. Pas seulement, je ne parle pas des gouvernants, même au niveau local. Donc, ils avaient organisé les gens, il y a bien longtemps, dans le Golfe 1 là-bas, au niveau de la Vista Park, ils avaient organisé les gens et on dit, il faut tuer ces dépositoires sauvages. On a donné les espaces là à des gens pour gérer.
2: Ils ont débloqué.
3: D'autres ont fait des... Parce que j'avais eu à faire des entretiens avec eux. D'autres ont fait des garages de mécanique, d'autres ont fait des bars, d'autres ont fait quoi? D'autres ont fait des lieux de promotion de produits togolais. Plein de choses. Et les informations ne sont pas concordantes. On dit, même en début d'année, on est parti percevoir des taxes et on a même pris pour 6 mois. Et puis 2 mois après, on vient de guépir les gens manu militari. Aujourd'hui, voilà. on a juste construit quelque chose bien beau, mais ce n'est pas ça, c'est pas de ça qu'il s'agit. Il s'agit des habitants. Il s'agit de la douleur et des sacrifices des habitants. On a construit quelque chose devant là-bas. Comme d'habitude,
2: la façade.
3: Comme d'habitude, on aime la façade, la communication. Et puis le reste là, il y a eu des attaques là-bas. Depuis que les gens quittaient là-bas, il y a eu des attaques. Il y a eu les dépotoirs sont retournés. Ouais. Donc, il va falloir que même quand on veut déguerpir les gens, on le fasse dans l'art. Maintenant, parlant des Chinois, nous ne savons pas comment dans ce pays-là, les gens arrivent à avoir des autorisations. Mais quand le Kidam prend sa petite canne et va déposer une fiche pour demander d'autorisation, on ne lui donne jamais. Donc, aujourd'hui, un Chinois a 2 millions. Il paye que sur votre. Quelque part, j'ai appris qu'il paye 2 millions. 2 millions par an. Donc, on lui a concédé l'endroit. Donc, les travaux de Anazab ne vont pas. Anazab n'aura pas besoin de cet endroit-là pour bien curer les caniveaux ou bien pour bien faire son travail. Maintenant, si moi aussi, ou bien quelqu'un d'autre a 2 millions, la personne aussi, après le départ des barman, des gens-là, la personne là aussi peut aller s'installer via 2 millions. Non, quand même. C'est du deux poids, deux mesures. Et il faut savoir déguerpir les gens. On va déguerpir les gens. On a déguerpi les gens à Kassimessi. Les gens n'avaient même pas le temps de prendre leur sac de riz. Et aujourd'hui, à Kassimessi, là-bas, on ne fait rien. On a déguerpi les gens dans le Golfe 3. C'est pour si c'est que.
2: C'est un projet, surtout.
3: Dans le Golfe 3, là-bas. Dans le Golfe 3, on a déguerpi les gens. Là, des fois, quand il a plu, ben, c'est l'eau qui a fait même. Et un truc là-bas. Comment ton ballon, c'est l'eau qui a fait une lagune là-bas.
1: Peut-être alors c'est que, l'eau qu'on a alors que
3: c'est la lisière de Golfe 4 et Golfe 3. Deux mairies là ont des engins. Mairies là ont des moyens s'ils combinent un peu leurs petits millions là. Ils peuvent déguerpir les dépotoirs là-bas. Ils ne déguerpissent pas les dépotoirs, mais partout à Lomé, ils savent déguerpir sans cœur les gens et laisser les dépotoirs toujours là-bas. C'est pas bon.
2: Entre les mairies, c'est tous pas mon territoire.
1: Non, vous savez, la question des Chinois. Moi, je n'aimerais pas qu'on fasse une fixation sur les Chinois. Même si un étranger connaît mieux les règles, il sera mieux installé.
3: Non. Comment est-ce que les Togolais ne connaissent pas les règles?
2: Pour preuve, il y a des Togolais qui sont installés ailleurs aussi, en bonne et due forme.
1: Écoutez.
2: Oui, Gabin.
1: Quand vous allez aujourd'hui, c'est Fimé qui aime parler de la France la plupart du temps. Quand vous allez aujourd'hui en France, vous voyez une réserve administrative, vous allez vous installer sans demande d'autorisation. impossible. Nous parlons du cas social, mais il faut voir aussi le comportement de nous-mêmes, les citoyens. Je l'ai toujours dit. À un moment donné, il faut se poser les bonnes questions. C'est pourquoi j'ai ramené le truc à nous-mêmes pour qu'on se comprenne. Parce que déjà, quand tu veux occuper même l'espace de quelqu'un, tu lui demandes d'abord, je veux occuper ici. Non, personne là-bas...
4: Les gens
1: là-bas non, la seule
4: les
1: personne...
4: Gens là ont occupé.
1: Pardon.
4: Les gens qui sont là-bas depuis 10
1: pardon,
4: ans.
1: Pardon, pardon.
4: 25 kilos là. On ne peut pas dire qu'ils sont là illégalement.
1: Dameda, moi j'étais sur le terrain. Tu n'étais pas là.
4: J'étais sur le terrain de Golf 1.
1: Après, c'est pas de Golf 4.
5: Non, Dameda,
1: c'est un délit
5: local.
1: Non, bien sûr, j'ai l'air
4: non, non. Les informations.
1: Pardon, pardon, pardon. Une minute, une minute, je dois finir ça. Vous savez, monsieur Barcin Kilo, dont mon ami est en train de parler, il a formulé une demande d'autorisation à l'endroit de la mairie. Or, ce n'est pas la mairie qui délivre les autorisations.
4: Il a formulé
1: aussi. Il a formulé pourquoi tu coupes ma parole?
2: Non, non, non, il faut les laisser. Il faut les
1: non,
2: laisser,
1: comment, ce, comment tu peux se comporter comme ça?
2: Avance, avance.
1: À un moment donné, il faut se dire la vérité. Les Chinois dont on parle, les Chinois ont eu leur autorisation auprès du ministère des Finances et de l'Économie et auprès du service cadastral. Ce sont ces deux structures-là qui ont donné l'autorisation aux Chinois pour s'installer. Aujourd'hui, si l'État dit qu'il a besoin de cet espace-là et que forcément les Chinois doivent déguerpir, l'État est obligé de dédommager les Chinois. Il faut dire les choses telles qu'elles sont. Moi, je ne suis pas là pour parler de bien de quelqu'un. Monsieur Saint-Kilo ou bien d'autres personnes ont formulé leur demande d'autorisation à l'endroit de la mairie, ce qui n'est pas du ressort de la mairie. Et donc, à un moment donné, je me dis... Et sortons de l'émotion. Disons les choses telles qu'elles sont.
2: D'accord, on sort de l'émotion. On retrouve d'abord la pause commerciale. On revient et puis on élargit le débat vers les auditeurs.
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0: Nous sommes de retour autour du plateau. Nous débattons d'un sujet ce jour avec Gabin Hadjaro également et l'homme d'Almeida. Théophile Pointon, il est le DP du journal Le Populiste avec Firmin Tekou Abo, l'analyste politique de toutes les situations. Vous, les auditeurs, vous qui me suivez au bout des ondes, deux numéros fonctionnent ce jour pour vous. Le 90-86-35-35 ou bien le 91-36-63-75. Et la toute première personne en ligne, allô, bonjour.
1: Oui, allô?
0: Allô, bonjour.
1: Ah, bonjour, c'est Canal FM.
0: Oui, tout à fait.
1: Ah, c'est... je ne connais pas l'animateur aujourd'hui. Hein.
0: Ah oui, c'est un monsieur, moi je voudrais vous connaître au moins.
1: Mais c'est Basile.
0: Ah, hein? Oh, Basile.
1: Basile.
0: Oui, ça fait longtemps, Basile.
1: Oui.
0: D'accord. Moi, je m'appelle David.
1: Bon, j'ai vu les autres en studio.
0: Tout à fait, ouais.
1: Est-ce que vous m'écoutez?
0: Je vous suis, monsieur Basile.
1: Ah, d'accord.
0: Ouais.
1: Ce problème de déguisement.
0: Ouais.
1: Bon, j'ai suivi tout le monde. Sauf que, bon, quand on parle comme ça de Gabin, il s'énerve, mais. Moi, je suis là pour ça. Tout ce qu'il dit, il fait la part belle à COP 4. Je ne sais pas pourquoi. Et quand les gens viennent arranger un endroit où il y avait toutes les dérives du monde et qu'ils sont là, ce n'est pas COP 4 seul qui est confronté par ce problème de déguisement. Il ne doit pas venir seulement comme... Bon, ça pose le problème de comment est-ce qu'il est placé là-bas à la tête du Golfe 4. C'est de ça qu'il s'agit. Si on doit faire comme ça dans le pays, est-ce que les gens vont être... c'est-à-dire que... investiguer de manière qu'on ne comprend pas, où est-ce que nous allons?
0: D'accord.
1: Est-ce que nous allons, celui-là qui est décédé, est-ce qu'on a besoin d'avoir une situation de ce genre? Non. Et donc, dire que ceci ou cela, tu viens prendre la place de quelqu'un, même s'il n'utilise pas, et tout ça, là. Mais qu'est-ce que ce genre de propos? Ce n'est pas bien. Mais
0: d'accord.
1: Tu vois toi là-bas.
0: D'accord.
1: Merci beaucoup. Non, je n'ai pas fini. N'est pas fini.
0: Là, il faut
1: il dit que les Chinois, c'est le gouvernement. Quand on a fait la demande de, d'autorisation à la mairie, est-ce qu'il a dit aux gens là de d'aller s'adresser au